D'un bout à l'autre de la planète, personne n'ignore que se produisent depuis quelques années des fantaisies climatiques qui génèrent des feux de forêt gigantesques sur plusieurs continents. Les tempêtes et cyclones sont de plus en plus violents et nombreux. Les sécheresses et la désertification s'intensifient alors que d'autres régions sont régulièrement submergées par les eaux. Et sans oublier la montée des eaux des océans qui s'accélèrent. Cette dernière donnée est tout de même quelque peu inquiétante quand on sait que la surface des espaces maritimes représente 71% de la surface totale de la planète. Or, il semblerait que les océans concentrent naturellement 5 fois plus de carbone que l'atmosphère. D'où l'éclair de génie de quelques scientifiques qui se disent que si le carbone sous sa forme la plus commune, appelée gaz carbonique, est véritablement le responsable des déséquilibres climatiques de la planète, pourquoi ne pas utiliser les océans qui semblent avoir une réelle capacité d'absorption du CO2? De là la question, faut-il modifier artificiellement les étendues d'eau de notre planète afin de mieux lutter contre le réchauffement climatique? Ce n'est pas un canular, c'est le thème de la COP25 sur le climat qui s'est déroulée à Madrid. L'idée, heureusement, ne fait pas l'unanimité dans le monde scientifique, mais elle est suffisamment convaincante pour que des moyens importants soient dégagés et des expérimentations engagées. L'idée est de manipuler à grande échelle les propriétés physiques et chimiques des océans. Pour cela, 4 techniques principales dites de géo-ingénierie marine ont été retenues. La première consiste à disperser des nutriments pour nourrir les micro-organismes marins ou phytoplancton dont la propriété principale est de capturer le CO2. La deuxième consiste à étaler à la surface des eaux des roches broyées ayant la capacité de capturer le gaz carbonique. La troisième propose de répandre à la surface des océans une mousse blanchâtre afin de renvoyer vers l'espace les rayons du soleil responsables du réchauffement de l'atmosphère. Et la quatrième, c'est de pulvériser vers le ciel une sorte de brume qui, elle aussi, réfléchirait les rayons du soleil. Toutes ces techniques présentent un certain nombre d'avantages et aussi beaucoup d'inconvénients, car nul ne sait quelles en sont les conséquences à moyen terme, sans oublier les dommages qu'elles peuvent causer aux écosystèmes qui sont par nature tellement fragiles. À cela s'ajoutent des problèmes juridiques et même géopolitiques, car l'action d'un pays pour diminuer la pluviosité de son littoral peut augmenter la sécheresse d'un pays voisin. Vous imaginez les réactions. Mais où est le bon sens ? Pour réduire les effets d'une production de CO2 mondiale qui ne diminue pas, l'homme envisage de bouleverser les équilibres naturels alors qu'il n'a aucune idée des conséquences possibles. On traite les symptômes parce qu'on n'a pas le courage de s'attaquer à la maladie elle-même. En réalité, les hommes ont peur des conséquences de leurs actes et ils font comme ces hommes de l'Apocalypse qui disent aux montagnes et aux rochers « Tombez sur nous et cachez-nous », plutôt que de s'humilier devant l'Éternel, Dieu créateur, qui lui seul détient la solution. Cette chronique vous a été proposée par Bruno Oldani et Jacques Cudeville.

Éphésiens chapitre 2. Dieu donne la vie avec le Christ. Autrefois, vous étiez morts à cause de vos fautes, à cause de vos péchés. Vous viviez dans le péché en suivant les forces de ce monde. Vous obéissiez au chef des puissances mauvaises qui règnent entre ciel et terre. Ce chef, c'est l'esprit du mal qui agit maintenant chez ceux qui désobéissent à Dieu. Autrefois, nous aussi, nous faisions tous partie de ces gens-là quand nous vivions selon nos désirs mauvais. Nous obéissions à ses désirs et à nos pensées mauvaises. À cause de notre nature, nous méritions la colère de Dieu comme les autres. Mais Dieu est riche en pitié et il nous aime d'un grand amour. C'est pourquoi, à nous qui étions morts à cause de nos fautes, il nous a donné la vie avec le Christ. Oui, vous êtes sauvés grâce à la bonté de Dieu. Avec le Christ Jésus, il nous a réveillés de la mort. Et avec lui encore, il nous a fait asseoir dans les cieux. Ainsi, en montrant sa bonté pour nous dans le Christ Jésus, Dieu a voulu prouver pour toujours la richesse extraordinaire de ses bienfaits. En effet, vous êtes sauvés grâce à la bonté de Dieu et parce que vous croyez. Cela ne vient pas de vous, c'est Dieu qui vous donne le salut. Ce salut ne vient pas de vos actions à vous, donc personne ne peut se vanter. Oui, c'est Dieu qui nous a fait. Il nous a créés dans le Christ Jésus pour que nous menions une vie riche en actions bonnes. Et ces actions, Dieu les a préparés pour que nous les fassions. Grâce à la mort du Christ, juifs et non-juifs forment un seul peuple. Les juifs portent la marque de la circoncision sur leur corps et ils aiment s'appeler les circoncis. Vous qui n'êtes pas juifs de naissance, vous ne portez pas cette marque sur votre corps et ils vous appellent les non-circoncis. Eh bien, rappelez-vous ce que vous étiez autrefois. Vous étiez sans Messie, vous n'aviez aucun droit dans le peuple d'Israël. La promesse faite par Dieu dans ses alliances avec son peuple n'était pas pour vous. Vous étiez sans espérance et sans Dieu dans le monde. Mais maintenant, dans le Christ Jésus, vous qui étiez loin, vous êtes devenus proches par le sang du Christ. Oui, c'est lui qui est notre paix. Avec les juifs et les non-juifs, il a fait un seul peuple. En donnant sa vie sur la croix, le Christ a détruit le mur de haine qui les séparait. Il a enlevé toute valeur à la loi de Moïse, à ses commandements et à ses règles. Alors, avec les juifs et les non-juifs, le Christ a créé un seul peuple nouveau en union avec lui. Et ainsi, il a fait la paix entre eux. En mourant sur la croix, il a réuni les juifs et les non-juifs en un seul corps, et il les a réconciliés avec Dieu. Par la croix, il a détruit la haine. Il est venu annoncer la bonne nouvelle de la paix pour vous qui étiez loin, et aussi pour ceux qui étaient de proches. En effet, en passant par le Christ, juifs et non-juifs, nous pouvons nous approcher du Père, grâce à l'unique Esprit Saint. C'est pourquoi vous n'êtes plus des étrangers, ni des gens de passage. Mais vous faites partie du peuple de Dieu, vous en avez tous les droits et vous êtes de la famille de Dieu. Vous êtes devenu la maison qui a pour fondation les apôtres et les prophètes. La pierre principale, c'est le Christ Jésus lui-même. C'est en union avec le Christ que toutes les pierres de la maison tiennent ensemble. Et cette maison s'agrandit pour former un temple saint dans le Seigneur. C'est en union avec le Christ que vous aussi vous faites partie de la maison qui est construite. Et vous formez avec tous les autres un lieu où Dieu habite par son Esprit.

La météo pour ce dimanche 19 juillet, des conditions météo plus respirables avec un temps globalement calme et bien ensoleillé sur le pays. Mais il fait de nouveau très chaud au sud de la Garonne. Les températures pour ce dimanche matin, 14 degrés sur Lille, 15 degrés pour Paris, 16 degrés à Cherbourg, Brest et Strasbourg, 18 pour Lyon, 21 pour Toulouse, 21 également pour Biarritz et Bordeaux, 24 à Marseille, 25 à Ajaccio et Nice. Et pour ce dimanche après-midi, eh bien notez qu'il fera entre 21 et 24 degrés sur une moitié nord, 21 sur les Hauts-de-France, 22 dans le Grand Est, 24 sur la région parisienne et la Bretagne. Dans la moitié sud, comptez entre 26 et 36 degrés, 26 dans la vallée du Rhône, 30 à 33 sur la Nouvelle-Aquitaine, 32 en Corse, 34 degrés sur l'Occitanie et entre 32 et 36 sur la Méditerranée.

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0: Bonjour, bonjour à tous. La France reste sous la menace du feu. 7 départements ont été maintenus hier en vigilance orange canicule par Météo France. Le Var, les Alpes-Maritimes, la Corse du Sud, le Gard, les Bouches-du-Rhône, les Hauts-de-Corse et l'Hérault. 3 autres départements, les Pyrénées-Orientales, l'Aude et le Vaucluse, sont restés en vigilance jaune. La nuit de samedi à dimanche a été aussi très chaude pour les pourtours méditerranéens et le risque d'incendie demeure très élevé. 32 000 hectares ont déjà brûlé en France depuis le début de l'année, soit davantage que sur l'ensemble de la saison 2025. Et puis également, l'enquête sur les incendies de la forêt de Fontainebleau se poursuit. Plus de 2 000 hectares y sont partis en fumée. 4 personnes ont été mises en examen. Parmi elles, 2 ouvriers d'une entreprise de travaux publics placés sous contrôle judiciaire. Les intencelles de leur disque lors des travaux sur l'autoroute A6 seraient à l'origine du premier départ de feu. 2 autres suspects de 18 ans, dont un pompier volontaire, ont été écroués pour des départs de feu volontaires. Le chef de l'État a lancé un appel aux dons et annoncé un guichet unique confié à la Fondation du patrimoine et de l'Office national des forêts pour financer la reconstruction du massif. Et sur le plan économique, le Haut Commissariat à la stratégie et au plan a rendu public son rapport très attendu sur les aides publiques aux entreprises. Selon ce document officiel, leur montant se situe entre 82 et 187 milliards d'euros par an, selon le périmètre retenu. L'écart s'applique notamment par l'allègement généraux des cotisations, qui pèse à elle seule 68 milliards d'euros. Le Haut Commissariat recommande un suivi annuel plus rigoureux et une évaluation régulière de ces dispositifs. Sur le plan politique, la polémique enfle autour des avantages accordés aux anciens premiers ministres malgré la réforme entrée en vigueur le 1er janvier dernier qui devait mettre fin aux privilèges à vie. Édith Cresson, 92 ans, première ministre pendant 11 mois entre 91 et 92, conserve une voiture avec chauffeur financée par l'État. Une dérogation accordée par Matignon. Le coût annuel est estimé à environ 157 000 euros. Le gouvernement n'a pas souhaité commenter. Et enfin, côté culture, l'Odyssée, le nouveau film de Christopher Nolan, sorti mercredi 15 juillet, a réuni près de 233 000 spectateurs dès son premier jour. C'est le 3e meilleur démarrage de l'année en France. Fêtez votre flash info, passez un bon dimanche à toutes et à tous.
1: Bonjour, le rétrosport de la semaine, football Coupe du Monde, c'est donc finalement l'Argentine qui se retrouve en finale après sa victoire contre l'Angleterre 2-1 mercredi soir grâce à Enzo Fernandez et Lautaro Martinez buteur. Mais aussi Lionel Messi, double passeur décisif, la bille céleste pourra défendre son titre contre l'Espagne donc ce dimanche soir à 21h. Foot toujours, un monument du football hexagonal en danger de mort. Le 30 juin, la direction nationale du contrôle de gestion a exclu les Girondins de Bordeaux de toute compétition nationale. Une triste nouvelle pour la formation entraînée par Rio Mavuba qui a échoué à la 2e place du groupe A de National 2, la 4e division, derrière La Roche-sur-Yon, manquant d'en rien la montée en National 1. Par conséquent, les Girondins risquent de descendre de 2 échelons si l'Assomption se confirme et ainsi évoluer en Régional 1 la saison prochaine. Dans la nuit de mardi à mercredi, 2 alpinistes sont morts après une chute de pierre en Haute-Savoie. À ce moment-là, ils se trouvaient sur la voie du Mont Blanc dans le couloir du Goûter. Un 3e alpiniste qui faisait partie de cette même cordée a été quant à lui légèrement blessé. Ce couloir, considéré comme pouvant être particulièrement dangereux, se situe vers le sommet sur la voie normale d'ascension. Tennis, Quentin Alice qui avait terminé et gagné son match contre Alexander Bublik un peu plus tôt et Arthur Hinderknecht ne s'affronteront pas en demi-finale à Gstaad en Suisse. Vendredi, le premier s'est incliné contre Shevchenko tandis que le second a subi l'annoi de Stefanos Tsitsipas également en quart de finale. Formule 1, alors qu'une alternance avec Barcelone sera mise en place dès la saison prochaine, assurant sa présence au calendrier de la F1 les années impaires. Jusqu'en 2032, le circuit de Spa-Francorchamps se prépare à battre un record d'affluence ce week-end. Pour la 59e fois de son histoire, il accueille le Grand Prix de Belgique de F1 et il promet d'ores et déjà d'être un succès populaire au total en comptant les écuries et tous ceux qui travaillent sur le circuit. 400 000 personnes sont attendues ce week-end. C'est la fin de cette rétrosport, une très bonne journée à toutes et à tous.

0: Bonjour et bienvenue dans les studios RFE, je suis Mylène et aujourd'hui, nous sommes dans notre émission Rencontre en studio pour une interview très spéciale. Aujourd'hui, je suis avec ma sœur Dina. Bonjour Dina.
1: Bonjour Mylène.
0: Comment vas-tu?
1: Je vais très bien, c'est une
0: En fait,
1: fois
0: pour vous présenter Dina, donc elle est formatrice dans le ministère des Enfants. Mm-hmm. Elle a été monitrice pendant de nombreuses années. Donc aujourd'hui, on va parler du livre qu'elle a écrit il y a quelques temps. On va surtout parler d'un sujet très, très important. On va parler de nos enfants, du ministère des Enfants. Donc, dans un premier temps, Dina, moi, la question que je voulais te poser, c'est qui est Dina?
1: Oui.
0: Et est-ce que tu peux nous parler un petit peu de ton parcours, de ta nouvelle naissance?
1: Absolument.
0: Et qu'est-ce qui t'a conduit à travailler dans le ministère des enfants, dans l'église pour les enfants, avec les moniteurs?
1: Absolument. Alors, mon parcours, ma bio, c'est vrai, c'est, d'habitude, on ne me pose pas cette question, mais c'est une très bonne question parce que en disant d'où je viens et ce que j'ai fait dans le passé, les gens vont comprendre pourquoi je fais ce que je fais maintenant. Alors, je suis née de nouveau en 89, on a reçu tous ensemble le Seigneur Jésus, mais très vite, j'ai été conduite à prendre soin de l'âme des enfants. Mais avant ça, ce qui est incroyable, c'est qu'avant que je naisse de nouveau, j'étais toujours désireuse de prendre soin des enfants. J'ai commencé à prendre soin de Mylène, de Martine et de Jean-Yves. Mm-hmm. J'ai commencé à prendre soin aussi de Kevin, qui était tout petit dès que j'ai eu 18 ans. Et dès qu'il y avait un enfant qui avait des soucis, j'avais ce besoin de m'en occuper. Allez, les
0: Donc
1: années
0: tu,
1: sont
0: tu as répondu à une vocation, quoi.
1: J'ai répondu à une vocation avant même que je naisse de nouveau. Je pense que ça arrive à beaucoup de gens et on s'en rend compte des années après. En tout cas, je suis née en 89. Jésus est venu frapper au cœur de ma porte, aux portes de mon cœur. Et j'étais très rebelle. Je ne voulais pas. Je me rappelle que toi et Martine, vous étiez à fond dans les choses de Dieu. Je me moquais de vous et je me dis, elles sont folles, elles sont dans une secte, etc. Mais pas du tout. Et j'étais dans une église et c'est vrai qu'on m'avait mis en tant que responsable secrétariat et responsable aussi des volontaires. Ça ne m'intéressait pas du tout. Mais par contre, les enfants, l'école du dimanche m'intéressait toujours, même si c'était peu d'enfants, etc. Et j'avais toujours ce besoin d'aller vers les enfants. Et des années après, j'étais en Angleterre, je suis venue sur Paris, j'ai été dans une église et j'avais vraiment à cœur deux ministères. Ce désir vers les enfants, je le cachais, je n'en parlais pas. J'avais juste envie d'être conduit par Dieu et j'ai été conduit à aller vers les enfants. Même si j'avais envie d'aller dans la louange, et j'ai bien fait de ne pas y être allée, parce que ma voix n'est pas terrible. En tout cas, dès que j'ai mis le pied dans le ministère des enfants, ça a été incroyable. Franchement, Dieu m'a beaucoup bénie, encouragée. J'ai eu des révélations de comment prendre soin des enfants, même si ce terme, je ne l'utilisais pas à l'époque. Mm-hmm. Il s'est passé tellement de choses et que vraiment, je me suis laissée conduire par Dieu. Et j'ai aimé prendre soin de l'âme des enfants. J'ai formé les moniteurs à faire de même. Chemin faisant chemin, il s'est avéré que j'ai fait beaucoup de choses. Un livre, la formation, des podcasts sur la radio RFE, toujours dans le soin de l'âme des enfants et surtout pour aider les parents.
0: C'est super, tu as écrit un livre que je trouve vraiment très bien. D'ailleurs, je le recommande, vous pouvez le trouver sur Amazon. On mettra le lien dans la description de la radio, de notre chaîne YouTube. Qu'est-ce qui t'a poussé à écrire ce livre et quel est le message central que tu veux véhiculer dans ce livre? Parce que peut-être que certaines personnes qui ne vont pas à l'église ou qui n'ont pas d'enfants ou ne savent pas vraiment ce qu'est le ministère des enfants dans l'église et quel est l'intérêt de prendre soin de l'âme des enfants et qu'est-ce que tu veux dire par là, prendre soin spirituellement, naturellement? Quel est le message central et le rôle d'une personne qui s'occupe des enfants dans l'église, en fait?
1: La première chose que je veux dire, c'est que l'école du dimanche n'est absolument pas une garderie. L'école du dimanche, c'est comme une petite église où il y a des petites âmes qui reçoivent des messages et qui ont besoin de connaître Jésus le Sauveur et d'avoir des outils pour vivre dans leur vie de tous les jours, accompagnés de moniteurs, de responsables des enfants et d'intervenants, tout simplement. Alors, qu'est-ce qui m'a poussée à écrire ce livre? Je me rappellerai toujours de ce verset, puis il y a aussi Alvin Slaughter qui chante ce chant que tu aimes aussi beaucoup, qu'est-ce que tu as dans tes mains, je vais l'utiliser. Et en anglais ça donne mieux qu'en français,
0: c'est sûr.
1: Et c'est vrai qu'au fur et à mesure des années où j'ai formé les moniteurs, où j'ai eu des inspirations. C'est le seul terme que je peux dire au lieu de message que Dieu m'a donné dans mon cœur. C'est-à-dire qu'à partir du moment que j'avais un besoin, c'est-à-dire que j'avais besoin que les moniteurs soient plus disciplinés, j'avais besoin que les parents travaillent avec moi pour le soin de l'âme des enfants. J'avais besoin que les moniteurs et les enfants connaissent qu'est-ce que le Saint-Esprit, comment on peut travailler avec. Dieu m'a donné des inspirations, c'est-à-dire des messages. Et au fur et à mesure des années, ces messages sont venus plusieurs messages, plusieurs choses. Ça m'a aidé à former chaque nouveau moniteur qui venait à l'école du dimanche. Et après, voilà, j'avais tous ces messages, j'avais toute cette formation que le Saint-Esprit, et seul le Saint-Esprit m'a donné, parce que personne ne m'a formé à l'époque. Hein. Et à un moment donné où j'avais plus... j'ai plus que j'avais plus envie de servir les enfants. Non, j'ai toujours et je sers toujours les enfants. Mais j'avais envie d'être dans une nouvelle saison. Je me suis dit, mais qu'est-ce que je peux faire avec ce que j'ai dans les mains? C'est-à-dire tous ces messages. Pour moi, ce n'était pas assez de le donner à un nouveau moniteur à chaque fois dans l'église. J'avais envie d'étendre ce service, d'étendre ce cadeau, si l'on peut dire, au-delà de l'église. Donc, j'ai eu à cœur d'écrire, de mettre tout ça sur papier, d'écrire un livre. Alors, pour ceux qui me connaissent, et tu me connais très bien, je suis dyslexique. Moi, quand j'ai eu ça à cœur dans mon cœur, quand c'est tombé, ça a été la première personne à qui je l'ai dit, confessé. Et tu m'as énormément aidée, encouragée, ainsi que certaines de mes amies. Et j'ai commencé à écrire ma bio, j'ai commencé à raconter un peu ma vie. Et ce livre parle aussi de cela. Et après, j'ai mis toutes mes inspirations dedans. Et c'est devenu un livre et un manuel aussi pour les moniteurs. Donc, c'est comme ça qu'est venu ce désir d'écrire pour pouvoir aider les églises, aider les parents aussi. Parce que je pense que les parents ont besoin de savoir qu'est-ce qui se passe dans une école du dimanche. On ne peut pas non plus mettre son enfant à l'école du dimanche en disant « il va être béni, il va recevoir le message et puis voilà, on passe la semaine ». Non, les parents ont besoin de savoir quel message est prêché, comment doit être l'attitude d'un moniteur envers son enfant, etc., etc.
0: Et aussi une chose importante que j'aimerais dire, c'est que quand on est responsable des enfants, donc on s'occupe des enfants dans l'église, les parents, faut pas que les parents pensent que c'est le rôle des moniteurs de faire tout le travail spirituel.
1: Non, non.
0: L'éducation spirituelle dans la vie des enfants. Quelle est la différence entre le moniteur qui va s'occuper des enfants, l'éduquer spirituellement, tout ça le dimanche, et le parent à la maison? Parce que on a des parents qui déposent l'enfant en disant « l'école du dimanche va éduquer mon enfant dans les choses de Dieu ».
1: Absolument.
0: Alors que c'est pas ça.
1: Non. Alors, je dirais que le moniteur, il a un rôle, et le parent, il a un rôle. Et on travaille ensemble. C'était aussi un de mes désirs il y a des années.
0: C'est complémentaire, en fait.
1: C'est complémentaire. Le rôle du parent, c'est d'éduquer spirituellement son enfant tout le long de la semaine. Voilà. Comme on s'éduque soi-même. On reçoit un message le dimanche, on le travaille toute la semaine, du lundi au samedi. Et nous, notre rôle, ce n'est pas d'élever les enfants, de leur donner une éducation spirituelle, même si on leur enseigne.
0: Ou le fait en partie. En fait.
1: Voilà, c'est une partie. C'est une continuité. C'est un plus. C'est d'aider le parent, tout simplement, à donner des bonnes bases, à faire connaître Jésus encore plus dans la vie de son enfant. C'est vrai que quand on est moniteur, on peut sentir avoir ce désir de « j'ai formé, j'ai éduqué l'enfant, etc. » Mais pas du tout, parce que quand on est moniteur, on les éduque spirituellement. De temps en temps, on peut leur faire des petits câlins, rigoler et tout, mais ça s'arrête là. Le rôle véritable, le rôle important dans la vie d'un enfant, c'est le parent.
0: Ouais.
1: Le parent aura toujours la place première dans la vie.
0: C'est le rôle central.
1: C'est le rôle central dans la vie d'un enfant spirituellement, physiquement, naturellement, dans l'amour, etc. Nous, on est des... Et c'est pas se rabaisser de dire ça. Nous, on est des aides. Nous, on est des plus. Mais des aides et des plus formidables et incroyables. C'est comme la parole écrite avec le Saint-Esprit, tout simplement. Nous, les parents peuvent être le Saint-Esprit et nous, on peut être la Bible, tout simplement.
0: Ouais.
1: Voilà.
0: Et donc, il y a quelque chose que je voulais, qui est important, c'est quel conseil donnerais-tu aux parents pour garder leurs enfants proches de Dieu? On vit dans une période, dans un monde qui n'est pas facile, les enfants sont attaqués, ils sont harcelés, ils sont agressés, ils sont des fois même en addiction aux réseaux sociaux. Et même dans un foyer chrétien, c'est pas évident d'élever son enfant selon les voies de Dieu. C'est pas impossible, c'est possible. C'est pas toujours évident de, on va dire, le protéger de toutes les agressions extérieures. Donc, quel conseil donnerais-tu aux parents pour garder leur enfant plus proche de Dieu?
1: Alors, conseil, c'est une bonne réflexion, mais je dirais plus encouragement. Parce que je conseille, oui, il y en a. Je pourrais donner des conseils individuellement à chaque parent selon son vécu, selon sa vie.
0: C'est au cas par cas.
1: Par cas, absolument. Et je dirais, la première chose que je conseillerais aux parents, c'est d'avoir d'abord lui-même une vie spirituelle.
0: C'est vrai.
1: D'être un exemple.
0: On ne peut pas donner ce qu'on n'a pas.
1: Absolument. Comme tu dis très bien, on ne peut pas donner ce qu'on n'a pas, d'être un exemple. D'avoir une vie spirituelle propre à soi, c'est-à-dire d'être une mère, comme tu l'es, qui prie pour ses enfants, qui se lève pour ses enfants, qui prend soin de son enfant. Prendre soin de son enfant, c'est-à-dire savoir si Jésus est dans son cœur, etc. Mais le conseil que je donne aux parents, malgré tout ce que les enfants vivent actuellement dans le monde, et c'est un monde très difficile, mais Jésus est là, hein, on a le Saint-Esprit. Il ne faut pas que les chrétiens, on soit dans la masse, qu'on soit dans le monde, en ayant cette même pensée de « que va devenir le monde, on ne va pas y arriver ». Non, on a une aide, on a Jésus, on est né de nouveau. Pour ceux qui ne connaissent pas Jésus, je vous encourage à vous approcher de Dieu encore plus pour l'âme de vos enfants. Donc moi, la première chose que je conseille aux parents, c'est de se rapprocher plus de Jésus pour pouvoir aider son enfant, d'être un exemple. Et puis de discuter beaucoup avec son enfant des choses de Dieu. Et puis de montrer aussi un Jésus comme un ami formidable, de ne pas être trop religieux, de ne pas être trop sectaire, de ne pas être trop
0: légalisme,
1: ouais. Trop dur, et montrer que vous êtes des parents qui n'êtes pas parfaits, qui péchaient, voilà, et qui se repentent,
0: bien
1: etc.
0: Sûr.
1: Et puis, partager vos exemples aussi à vos enfants, votre vécu. Si votre enfant fume, dites, oh, bah, tu sais, moi aussi, j'ai fumé, et voilà ce qui s'est passé après. Et je sais que toi, à un moment donné, peut-être tu vas arrêter de fumer. Et voyez, tout est dans l'exemple. Pour donner des conseils aux enfants, aux parents, pour son enfant. Tout est dans l'attitude, tout est dans la communication aussi.
0: Oui, communication.
1: On parle beaucoup de communication dans le couple, mais la communication d'un parent envers son enfant et d'un enfant envers son parent est extrêmement importante. Si on a ces petits points, on peut réussir, on peut s'en sortir dans le monde actuel. Après, il ne faut pas oublier que les enfants ont leur propre choix, propre pensée, propre désir. On peut donner la plus merveilleuse éducation à la maison aux enfants. Ça n'empêchera pas que l'enfant peut aller être influencé à l'école, à l'extérieur.
0: Il peut faire aussi des mauvais choix et il en fera forcément.
1: Et il en fera forcément et ne pas se culpabiliser si on a bien fait en tant que parent.
0: Bien sûr.
1: Mais on n'oublie jamais qu'on a Jésus, qu'on a une puissance qui s'appelle la prière, la déclaration de la parole, peu importe le temps. Voilà, c'est un conseil que je peux donner aux parents et j'en donnerai bien individuellement selon le vécu, selon ce qu'ils font.
0: Au cas par cas.
1: Voilà, au cas par cas, comme tu as très bien dit tout à l'heure. Mais voilà, rester proche de Jésus pour que l'enfant voie cela aussi, qu'il reste proche de Dieu aussi.
0: Et donc on va arriver au terme de cette interview. As-tu une parole d'encouragement à donner au moniteur, le moniteur de l'école du dimanche? D'ailleurs, j'aimerais dire aussi, tu nous en parleras peut-être juste après, que tu disposes des formations.
1: Absolument.
0: Donc, si les églises veulent te contacter, on mettra tes coordonnées à la radio et puis dans la description de cette vidéo. Tu donnes des formations aux moniteurs pour encadrer le ministère des enfants, pour aider les enfants. Donc, si effectivement, vous êtes dans l'église, vous ne savez pas trop comment gérer le ministère des enfants, ben Dina dispose de formations, elle peut se déplacer et puis vous aider dans ce domaine. Donc, je vous encourage à la contacter. Mais toi, quelle parole donnerais-tu face à des moniteurs découragés? Ils sont dans leur ministère, qui ne sont plus motivés, qui n'ont plus envie, qui sont découragés parce qu'ils ont l'impression que rien n'avance, que les enfants ne grandissent pas. Donc, qu'est-ce que tu leur dirais?
1: Alors, je vais répondre à un témoignage que j'ai eu il y a des années de cela. Ça fait plus de 30 ans. Je ne sais pas si tu te rappelles, on était à l'église, à notre ancienne église. Il y avait eu une grande conférence avec Ronald Banquet.
0: Oui,
1: voilà.
0: Oui, je me rappelle.
1: J'étais sûrement dans la louange. Moi, j'étais au sous-sol avec les enfants.
0: Oui, je me rappelle.
1: Il y avait plusieurs églises qui avaient travaillé sur cette conférence. Et on était au sous-sol. C'était des grandes salles. On était bien et tout. Il y avait beaucoup de moniteurs de différentes églises. Et j'avais trouvé ça formidable d'aller à la rencontre avec des personnes qui font exactement la même chose que dans notre église. Entre-temps, j'avais commencé à former des bons moniteurs. Voilà, j'étais avec des personnes merveilleuses de mon église. Et à un moment donné, voilà, il fallait faire des groupes, il fallait animer, il fallait faire des discussions avec nous. On avait choisi les plus grands, donc les ados. Et je voyais des moniteurs d'autres églises qui ne prenaient pas la parole en premier. D'accord. Donc, mon équipe et moi, on a commencé à faire des choses. Donc, voilà, et après... Et puis, à un moment donné, j'ai commencé à discuter avec une monitrice d'une autre église. Et ce qui a été très triste, et c'est vrai, mon cœur, à ce moment-là, a été fendu en deux, parce qu'elle était découragée.
0: D'accord.
1: Elle s'est plaint des parents qui n'écoutaient pas, qui ne les écoutaient pas, des enfants qui étaient désobéissants. Et moi, je lui ai posé les bonnes questions. As-tu parlé aux parents? Ils ne m'écoutent pas, etc. As-tu parlé à ton pasteur? Lui-même, c'est la même chose. Voilà, il préfère écouter les parents. Les enfants, ils ne nous écoutent pas. Mais elle était vraiment dans le négatif. Elle était très négative. Elle n'écoutait pas mes paroles. J'en suis restée à là. Mais quand je suis partie, je suis sortie de ce séminaire, c'est tombé dans mon cœur et je me dis, Seigneur, j'aimerais tellement aider toutes ces petites églises où il y a des moniteurs qui ne savent pas ou qui n'y arrivent pas et qui ont besoin de prendre soin des enfants et aider les parents. Donc, c'est pour ça que les années sont passées. Donc, cette formation, elle vient d'un désir qui est resté dans mon cœur pendant 30 ans.
0: D'accord.
1: Voilà. J'en ai pas parlé tout de suite. Je savais pas que je ferais cette formation, mais j'avais ce désir d'aider les moniteurs déjà dans notre église et dans l'extérieur. Le conseil que je donne aux moniteurs de l'école du dimanche, c'est déjà de trouver des ressources.
0: Ouais.
1: Des ressources.
0: Donc, c'est-à-dire des livres, des formations.
1: Des livres qu'on peut acheter dans les librairies. Être fort dans le Seigneur.
0: Parce que, en fait,

0: C'est bien la prière, tout ça, mais il faut investir dans le naturel. Il faut investir sur des documentations, sur des livres. Investissez sur mon livre. Il faut investir dans la parole. Il faut être fort dans la parole. Quand je dis fort, ce n'est pas qu'il faut connaître la Bible par cœur, mais il faut connaître qui est Jésus, la personne de Jésus, le Saint-Esprit, l'Ancien Testament, le Nouveau. Et puis, quand on a ces outils, ben, on apprend, on se forme soi-même. Hein. C'est ce que j'ai fait et c'est ce que les moniteurs ont fait. Et puis, je vous conseille de vraiment... deux choses. Il y a des moniteurs qui aiment les enfants, mais qui n'ont pas cette capacité.
1: Ouais.
0: Moi, j'ai eu des moniteurs, j'aime bien les enfants, mais quand ils étaient dans la pratique, ils avaient du mal. Donc, dans ce cas-là, on les forme, on leur apprend. Et puis, il y a ces moniteurs passionnés, qui ont vraiment l'âme pour les enfants, le soin. Ils ont des capacités différentes. Il y en a, ça va être dans l'animation, d'autres, ça va être dans la prédication, d'autres, ça va être dans l'amour, dans le soin. Et toutes ces personnes, c'est comme des disciples, hein. Ils sont plusieurs et ça forme une équipe. Donc, moi, je les encourage vraiment à trouver les outils pour prendre soin de l'âme des enfants, à être fort soi-même, comme un parent. Il faut qu'il soit fort pour être fort pour son enfant. Et puis, oser demander, oser rêver. Moi, j'ai beaucoup rêvé. J'ai rêvé des salles. J'ai déclaré beaucoup de moniteurs parce qu'il y avait beaucoup d'enfants, mais pas assez de moniteurs. Donc, j'ai déclaré beaucoup d'enfants et après, il y avait trop d'enfants, donc pas assez de moniteurs. Donc, il faut oser rêver, il faut oser déclarer, il faut oser dire. Et puis, rester fidèle. La fidélité va avec la discipline. Et j'ai eu beaucoup de difficultés avec des moniteurs un peu indisciplinés, pas assez disciplinés, et qui avaient besoin d'aide. Et on est là tous pour s'aider les uns les autres. Et après, il faut le vouloir. Et puis, surtout être un moniteur enseignable. Parce que on va gérer des petites âmes. Et si soi-même, on n'est pas obéissant, on n'est pas enseignable... Faut pas s'attendre à ce que l'enfant le soit aussi.
1: Oui, puis ce qui est dangereux, c'est quand on n'est vraiment pas enseignable, eh ben on transmet un peu cette attitude aux enfants, en fait.
0: Absolument.
1: Non, il n'y a pas ce risque en tant que moniteur. On peut aussi transmettre cette chose aux enfants qui n'ont pas besoin aussi.
0: Et c'est vrai que dans le livre, j'en parle, et c'est vrai que ce livre, c'est pas parce que c'est le mien, mais il est merveilleux parce que c'est un vécu, et c'est vraiment Dieu, c'est vraiment la main de Dieu, c'est vraiment le Saint-Esprit, ce livre. Il m'a donné des ressources, des façons de faire et que j'ai partagé dans ce livre et que je partage pour tous ceux qui veulent. Et aussi, comme tu m'as parlé, comme on a parlé tout à l'heure, de la formation qui s'appelle Dina Kair.
1: D'accord.
0: Et le rêve de 30 ans, il s'est réalisé. Maintenant, je peux aller dans les églises. Même j'aime les petites églises, même s'ils sont 2, 3, 4 moniteurs.
1: Bien sûr.
0: C'est une joie immense de former vraiment des personnes qui sont désireuses, qui ont besoin d'être encouragés, qui ont besoin de ranimer cette passion pour les enfants, qui ont besoin d'être conduits, dirigés vraiment de savoir comment prendre soin des enfants. Et j'aime aller dans les églises, j'aime aller vers les gens et donner, partager cette formation qui s'appelle formation Dina Kair à tous ceux qui le veulent et aussi aux parents, je dirais, les parents ont besoin aussi d'entendre comment un moniteur est formé. Je ne sais pas si les parents se sont déjà posé cette question, mais j'ai eu des parents qui me posaient des tas de questions et j'ai trouvé ça tellement bien.
1: Ouais.
0: Et je pense que les parents doivent s'intéresser à ce qui se passe dans l'école du dimanche. Pas le spectacle, pas ce qu'on leur donne entre les mains du message d'aujourd'hui, mais plus. Et puis, ils ont besoin aussi de prier pour les moniteurs, de les encourager, de les aider, que ce soit matériellement ou autre, de donner aussi leurs dons. Moi, je me rappelle, dans l'église où j'étais à l'époque, on avait des intervenants, c'était des parents qui pouvaient jouer de la guitare pour les enfants, des parents qui étaient musiciens, des parents qui étaient maîtresses d'école, donc elles expliquaient comment, en tant que chrétiennes, elles servaient les enfants non chrétiens dans l'église. Hein. Voilà, elles n'allaient pas prêcher l'évangile, mais elles avaient une attitude. Et voilà, il y avait ce partage. Donc voilà, j'encourage aussi les moniteurs à aller chercher de l'aide auprès des parents.
1: Auprès des parents. Et c'est vrai, c'est important que les parents réalisent que ce ministère n'est pas un endroit où on dépose juste des enfants, qu'il y a un vrai travail spirituel, il y a un vrai travail pratique, il y a toute une organisation et que c'est, comme tu as dit tout à l'heure, c'est comme une petite église en fait.
0: Absolument.
1: Parce que de même que le pasteur va prendre l'âme, prendre soin de l'âme des personnes, hein, quand il les enseigne, il prend soin d'eux, etc. Exactement la même chose avec le ministère des enfants.
0: Absolument.
1: Donc, on va terminer cette interview. Où est-ce qu'on peut se procurer ton livre? Alors, même si je l'ai dit tout à l'heure, vous pouvez vous procurer où, alors, du coup?
0: Alors, vous pouvez vous le procurer à Amazon, tout simplement. Il est en vente. Il a été édité à Édition Oasis. Et puis, voilà.

0: Ah, bientôt, avec Mylène et des équipes, on va faire une exposition. On va faire, voilà, il sera en vente aussi. À chaque fois, je me produis aussi avec RFE. Il est aussi en vente. Donc, si vous allez...
1: Oui, puis si des gens veulent te rencontrer et puis parler de ta formation, tu seras aussi au Hip Hop Festival le 27.
0: Absolument.
1: Donc, sur le rooftop d'MLK. Donc, je vous encourage à vous inscrire à cet événement. Vous pourrez nous rencontrer avec la radio RFE. Rencontrer Dina, Martine aussi, hein, le podcast sister Martine qui sera chantre, qui va chanter aussi durant de ce festival le 27, alors je le rappelle, hein, le 27 septembre, donc au rooftop de l'église MLK. Donc c'est un festival, un marché chrétien éphémère, dans lequel vous pourrez rencontrer de nombreux exposants chrétiens caribéens. Il va y avoir aussi des concerts, de la louange, il va y avoir aussi un repas, etc. Donc, il n'est pas trop tard pour vous inscrire. Hein, c'est très bientôt, donc faites vite. Et puis, écoute, Dina, je te remercie pour cette interview. Tu voulais rajouter quelque chose ?
0: Oui, j'aimerais rajouter, si vous êtes des parents, des moniteurs, vous avez des questions à poser sur le ministère des enfants, n'hésitez pas à me contacter. Mylène, comme elle a dit tout à l'heure, elle mettra mon adresse mail. Ou alors, vous pouvez aussi poser des questions sur RFE et j'y répondrai.
1: Voilà, bon, écoutez, je vous dis à très bientôt. Hein. Cette interview est terminée. Je vous dis à très bientôt sur la radio RFE. Amen.
0: À la prochaine, bye bye.
1: À la prochaine.
0: Merci Mylène.
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Livre de Malachie, chapitre 3, versets 1 à 12. Voici la réponse du Seigneur de l'univers. Je vais envoyer mon messager. Il préparera le chemin pour moi. Tout à coup, le Seigneur que vous désirerez arrivera dans son temple. Voici le messager de l'Alliance que vous attendez. Il arrive. Qui pourra résister quand il viendra? Qui pourra rester debout quand il se montrera? Car il est comme le feu du fondeur, comme la lessive du blanchisseur. Il s'installera pour fondre l'argent au feu et pour le rendre pur. Il purifiera les prêtres de la famille de Lévi. Il les rendra purs comme on rend pur l'or et l'argent. Alors, ils pourront présenter les offrandes au Seigneur en respectant les règles. Ainsi, les offrandes des gens de Jérusalem et des autres habitants de Juda plairont au Seigneur, comme autrefois dans le passé. Oui, le Seigneur de l'univers le dit. Je viendrai au milieu de vous pour vous juger. Je me dépêcherai d'accuser les sorciers, ceux qui commettent l'adultère, ceux qui font des serments faux, ceux qui paient mal leurs ouvriers, ceux qui écrasent les veuves et les orphelins par l'injustice, ceux qui traitent mal les étrangers, tous ceux qui ne me respectent pas. Moi, le Seigneur, je ne change pas. Et vous, vous êtes toujours les enfants de Jacob, tout comme vos ancêtres. Vous vous êtes éloignés de mes enseignements. Vous ne les avez pas suivis. Revenez vers moi, et je reviendrai vers vous. Je le dis, moi, le Seigneur de l'univers. Mais vous demandez, comment pouvons-nous revenir vers toi? Je vous réponds, est-ce qu'un être humain peut tromper Dieu? Pourtant, vous me trompez. Vous demandez encore, en quoi t'avons-nous trompé? Je vous réponds, quand vous devez donner le dixième de vos biens et quand vous me faites des offrandes. Malheur à vous, vous êtes maudits parce que vous me trompez, vous, le peuple tout entier. Apportez donc réellement le dixième de vos biens dans la salle du trésor pour qu'il y ait toujours de la nourriture dans le temple. Je l'affirme, moi, le Seigneur de l'univers. Vous pouvez vérifier que je dis la vérité. Vous verrez alors que j'ouvrirai pour vous les réservoirs d'eau du ciel et que je vous couvrirai de bienfaits abondants. Pour vous, je détournerai les criquets. Ils ne détruiront pas vos récoltes. Ils n'empêcheront pas vos vignes de donner du raisin. Je le promets, moi, le Seigneur de l'univers. Tous les autres peuples diront que vous êtes heureux, car la vie sera très agréable dans votre pays. Je le dis, moi, le Seigneur de l'univers.

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2: Ce que vous pensez de vous-même est probablement l'une des choses les plus importantes de votre vie. Car peu importe ce que Dieu dit de vous, si vous n'êtes pas d'accord avec lui, ce n'est pas une réalité pour vous.
3: Je fais ce que je fais parce que j'ai vu la puissance de Dieu transformer ma vie et il fera de même pour vous.
2: Je vous remercie de m'avoir rejointe aujourd'hui dans notre programme. Jésus a dit qu'il était venu pour que nous puissions vivre pleinement notre vie. Si vous regardiez hier, et j'espère que vous regardiez, vous avez appris que je parle maintenant des pensées puissantes. J'en parlerai aujourd'hui et demain encore pour enseigner aux gens qu'ils ne doivent pas se contenter de penser tout ce qui leur passe par la tête, mais que nous pouvons en fait rejeter une mauvaise pensée et choisir de la remplacer par une pensée bonne et pieuse. En réalité, nous devenons ce que nous pensons. L'homme est comme les pensées de son âme. C'est impossible de dire aux gens à quel point leurs pensées sont importantes. Et comme nos pensées sont si importantes, l'endroit principal où Satan nous attaque est dans nos pensées. Les pensées sont le champ de bataille. J'ai écrit ce livre il y a 30 ans et c'est toujours l'un de nos livres les plus vendus. Et cela concerne tout le monde, tout le monde. J'ai donc parlé de comment nous pouvons choisir, par exemple, des choses qui vous posent des problèmes. Vous pouvez choisir de penser à ce que la parole dit à ce sujet plutôt qu'à ce qui vous passe par la tête. Ainsi, dans le livre « Des pensées puissantes », nous avons 12 pensées puissantes différentes. Je voudrais les relire rapidement au cas où vous n'auriez pas regardé hier. « Je suis la justice de Dieu en Christ. Je ne crains rien. Je peux faire tout ce que je dois faire. » Dans la vie, j'ai toujours une attitude positive. J'obéis promptement à Dieu. Je ne prends pas de décision en fonction de mes sentiments. Je suis très généreux, j'aime donner. Je fais très attention à ce que je dis. Je traite les autres comme je voudrais être traité. Je vis pleinement ma vie, toute ma vie. Dieu répond à tous mes besoins en abondance. Et je suis prompte à pardonner. Donc, je ne vais pas prendre le temps de revoir les autres sujets que j'ai abordés hier. Je veux commencer par la première pensée de puissance. Je suis la justice de Dieu en Christ. Maintenant, il faut souligner en Christ. Aucun homme n'est juste. Non, aucun. Tous ont péché et sont privés de la gloire de Dieu. Mais en Christ, nous sommes de nouvelles créatures. Et j'aime la façon dont la Bible amplifiée le dit. Dieu nous considère comme étant en règle avec lui si nous avons la foi en Christ comme notre sauveur. C'est sa décision. C'est comme ça qu'il décide de vous voir. Vous ne montrez peut-être pas encore toute cette justice. Votre comportement n'est pas parfait. Je sais que le mien ne l'est pas, mais c'est surtout lorsque nous donnons notre vie au Seigneur. Nous avons moins de mauvais comportements que nous n'en avions. Dieu nous change de gloire en gloire et cela se fait petit à petit. Et je veux vous encourager aujourd'hui à apprécier les progrès que vous avez faits et à ne pas vous laisser abattre par le chemin qu'il vous reste à parcourir. Et c'est ce que Satan vous rappellera toujours, le chemin qu'il vous reste à parcourir. Combien d'entre vous, parfois quand vous vous réveillez le matin, vous pensez à toutes les mauvaises choses que vous avez faites hier? Quelqu'un d'autre que moi? Allez, aidez-moi, je ne veux pas être seul dans cela. Ce n'est pas Dieu, parce que Dieu dit d'oublier ce qui est derrière et de nous porter vers ce qui est devant. Il y a de bonnes choses aujourd'hui, mais si vous êtes coincé dans le passé, ces bonnes choses vous passeront sous le nez et vous n'en jouirez pas. Comment ne pas me sentir coupable? Comment ne pas me sentir mal quand je fais quelque chose de mal? Eh bien, il faut s'attrister à cause des péchés. Je ne dis pas qu'il faut se dire « Oh là là, j'ai péché », mais Que peut-on faire d'autre que de demander pardon à Dieu? Vous confessez, vous vous repentez, ce qui signifie que vous prenez une décision, que vous faites volte-face, « Je ne veux plus faire ça, mais Dieu, j'ai besoin de ton aide. » Maintenant, cela ne veut pas dire que vous ne le ferez plus jamais, parce que vous le ferez probablement, mais vous continuez, vous persévérez. Persévérer est vraiment un bon mot. Continuez à persévérer. Nous héritons des promesses de Dieu lorsque nous endurons les choses qui se présentent à nous. Je veux dire, il y a des choses que j'ai combattues dans mon esprit au début qui, pour être honnête, et je ne dis pas cela pour paraître super religieuse, mais je ne pense plus du mal à propos de moi-même. Et c'est tout ce que je faisais. Avant, je ne faisais que penser à ce qui n'allait pas en moi, à ce que j'avais fait de mal, à toutes les erreurs que j'avais commises, à mon mauvais comportement, aux choses que je trouvais mauvaises, à tout ce qui n'allait pas. Eh bien, vous n'êtes pas hautain et orgueilleux si vous pensez à vous-même de la manière dont Dieu pense à vous. Maintenant, la Bible dit de ne pas avoir une trop haute opinion de nous-mêmes, mais de garder des sentiments modestes d'après la grâce de Dieu. Cela signifie que vous pouvez savoir que vous êtes un bon chanteur, mais vous ne vous glorifiez pas, vous donnez la gloire à Dieu. Et même si quelqu'un vient vous voir et vous dit « Oh, tu es un si bon chanteur », vous pouvez dire merci sans fausse humilité. Vous pouvez dire merci et puis rendre le mérite à Dieu. Et tant que nous gardons Dieu à la première place, je sais que je ne suis rien en dehors de lui, mais en lui, je peux tout faire. Et en lui, je suis tout ce qu'il dit que je suis. Peu importe à quoi cela ressemble, je ne suis pas encore arrivé, mais je suis en chemin. Et Dieu n'est jamais en colère contre vous parce que vous n'êtes pas encore arrivé. Paul a dit qu'il se dirigeait vers la perfection, mais il a dit « je ne suis pas arrivé ». Mais je fais une chose, c'est mon aspiration. Oubliant ce qui est derrière, vous ne pouvez pas avancer avant d'oublier ce qui est derrière. Oubliant ce qui est derrière et me portant, vous voyez, ça demandera un petit effort, en me portant vers ce qui est devant. Donc, 2 Corinthiens 5, 17 et 18 dit « Si quelqu'un est en Christ, il est une nouvelle créature, une toute nouvelle création. Les choses anciennes, qu'elles soient morales ou spirituelles, sont passées. Voici, toutes choses sont devenues nouvelles. » Alors le diable dit, « Si tu es devenu nouveau, pourquoi agis-tu encore comme avant? Pourquoi est-ce que tu... » Et alors, tu dois dire, « En Christ. » En Christ. Mets-toi cela dans la tête, diable. En Christ, c'est en Christ. Vous dites, tu parles au diable? Jésus parlait au diable. Je peux parler au diable, et vous aussi. Lorsque vous faites cela, vous vous parlez également à vous-même. C'est une autre façon de renouveler votre esprit. 2 Corinthiens 5:21 m'a beaucoup aidé. Celui qui n'a pas connu le péché, il l'a fait devenir péché. Ça vaut la peine de s'arrêter un instant. Jésus ne s'est pas contenté de porter notre péché, il est devenu péché. Je ne peux même pas imaginer à quel point cela a dû être terrible pour notre saint et précieux Sauveur. Il est devenu péché. Et littéralement, lorsqu'il est mort sur la croix, le péché est mort. La Bible dit dans Romains 6 que le péché n'a plus de pouvoir sur nous. Et je pense que le pouvoir du péché est la condamnation. Je crois vraiment que c'est ce qui lui donne son pouvoir. Jésus est déjà mort pour tous nos péchés, passés, présents et futurs. Le pardon est déjà là. Pas besoin de le supplier, de plaider, de promettre que je ne ferai plus jamais d'erreur. Il me suffit de me repentir. Je suis désolé. Je ne veux plus être comme ça. Donc, je ne peux pas me changer, mais je peux étudier la parole de Dieu dans le domaine qui me pose un problème. Si vous avez un mauvais caractère, étudier sur le succès ne vous aidera pas. Mais vous devez étudier ce que la Bible dit sur la colère. Donc, il est devenu péché, afin qu'en lui, nous puissions être vus comme étant la justice de Dieu en Christ. C'est-à-dire, c'est ce que nous sommes censés être acceptés et en bonne relation avec lui. Je ne sais même pas comment vous dire combien de fois j'ai médité et confessé ce passage à haute voix. Mais je dois passer à autre chose. Je voudrais vous dire que... ce que vous pensez de vous-même est probablement l'une des choses les plus importantes de votre vie. Car peu importe ce que Dieu dit de vous, si vous n'êtes pas d'accord avec lui, ce n'est pas une réalité pour vous. Vous n'êtes pas ce que les autres disent que vous êtes. Vous êtes ce que Dieu dit que vous êtes. Le diable peut vous murmurer à l'oreille que personne ne vous aime. Mais utilisez votre voix de grande fille ou de grand garçon. Tu es un menteur. Dieu m'aime et il m'aime inconditionnellement. Et d'autres personnes vous aimeront aussi, car Dieu vous accorde sa faveur. Nous ne sommes donc pas condamnés, nous ne sommes pas coupables, nous n'avons pas honte, mais nous sommes réconciliés avec Dieu. Le fait est que vous ne faites peut-être pas tout comme il faut, mais la vérité est que vous êtes réconciliés avec Dieu. Vous voyez, les fêtes sont les fêtes. Mais la vérité l'emporte sur les faits. Je peux être malade, tousser et avoir mal à la gorge, mais en Christ, je suis guéri. Cela signifie que ou je reçois un miracle ou que chaque jour je vais un peu mieux, un peu mieux, un peu mieux et qu'il est en train de me guérir. Qui vous êtes en Christ n'est pas basé sur ce que vous faites. Je veux vous laisser avec cette réflexion. Pourquoi nous recevons si facilement du diable la culpabilité et la condamnation alors que nous avons tant de mal à recevoir la justice de Christ? Qui est plus fiable, le diable ou Dieu? Dieu l'est. Je répète, pourquoi recevons-nous si facilement de l'ennemi la culpabilité, la condamnation et la honte, alors qu'il nous est si difficile de croire que nous sommes justes aux yeux de Dieu? Parce que Satan ne veut pas que vous sachiez qui vous êtes en Christ. Savez-vous combien de millions de personnes dans le monde entrent dans les églises semaine après semaine et ils aiment Dieu, mais ils n'ont aucune idée de qui elles sont en Christ? Et parfois, lorsqu'elles sortent de l'église, elles se sentent encore plus condamnées que lorsqu'elles y sont entrées. Parce que tout ce qu'on fait, c'est prêcher sur le péché, mais sans jamais leur dire comment s'en libérer. La deuxième dont je veux parler, je n'aurai pas peur. Maintenant, je ne dis pas je ne sentirai pas la peur, mais je n'aurai pas peur. En fait, le courage... c'est d'aller de l'avant dans la foi, même quand on a peur. Lorsque vous faites la bonne chose, même quand ça fait mal, c'est là que vous progressez spirituellement. Il ne s'agit pas de faire la bonne chose quand nous en avons envie et c'est facile, mais quand nous nous battons contre les choses que l'ennemi apporte contre nous, nous progressons. Je ne craindrai pas de ne pas être acceptable pour Dieu. Je ne craindrai pas que Dieu ne soit pas satisfait de moi. Je ne craindrai pas ce que les gens disent de moi. Je veux dire vraiment, combien de personnes se laissent contrôler par ce que les autres pensent d'elles et ce qu'elles pensent n'est pas important. Si elles pensent du mal de vous, c'est entre eux et Dieu. Ce que vous pensez de vous est plus important que ce que les autres pensent de vous. Amen. En fait, lorsque vous commencerez à avoir une meilleure opinion de vous-même, vous montrerez la confiance et les gens sont attirés par les personnes sûres d'elles. Si quelqu'un m'aide dans un projet et je vois qu'il n'a pas confiance en lui, je ne peux pas lui faire confiance. S'il craint de faire des erreurs, j'aurai peur qu'il en fasse aussi. Parce que ce que nous pensons de nous-mêmes se montre dans notre langage corporel. Romains 8, 15 dit « Et vous n'avez pas reçu un esprit d'esclavage pour être encore emprisonné dans la crainte, mais vous avez reçu un esprit d'adoption, l'esprit qui produit la filiation par lequel nous crions « Abba, Père », c'est littéralement « Papa ». C'est le nom le plus attachant que vous pouvez donner à votre père. Pas père, mais plutôt papa. Amen. Et Romains 8, 31 dit, « Que dirons-nous donc de plus? Si Dieu est pour nous, qui sera contre nous? Qui pourrait être notre ennemi si Dieu est de notre côté? » Psaume 118, 6, « L'Éternel est pour moi, je n'ai peur de rien. Que peuvent me faire des hommes? » Eh bien, qu'est-ce que les gens disent d'habitude? Ils disent ce qu'ils ressentent. J'ai tellement peur. J'ai tellement peur. J'ai tellement peur que ça ne marche pas. Je sais que Dieu m'a demandé de faire ça, mais j'ai peur de le faire. Nous devons cesser d'exprimer ce que nous ressentons, et même lorsque nous le ressentons, exprimer ce que dit la parole de Dieu. La vérité l'emporte sur les faits. Le fait est que j'ai peur, mais la vérité est que je n'ai pas à avoir peur, parce que Dieu est avec moi. Même quand je marche dans la sombre vallée de la mort, je ne redoute aucun mal, car tu es avec moi. Maintenant, si vous faites cela pendant 30 jours, et ce n'est pas tout ce à quoi vous pensez toute la journée, mais disons que même 10 fois dans la journée, vous dites, je n'aurai pas peur, je n'aurai pas peur de l'homme, je suivrai la direction du Saint-Esprit. Et si quelqu'un ne m'aime pas ou se fâche contre moi, c'est entre lui et Dieu. Je dois suivre Dieu, je ne vivrai pas dans la peur. Amen. Et j'aime celle-ci. Je peux faire tout ce que je dois faire dans la vie. Parfois, on craint tellement la vie parce que la vie peut nous envoyer des surprises. Il arrive des choses auxquelles on ne s'attend pas et souvent des choses tragiques et horribles, mais nous avons un Dieu qui peut prendre quelque chose de mauvais, quelque chose

choses à la manière de Dieu. Il prendra toutes les mauvaises choses qui se sont produites et d'une manière ou d'une autre, il en fera quelque chose de bien. Il en tirera du bien. Ainsi, je peux tout par celui qui me fortifie, Christ, Philippiens 4:13. J'ai la force de tout faire par Christ qui me fortifie. J'aime la version amplifiée. Je suis prêt à tout. Je suis à la hauteur de tout par celui qui m'insuffle la force intérieure. Je suis prêt à tout. Je n'ai pas besoin d'avoir peur de ce qui va se passer aujourd'hui. Je suis prêt à tout. Dieu me donne la force intérieure. Quand vous êtes déterminé à rester debout intérieurement, vous vous tiendrez debout extérieurement. Amen. Vainquez cet esprit d'abandon. Romains 8, 37 dit, « Dans tout cela, nous sommes plus que vainqueurs grâce à celui qui nous a aimés. » Vous savez, Dieu a appelé Gédéon à faire quelque chose et Gédéon a répondu, « Je ne peux pas le faire. » Je me demande combien de personnes manquent leur destinée parce que lorsque Dieu les appelle, tout ce qu'elles voient, ce sont les géants. Elles voient ce qu'elles ne peuvent pas faire, mais oublient ce que Dieu peut faire. Amen. Je me souviens de quand Dieu m'a mis sur le cœur d'enseigner la Bible là où je travaillais. Invite tous ces gens à venir à une étude biblique. Je me suis dit, ils ne viendront pas. Chaque personne que j'ai invitée est venue. Quand Dieu décide que quelque chose doit se passer, ça arrive comme ça. Et j'ai dit au Seigneur, quand il m'a dit d'enseigner la parole, que je ne savais pas comment le faire, il a dit, « Tu ne sais pas, mais moi je sais. » Si Dieu vous demande de faire quelque chose que vous pouvez faire, vous devriez vous demander si c'est Dieu ou non, parce qu'il semble aimer nous demander de faire des choses que nous savons ne pas pouvoir faire. De cette façon, nous nous appuyons sur lui pour les faire, ce qui est la seule façon acceptable pour Dieu. Cette semaine, j'ai lu une phrase de Watchman Nee que j'ai beaucoup aimée. Il a dit, « Tout ce qui ne vient pas de Dieu est de la chair et n'est donc pas acceptable pour lui. » J'aime cela. Tout ce qui ne vient pas de Dieu. Le Seigneur m'a dit ceci il y a plusieurs années. « Souviens-toi, ce que tu commences dans la chair, tu le finiras dans la chair. » Tu ne peux pas commencer dans la chair et attendre que je vienne pour que tout marche. Il faut que ça vienne de Dieu. Donc, l'ange du Seigneur lui apparut à Gédéon et lui dit, « L'Éternel est avec toi, vaillant héros. » Et Gédéon lui dit, « Ah, mon Seigneur, si l'Éternel est avec nous, pourquoi tout cela nous est-il arrivé? Où sont tous ces actes merveilleux, ceux que nos pères nous racontent? L'Éternel ne nous a-t-il pas fait sortir d'Égypte? Maintenant, l'Éternel nous abandonne et nous livre entre les mains de Madian. » Dieu lui dit, il appelle un vaillant héros, ce qui ne me semble pas être le cas en ce moment. L'Éternel lui dit, va avec la force que tu as et délivre Israël de l'oppression de Madian. N'est-ce pas moi qui t'envoie? Gédéon lui dit, « Ah, mon Seigneur, avec quoi délivrerai-je Israël? Mon clan est le plus faible de Manassé et je suis le plus petit dans la famille de mon père. » L'Éternel répondit, « Mais je serai avec toi, et tu battras les Madianites, et tu auras la victoire. » Quand Dieu vous dit de faire quelque chose, vous pouvez le faire. Vous commencez à avancer, vous avez peur. Puis vous dites, « Je n'aurai pas peur. » Combien d'entre vous peuvent voir, si vous prenez le temps, une année, pour méditer sur ces 12 choses, et elles deviennent vraiment une partie de vous, pas seulement dans votre tête, mais quelque chose qui devient une partie de vous, ça pourrait changer votre vie. Mais vous savez, nous trouvons cela difficile. Lorsque j'ai dit « je vais méditer sur chacune de ces choses pendant 30 jours », vous avez… Et je comprends, nous avons trop de choses à notre disposition aujourd'hui. On peut écouter 6 ou 7 sermons sur des sujets différents en une journée. Et nous n'apprenons pas en écoutant une seule fois.
Nous devons l'entendre encore et encore et encore et encore et encore.

La plupart des gens, en sortant de l'église, ne se rappellent pas du sermon. C'est pourquoi c'est si important d'enregistrer les messages et de les mettre à la disposition des gens, parce qu'on peut les écouter tous les jours et entendre quelque chose qu'on n'a pas entendu la veille. Et puis l'histoire avec les 12 espions que Moïse a envoyés dans la terre promise pour voir si le fruit était bon. 12 sont entrés, 12 sont sortis. 10 ont dit, nous ne pouvons pas le faire, il y a des géants dans le pays. 2 ont dit, nous pouvons le faire, allons-y et faisons-le. Les 10 ont vu les géants et les 2 ont vu Dieu. Qui voyez-vous dans votre vie, les géants ou Dieu? Dieu est plus grand que tous les géants. Joël 4:10 dit, que le faible dise, je suis fort. La prochaine chose à faire est de toujours adopter une attitude positive. Wow! Pour être honnête, vous pouvez prendre juste cette phrase pour changer votre vie. Il n'y a rien, rien, rien, rien de négatif en Dieu. Nous avons beaucoup de problèmes dans notre monde aujourd'hui. Et pour être honnête, les gens en parlent trop. Il semble que c'est ce dont tout le monde veut parler. Alors nous parlons. C'est comme répéter pour une pièce de théâtre, vous savez. Je répète mes sermons. Je me dis que ça fait une semaine que j'y pense. C'est pourquoi, lorsque je me lève pour prêcher, je n'ai pas besoin de regarder mes notes parce que c'est devenu une partie de moi. Je ne suis pas venu ici en espérant pouvoir prêcher à l'improviste. Et donc, nous devons penser aux choses encore et encore et encore et encore. Et plus vous pensez à quelque chose, plus ça vous aidera. J'ai donc commencé à une attitude très, très négative. Mon père m'a appris à être négative. Il m'a appris à ne pas faire confiance aux gens. Il m'a appris à croire que je serai toujours déçue dans la vie. Pour être honnête, les choses que l'on apprend quand on est enfant sont parmi les plus importantes de notre vie et c'est parfois très difficile de les surmonter. Et donc, j'avais une attitude très négative. Dieu a mis du temps à la changer. Mais je ne supporte plus d'être entourée de gens négatifs. Eh oui, nous avons beaucoup de problèmes dans le monde. Mais vous savez quoi? Les gens ont peur de la fin du monde. Moi, je dis, qu'il en soit ainsi, j'irai au paradis. Vous savez, la seule raison pour laquelle je ne veux pas que Jésus revienne aujourd'hui, c'est à cause de tous les gens qui ont encore besoin de connaître Christ. Quant à moi, je sais où je vais. Et je serai heureuse d'y arriver le plus tôt possible. Alors vraiment, de quoi devons-nous avoir peur? Nous n'avons pas à avoir peur, parce que l'endroit où nous allons est tellement meilleur que celui où nous sommes. Amen.

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Introduction à l'épître à Philémon. Une lettre personnelle et touchante de Paul. L'épître à Philémon est une lettre courte mais profondément significative, adressée non pas à une église, mais à un individu en particulier. Comme celle envoyée à Timothée et Tite, elle revêt un caractère personnel, mais porte néanmoins un message puissant sur la réconciliation et l'amour fraternel en Christ. Un billet d'un seul chapitre adressé principalement à Philémon, mais aussi à Apphia, Archippe et toute l'Église qui se réunit chez lui. Structure de l'épître à Philémon, adresse et salutation, action de grâce pour la foi et l'amour de Philémon, intercession de Paul en faveur de l'esclave Onésime, communication personnelle et salutation finale, contexte et message, un maître chrétien et son esclave en fuite. L'histoire de cette lettre tourne autour d'Onésime, un esclave appartenant à Philémon, un chrétien de Colosse. Après s'être enfui de chez son maître, Onésime finit en prison où il croise le chemin de Paul. Là, l'apôtre lui annonce l'évangile et Onésime se convertit à Christ. Paul, voyant en lui un véritable frère en Christ, décide d'intercéder en sa faveur auprès de Philémon. Son but n'est pas seulement d'apaiser un conflit, mais de montrer comment la foi transforme les relations humaines. De simple esclave, Onésime devient un frère en Christ. Un appel à la réconciliation et à l'amour fraternel. Paul ne force pas Philémon à pardonner Onésime, mais il l'encourage à le recevoir avec bienveillance. Il va même jusqu'à dire « Reçois-le comme moi-même ». Une leçon précieuse sur la puissance de l'Évangile. En Christ, tous les murs de séparation tombent, même ceux entre maître et serviteur. Un message intemporel. L'épître à Philémon est un modèle de médiation chrétienne et de transformation par la foi. Elle nous rappelle que l'amour et le pardon sont au cœur du message de Christ. Aujourd'hui encore, elle nous enseigne à voir chaque personne comme un frère ou une sœur en Christ, indépendamment de son passé. Peut-être a-t-il été séparé de toi pour un temps, afin que tu le recouvres pour l'éternité, non plus comme un esclave, mais comme un frère bien-aimé, un véritable modèle d'amour, de grâce et de transformation par Jésus-Christ.

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0: La météo pour ce dimanche 19 juillet, des conditions météo plus respirables avec un temps globalement calme et bien ensoleillé sur le pays, mais il fait de nouveau très chaud au sud de la Garonne. Les températures pour ce dimanche matin, 14 degrés sur Lille, 15 degrés pour Paris, 16 degrés à Cherbourg, Brest et Strasbourg, 18 pour Lyon, 21 pour Toulouse, 21 également pour Biarritz et Bordeaux, 24 à Marseille, 25 à Ajaccio et Nice. Et pour ce dimanche après-midi, eh bien notez qu'il fera entre 21 et 24 degrés sur une moitié nord, 21 sur les Hauts-de-France, 22 dans le Grand Est, 24 sur la région parisienne et la Bretagne. Dans la moitié sud, comptez entre 26 et 36 degrés, 26 dans la vallée du Rhône, 30 à 33 sur la Nouvelle-Aquitaine, 32 en Corse, 34 degrés sur l'Occitanie et entre 32 et 36 sur la Méditerranée.
1: Bonjour, bonjour à tous. La France reste sous la menace du feu. 7 départements ont été maintenus hier en vigilance orange canicule par Météo France. Le Var, les Alpes-Maritimes, la Corse du Sud, le Gard, les Bouches-du-Rhône, les Hauts-de-Corse et l'Hérault. 3 autres départements, les Pyrénées-Orientales, l'Aude et le Vaucluse, sont restés en vigilance jaune. La nuit de samedi à dimanche a été aussi très chaude pour les pourtours méditerranéens et le risque d'incendie demeure très élevé. 32 000 hectares ont déjà brûlé en France depuis le début de l'année, soit davantage que sur l'ensemble de la saison 2025. Et puis également, l'enquête sur les incendies de la forêt de Fontainebleau se poursuit. Plus de 2 000 hectares y sont partis en fumée. 4 personnes ont été mises en examen. Parmi elles, 2 ouvriers d'une entreprise de travaux publics placés sous contrôle judiciaire. Les étincelles de leur disque lors des travaux sur l'autoroute A6 seraient à l'origine du premier départ de feu. 2 autres suspects de 18 ans, dont un pompier volontaire, ont été écroués pour des départs de feu volontaires. Le chef de l'État a lancé un appel aux dons et annoncé un guichet unique confié à la Fondation du patrimoine et de l'Office national des forêts pour financer la reconstruction du massif. Et sur le plan économique, le Haut Commissariat à la stratégie et au plan a rendu public son rapport très attendu sur les aides publiques aux entreprises. Selon ce document officiel, leur montant se situe entre 82 et 187 milliards d'euros par an, selon le périmètre retenu. L'écart s'applique notamment par l'allègement généraux des cotisations, qui pèse à elle seule 68 milliards d'euros. Le Haut Commissariat recommande un suivi annuel plus rigoureux et une évaluation régulière de ces dispositifs. Sur le plan politique, la polémique enfle autour des avantages accordés aux anciens premiers ministres malgré la réforme entrée en vigueur le 1er janvier dernier qui devait mettre fin aux privilèges à vie. Édith Cresson, 92 ans, première ministre pendant 11 mois entre 91 et 92, conserve une voiture avec chauffeur financée par l'État. Une dérogation accordée par Matignon. Le coût annuel est estimé à environ 157 000 euros. Le gouvernement n'a pas souhaité commenter. Et enfin, côté culture, l'Odyssée, le nouveau film de Christopher Nolan, sorti mercredi 15 juillet, a réuni près de 233 000 spectateurs dès son premier jour. C'est le 3e meilleur démarrage de l'année en France. Fêtez votre flash info, passez un bon dimanche à toutes et à tous.
2: Bonjour, le rétrosport de la semaine, football Coupe du Monde, c'est donc finalement l'Argentine qui se retrouve en finale après sa victoire contre l'Angleterre 2-1 mercredi soir grâce à Enzo Fernandez et Lautaro Martinez buteur. Mais aussi Lionel Messi, double passeur décisif, la biceleste pourra défendre son titre contre l'Espagne donc ce dimanche soir à 21h. Foot toujours, un monument du football hexagonal en danger de mort. Le 30 juin, la direction nationale du contrôle de gestion a exclu les Girondins de Bordeaux de toute compétition nationale. Une triste nouvelle pour la formation entraînée par Rio Mavuba, qui a échoué à la deuxième place du groupe A de National 2, la 4e division, derrière La Roche-sur-Yon, manquant d'en rien la montée en National 1. Par conséquent, les Girondins risquent de descendre de 2 échelons si la sanction se confirme et ainsi évoluer en Régional 1 la saison prochaine. Dans la nuit de mardi à mercredi, 2 alpinistes sont morts après une chute de pierre en Haute-Savoie. À ce moment-là, ils se trouvaient sur la voie du Mont Blanc dans le couloir du Goûter. Un 3e alpiniste qui faisait partie de cette même cordée a été quant à lui légèrement blessé. Ce couloir, considéré comme pouvant être particulièrement dangereux, se situe vers le sommet sur la voie normale d'ascension. Tennis, Quentin Alice qui avait terminé et gagné son match contre Alexander Bublik un peu plus tôt et Arthur Hinderknecht ne s'affronteront pas en demi-finale à Gstaad en Suisse. Vendredi, le premier s'est incliné contre Shevchenko tandis que le second a subi la noix de Stefanos Tsitsipas également en quart de finale. Formule 1, alors qu'une alternance avec Barcelone sera mise en place dès la saison prochaine, assurant sa présence au calendrier de la F1 les années impaires. Jusqu'en 2032, le circuit de Spa-Francorchamps se prépare à battre un record d'affluence ce week-end. pour la 59e fois de son histoire, il accueille le Grand Prix de Belgique de F1 et il promet d'ores et déjà d'être un succès populaire au total en comptant les écuries et tous ceux qui travaillent sur le circuit. 400 000 personnes sont attendues ce week-end. C'est la fin de cette Retrosport, une très bonne journée à toutes et à tous.

0: Bonjour, je suis Bélès Conley. Dieu vous voit, il vous aime, et peu importe ce à quoi vous faites face, il a les réponses.
1: Bonjour mon ami, je suis heureux que vous m'ayez rejoint. J'ai un message intéressant que je vais commencer à partager avec vous aujourd'hui. Je vis dans une région unique de notre pays. Notre église se trouve en Californie du Sud, qui est probablement la plus connue, pas notre église, mais la Californie du Sud, pour la présence d'Hollywood. Où que vous alliez dans le monde, les gens connaissent Hollywood. C'est intéressant car depuis de nombreuses décennies, des milliers et des milliers de personnes viennent en Californie du Sud dans l'espoir d'être découvertes, de devenir des stars. En réalité, 99,999% de ceux qui viennent ici dans l'espoir d'être découverts, de devenir célèbres et de devenir des stars de la télévision ou du cinéma, n'y parviennent jamais. Mais cet esprit, si vous voulez, est toujours bien vivant. Aujourd'hui encore, des milliers de personnes viennent ici pour cette raison. Mais aujourd'hui, avec l'avènement des réseaux sociaux, certains veulent devenir des stars des réseaux sociaux, veulent être reconnus comme des influenceurs. Les gens sont prêts à faire même des choses dangereuses, voire stupides, pour se faire connaître et avoir des abonnés. Je pense que ce n'est pas nécessairement mauvais que beaucoup de gens vous connaissent et vous suivent, si votre cœur est droit et que vous le désirez pour la bonne raison, c'est-à-dire pour conduire les gens vers Jésus. Mais si cela vient de l'orgueil et du simple désir d'être connu, cela a quelque chose d'extrêmement destructeur. Dieu énonce une liste de choses qu'il déteste dans le livre des Proverbes. La première chose sur cette liste est l'orgueil. L'orgueil a transformé un bel ange nommé Lucifer en diable. Dieu abaisse ceux qui sont orgueilleux et élève ceux qui sont humbles. Le titre de ce message est donc en réalité une question. Voulez-vous devenir une star ? Je voudrais vous parler de cela, mais d'un point de vue intéressant, car il y a des stars dans le royaume de Dieu, et je voudrais vous parler du fait d'être une star, une étoile, dans le royaume de Dieu. Il y en a d'autres, mais je voudrais partager avec vous sept caractéristiques qui font d'une personne une étoile dans le royaume de Dieu. Êtes-vous prêts? Je sais que certains d'entre vous se demandent « Où veut-il en venir ?» Eh bien, vous allez devoir patienter pour le découvrir. La première caractéristique d'une étoile dans le royaume de Dieu est qu'elle sait que même si elle fait partie d'une grande multitude, Dieu la connaît personnellement et individuellement par son nom. Je voudrais vous lire le psaume 147, le verset 4, qui parle de l'Éternel. Il compte le nombre des étoiles et leur donne à toutes un nom. Il sait combien il y a d'étoiles et il connaît leur nom. J'aime être dehors. Je préfère être à l'extérieur qu'à l'intérieur. Je préfère ne pas porter de chaussures plutôt que d'en porter. J'ai passé beaucoup de temps dans le passé, et autant que possible maintenant, à simplement être dehors, que ce soit sur un bateau, sur l'océan ou en randonnée, dans les bois ou ailleurs. D'ailleurs, j'étais dans le Tennessee il y a quelques jours, j'ai fait un grand feu de camp dans le jardin. Mes petits-fils étaient avec moi et nous nous sommes assis autour du feu pour discuter. Ils ont fini par rentrer et j'ai levé les yeux vers le ciel. Il n'y avait pas beaucoup de lumière de la ville autour, et on pouvait voir tellement d'étoiles. Nous oublions parfois à quel point il y en a. Je me souviens de moments passés dans la High Sierra, une chaîne de montagnes ici en Californie. Après avoir parcouru près de 50 km à pied, Je me suis allongé avec quelques amis dans le lit asséché d'une rivière et nous avons regardé le ciel. Le nombre d'étoiles était tellement impressionnant qu'il en était presque à couper le souffle. C'était une nuit sans lune et il y avait une quantité innombrable d'étoiles. Ceux d'entre nous qui vivent près des villes, où il y a beaucoup de pollution lumineuse, nous ne voyons pas beaucoup d'étoiles. Il y a tellement d'interférences de la lumière artificielle que nous ne voyons pas les lumières célestes, mais il y a plus d'étoiles que vous ne pouvez en compter. Dieu connaît leur nombre et il connaît chacune d'elles par son nom. Sachez, mon ami, que vous n'êtes pas inconnu de Dieu. Vous n'êtes pas juste un point lumineux parmi d'innombrables autres points lumineux. Dieu connaît votre nom. Le verset que je viens de lire dans les psaumes est intéressant. Écoutez les deux versets précédents. Psaume 147, 2 à 4. L'Éternel reconstruit Jérusalem. Il rassemble les exilés d'Israël. Il guérit ceux qui ont le cœur brisé et panse leurs blessures. Il compte le nombre des étoiles et leur donne à toutes un nom. Écoutez, si vous êtes un exilé, si vous avez le cœur brisé, si vous êtes blessé, il vous voit et il connaît votre nom. Dieu sait tout de vous, mon ami. Vous n'êtes pas seulement un numéro sur une liste interminable pour lui. Vous n'êtes pas seulement une personne anonyme, dans une foule immense. Dieu vous connaît, et les étoiles de son royaume en sont conscientes. Elles fonctionnent là où il les a placées. Elles s'efforcent d'évoluer selon l'orchestration divine, dans le cadre d'un tout plus grand, tout comme les étoiles au-dessus de nous se déplacent dans les cieux, dans une danse chorégraphiée que Dieu a arrangée pour elles. Pourtant, ces étoiles sont connues individuellement, et nous nous efforçons d'être guidés par l'Esprit pour être là où Dieu veut que nous soyons. Cependant, nous réalisons que nous sommes tissés par la grâce de Dieu et la main de Dieu dans quelque chose de magnifique, dans quelque chose de bien plus grand que nous-mêmes. Cela étant, il connaît les moindres détails de notre vie. Jésus a dit « Pas un cheveu ne tombe de votre tête sans que votre Père céleste le sache. » Il sait combien de cheveux vous avez sur la tête. Jésus a dit « Pas un moineau ne tombe par terre sans que Dieu le sache. » Il sait combien de cheveux vous avez sur la tête et il sait chaque fois qu'un moineau tombe par terre. C'est presque trop difficile à assimiler. Un jour, je me trouvais dans le désert, ici en Californie, pour donner une conférence. Certains d'entre vous seront peut-être un peu surpris, mais je suis un peu hippie dans l'âme. Je suis en quelque sorte issu de la fin de cette génération. Et j'aime toujours le style de musique que nous écoutions quand j'étais adolescent. J'ai tendance à aimer les choses simples. Comme je l'ai mentionné, j'aime être à l'extérieur. J'aime m'asseoir près d'un feu. J'aime avoir un bon couteau de poche, solide, avec un tranchant bien affûté. Les choses simples me rendent heureux. Je me souviens encore que lorsque mes petits-fils étaient assez grands, l'une des premières choses que nous avons faites pendant nos vacances en famille a été de nous asseoir dehors. Nous avons trouvé un endroit isolé, j'ai donné un couteau bien aiguisé à mon petit-fils, nous avons ramassé quelques bâtons et nous les avons taillés. Ce genre de petites choses simples me rend heureux. Je ne porte pas beaucoup de bijoux. Je porte une montre peut-être 10% du temps, tout au plus. La seule bague que je porte, c'est mon alliance. Elle contient un petit morceau de bois de charbon, mais je ne suis pas très bijou. En de rares occasions, je porte parfois un bracelet en cuir ou quelque chose du genre. Bref, je vous raconte tout ça pour en venir au fait. J'avais un petit bracelet orné de perles, un bracelet un peu hippie, pas très cher. Je l'aimais beaucoup. Je le portais au poignet et il s'est détaché. Je ne sais pas comment et je l'ai perdu. J'ai regardé et j'ai réalisé qu'il n'était plus là. Donc, comme je l'ai dit, j'étais parti. Je crois que j'avais des réunions dans le désert californien. En fait, je logeais dans un endroit appelé Indian Wells. Je me souviens que je rentrais chez moi en voiture et que j'avais décidé de prendre la route qui traverse plusieurs villes plutôt que de prendre l'autoroute. Je me souviens être monté dans la voiture et avoir eu une pensée, une sorte de petite conversation intérieure avec Dieu. J'ai regardé mon poignet et j'ai dit, « Dieu, j'aimais vraiment ce bracelet de perles. J'aimerais en avoir un autre. Il me manque vraiment. » Bref, j'ai juste pensé cela en parlant intérieurement à Dieu. Je roulais tranquillement à travers Indian Wells. J'ai traversé la ville de Palm Desert, j'ai traversé Rancho Mirage, j'ai traversé Cathedral City, j'entre à peine dans Palm Springs, et il y a un centre commercial sur ma gauche. Une pensée me vient tout à coup, « Va dans ce centre commercial ». Je trouvais cela bizarre, mais je me suis dirigé vers le centre commercial. Il y avait plusieurs magasins, dont des épiceries et un grand magasin. J'ai remarqué une petite boutique d'occasion dans un coin du centre commercial. Une fois encore, j'ai ressenti une envie irrépressible d'aller à la boutique d'occasion. C'était étrange. Je me souviens avoir pensé, « C'est tellement bizarre. Est-ce toi, mon Dieu ?» Bref, je me suis garé, je suis entré dans la boutique d'occasion et il y avait un tableau. Sur ce tableau, il y avait une épingle à laquelle était accroché un petit bracelet orné de perles absolument identique à celui que j'avais perdu. Il coûtait la modique somme de 2 dollars. Je l'ai décroché du tableau, je me suis dirigé vers la caisse et j'ai dit « Madame, j'aimerais acheter ce bracelet ». Je lui ai donné mes 2 dollars, je suis entré dans ma voiture et j'ai enfilé le petit bracelet. Je me suis dit, mon Dieu, tu es trop fort. Tu me connais. Tu me vois. C'était comme si Dieu me murmurait, Bayless, je suis là. Je te vois. Je vois les moindres détails, même imperceptibles, de ta vie. Les moindres désirs de ton cœur, je les vois. Je connais tes besoins avant même que tu ne les connaisses toi-même. Mon ami, les étoiles du royaume de Dieu savent qu'elles font partie de quelque chose de plus grand. Je remercie Dieu de faire partie de quelque chose qui me dépasse. Je fais partie du corps de Christ. Je suis tellement reconnaissant d'avoir un petit rôle dans ce que Dieu a accompli à l'échelle mondiale et dans ce qu'il accomplit ici dans ma propre communauté. J'en suis tellement reconnaissant. Je fais partie de quelque chose de plus grand, mais je ne suis pas perdu dans la foule. Dieu me connaît. Il connaît les moindres détails de ma vie. Et mon ami, il connaît les moindres détails de votre vie. Vous souffrez en ce moment? Il le voit. Il veut vous aider. Vous avez des rêves et des aspirations? Il le voit. Il voit en fait au plus profond de votre être et au plus profond de mon être. Il connaît la motivation profonde qui nous pousse à faire ce que nous faisons. Vous vous sentez peut-être seul, comme si personne ne savait que vous existez et que personne ne vous aime.

Je voudrais vous lire le psaume 148, les versets 1, 2 et 3. Versets 1 à 3. Louez l'Éternel, louez l'Éternel du haut du ciel, louez-le dans les hauteurs, louez-le. Vous tous, ses anges, louez-le. Vous toutes, ses armées, louez-le. Soleil et lune, louez-le. Vous toutes, étoiles lumineuses. La plus haute vocation d'une étoile dans le royaume de Dieu est d'adorer Dieu. Les étoiles du royaume sont des adoratrices. Elles ne cherchent pas à être adorées elles-mêmes. Elles ne veulent pas être mises sur un piédestal. Leur but est de voir Jésus élevé. Je me souviens, il y a de nombreuses années, lorsque je suis arrivé au bureau, c'était au tout début de l'Église. À cette époque, tous les dimanches soirs, nous avions des services de guérison. J'ai prêché sur la guérison divine pendant près de 25 ans. Je pense que cela a duré 23 ans, quelque chose comme ça. C'était connu par un certain nombre de personnes dans la communauté. Un homme est venu me voir. Mon bureau était à l'étage. À l'époque, nous louions un petit bâtiment où se situait notre église. Cet homme attendait à la porte. Je lui ai dit « Bonjour, comment allez-vous ? » Il s'est littéralement effondré devant moi, m'a attrapé par les chaussures et s'est mis à pleurer. Il m'a dit, « S'il vous plaît, guérissez-moi, s'il vous plaît, guérissez-moi. » Je lui ai dit, « Levez-vous, Jésus est celui qui guérit, je peux vous présenter à lui, je peux prier pour vous, mais nous devons fixer nos yeux sur Jésus, il est le seul qui puisse vous aider. Il est le sauveur, il est le guérisseur. » Je veux que vous soyez debout à mes côtés et non couché à mes pieds. Restons côte à côte et allons devant le trône de la grâce pour obtenir miséricorde et grâce afin qu'elle nous aide dans notre détresse. C'est devant les pieds de Jésus que vous devez vous prosterner. Au fil des ans, beaucoup de gens m'ont dit des choses gentilles et je leur en suis reconnaissant. Mais en fin de compte, je prends chacun de ces compliments et je dis, « Dieu, tu sais à qui ils appartiennent. Je ne suis rien et je n'ai rien sans toi. Je suis ce que je suis par la grâce de Dieu. J'ai ce que j'ai par la grâce de Dieu. » Il est important que nous ayons cette attitude devant Dieu. Poursuivons notre lecture, psaume 148:4. Louez-le, cieux des cieux, et vous, les eaux qui êtes au-dessus du ciel. Verset 5, qu'ils louent le nom de l'Éternel, car il a donné ses ordres, et ils ont été créés. Mon ami, la création doit adorer le Créateur. Je me souviens avoir entendu, il y a de nombreuses années, l'histoire d'un vieux fermier qui fréquentait une église locale. Parfois, pendant le sermon ou pendant qu'on chantait un hymne, il s'écriait « Merci Jésus ». Parfois, il levait la main et disait « Je te loue, Seigneur ». Certains diacres et anciens de l'église n'appréciaient pas cela. Cela s'était passé dans une église un peu réservée. Ils se sont réunis et ont tenu une réunion au sujet de ce fermier. Ils ont déclaré, il perturbe les offices, il doit se comporter de manière plus digne, comme nous tous. Quelqu'un a dit, je n'aime pas quand il a dit, loué soit le Seigneur ou Alléluia pendant le sermon. Je n'aime tout simplement pas ça, il parle trop fort. Ils ont donc décidé d'aller lui rendre visite à sa ferme pour lui parler. Ils sont arrivés à la ferme et il était dans le champ en train de labourer avec une vieille mule. Il tenait les rênes avec une charrue derrière lui. Il les aperçoit, ramène la mule, les rênes à la main, et dit, « Bonjour mes frères, que puis-je faire pour vous ? » Nous voulions te parler. Oui, à propos de quoi ? Eh bien, nous voulons savoir pourquoi tu dis toujours « Alléluia » et « Loué soit le Seigneur ». Tu cries pendant le service et tu n'es pas comme nous autres. Pourquoi fais-tu cela? Je vais vous le dire, mes frères. Quand je pense à quel point j'étais perdu dans le péché, à quel point ma vie était sombre et à quel point Dieu, dans sa miséricorde, s'est révélé à moi, m'a montré la lumière de la vie, l'étoile brillante du matin, Jésus-Christ. Il m'a lavé de son précieux sang et m'a fait entrer dans

0: sa famille. Non pas à cause de mes œuvres, mais par sa grâce, je ne peux tout simplement pas me contenir. Il leur a remis les rênes et s'est mis à parler plus fort et à faire les 100 pas dans le champ en levant les mains et en disant « Merci Jésus, je te loue Jésus pour tout ce que tu as fait pour moi ». Mon ami, les vraies étoiles adorent Dieu. Elles n'adorent pas les gens, elles n'adorent pas les choses. Elles adorent leur Créateur. Elles n'ont pas honte de s'extasier, de témoigner et d'être reconnaissantes envers celui qui les a créées et celui qui les a purifiées et les a intégrées dans sa propre famille par le sang versé de notre Sauveur Jésus-Christ. La troisième caractéristique que nous trouvons chez les étoiles du royaume de Dieu est qu'elles sont au service. Elles ont un cœur de serviteur. En Genèse 37, dans le rêve de Joseph, le soleil, la lune et 11 étoiles se sont prosternées. C'est là la véritable attitude d'un serviteur. Les étoiles se prosternent. Jacques et Jean ont demandé à leur mère d'aller parler à Jésus. Elle est venue demander à Jésus d'accorder à ses fils des places d'autorité et d'honneur dans le royaume à venir de Christ. Voici comment Jésus a répondu à la demande que la mère a faite au nom de ses fils, d'être honoré, d'avoir une grande autorité et des places de reconnaissance, en Matthieu 20, 25 à 28. Jésus les appela et leur dit, « Vous savez que les chefs des nations dominent sur elles, et que les grands les tiennent sous leur pouvoir. Ce ne sera pas le cas au milieu de vous, mais si quelqu'un veut être grand parmi vous, il sera votre serviteur, et si quelqu'un veut être le premier parmi vous, qu'il soit votre esclave. » C'est ainsi que le Fils de l'homme est venu, non pour être servi, mais pour servir et donner sa vie en rançon pour beaucoup. Écoutez les paroles de l'apôtre Paul prononcées sous l'inspiration du Saint-Esprit à l'église de Philippe. Il parle de la façon dont Jésus s'est dépouillé lui-même et est descendu du monde céleste vers ce monde terrestre. Il commence par dire que votre attitude soit identique. Vous devez adopter cette même attitude et penser constamment de la même manière. Je vous lis Philippiens 2, 5 à 9. Que votre attitude soit identique à celle de Jésus-Christ. Lui qui est de condition divine, il n'a pas regardé son égalité avec Dieu comme un butin à préserver, mais il s'est dépouillé lui-même en prenant une condition de serviteur, en devenant semblable aux êtres humains. Reconnu comme un simple homme, il s'est humilié lui-même en faisant preuve d'obéissance jusqu'à la mort, même la mort sur la croix. C'est aussi pourquoi Dieu l'a élevé à la plus haute place et lui a donné le nom qui est au-dessus de tout nom. Je pense que le message est très clair. Pour monter, il faut descendre. Jésus était égal à Dieu, mais il s'est dit qu'il n'a pas regardé son égalité avec Dieu comme un butin à préserver. Dans la langue originale, cela signifie littéralement qu'un voleur s'emparerait de quelque chose s'il en avait l'occasion. Mais Jésus ne regardait pas son égalité avec Dieu et le statut qu'il avait, comparé à la perdition de l'humanité, comparé au grand amour de Dieu pour racheter les gens. Il ne regardait pas cela comme un butin à préserver. Il ne s'y est donc pas accroché, mais il l'a abandonné. Il s'est dépouillé de ses privilèges et de sa position légitime et il s'est fait homme. Il n'est pas né dans un palais parmi les personnes influentes et riches. Il est né dans un abri avec des animaux. Et il a été couché dans une mangeoire. Il a été élevé dans la maison d'un pauvre charpentier. Il s'est humilié et il est allé plus loin que cela. Il s'est humilié et a fait preuve d'obéissance jusqu'à la mort sur la croix. Pourquoi ? Afin de pouvoir nous élever. Si vous vous humiliez et servez, Dieu vous élèvera. On raconte l'histoire d'un aqueduc romain construit à Ségovie, en Espagne, vers l'an 109 après Jésus-Christ. Pendant 1800 ans, il a acheminé l'eau fraîche des montagnes vers cette ville chaude et assoiffée. 50 générations d'hommes ont bu son eau jusqu'à ce qu'une génération récente dise « C'est une telle merveille, nous devons la préserver ». Ils ont donc installé des canalisations modernes et ont soulagé l'aqueduc de son travail séculaire. Mais celui-ci a rapidement commencé à s'effondrer et à se désagréger, le soleil frappant le mortier qui avait séché, détruisant ainsi l'aqueduc. Ce n'est qu'en servant que nous préservons notre vie et notre vitalité. Ce n'est que lorsque la vie de Dieu continue de couler à travers nous, vers les autres, dans un service humble, que nous restons en bonne santé spirituelle. Les étoiles du royaume de Dieu comprennent qu'elles vivent pour servir et non pour être servies. Cher ami, j'espère que cela vous a plu et nous n'en avons pas encore fini. Vous devrez vous joindre à moi la prochaine fois pour terminer ce message sur les étoiles dans le royaume de Dieu. Je voudrais juste prendre un moment et s'il vous plaît, c'est très important. En tant qu'être humain, nous avons tendance à laisser les choses nous échapper. Si nous ne prenons pas le temps de réfléchir, de penser et de méditer une vérité qui nous a touchés, elle risque d'une certaine manière de nous échapper. Si une chose dans le message d'aujourd'hui vous a marqué, j'aimerais vous encourager à la saisir. Tournez-la dans tous les sens, considérez-la sous différents angles, priez à ce sujet, réfléchissez-y. Demandez au Seigneur, « Seigneur, qu'est-ce que cela signifie pour moi ? Que me dis-tu à ce sujet ?» Et quoi qu'il vous dise, faites-le selon les paroles de Marie. Vous serez bénis. À bientôt.
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0: Bonjour, aujourd'hui c'est mardi et peut-être tu écoutes cette émission et tu n'es pas mardi parce que tu es simplement en colère et tu es retourné sur YouTube redécouvrir cette émission ou peut-être c'est la première fois que tu l'écoutes et tu es en colère, tu ne connais pas Prière Inspirée et donc pour toi c'est la première fois où tu es un habitué de Prière Inspirée et aujourd'hui tu écoutes cette émission ou tu la réécoutes parce que en effet aujourd'hui tu es en colère. J'aimerais te dire que Dieu sait ce par quoi tu passes et Dieu connaît ta colère. Et j'aimerais vraiment que t'encourager à rester pendant quelques minutes avec nous parce que Dieu veut faire une œuvre surnaturelle dans ton cœur. Cette colère, il la connaît, il en connaît la cause, mais il connaît aussi le remède à cette colère. Cette colère, elle doit s'apaiser, elle peut s'apaiser par la puissance du Seigneur. Et donc, comme chaque mardi, on partage ensemble sur une pensée sur la particularité d'un personnage biblique. Aujourd'hui, donc, on va parler de la colère et après la pensée, un temps ensemble de chant et de prière. Et je vais t'encourager à faire une prière. Une prière quand tu es en colère. Alors peut-être aujourd'hui, tu écoutes cette émission, ce n'est pas ton cas, il n'y a pas de colère en toi. Des fois, il y a des choses qui, ou des sujets qui fâchent. Il y a des choses sur lesquelles on appuie et en fait, tout de suite, on peut monter facilement en colère. Les autres même peuvent être étonnés. Les personnes avec qui on habite, être surpris de la colère qui monte. Mais pourquoi ? Parce que souvent, on a appuyé sur quelque chose qui fait mal et une racine profonde dans nos cœurs. La pensée du jour aujourd'hui, n'agis pas sur ta colère comme Aman. Alors Aman, c'est un homme qu'on retrouve à l'époque de la reine Esther. Aman a été choisi par le roi pour être vraiment un homme très, très respecté, très influent, très important dans son royaume. Et le roi a ordonné que tous ceux qui croisaient Aman dans le palais devaient, et même dans la nation, devaient s'incliner et même se prosterner devant lui. Et lorsque Aman sortait, c'était un homme méchant, il sortait dans les rues du palais ou sur la place du palais, tous les serviteurs du roi donc, s'inclinaient et se prosternaient devant lui. Et lui, il était vraiment heureux de cela. Et il y a un homme qui ne le faisait pas, c'était Mardoché. Et lui, quand Aman passait, eh bien, il refusait de pouvoir s'incliner et se prosterner devant lui. Alors, il va se passer un certain nombre d'événements et finalement, Esther va aller auprès du roi parce que Aman a choisi de tuer et d'exterminer le peuple juif parce que Mardoché était un juif. Et en colère contre Mardoché, il dit « Non seulement je vais le tuer lui, mais je vais tuer tout ce peuple juif. » On peut imaginer un peu, il avait le cœur d'Hitler à vouloir exterminer la nation juive. Donc Esther va se présenter auprès du roi et va proposer au roi d'inviter également Aman pour un repas dans lequel elle va pouvoir de faire une demande au roi. Et donc on arrive dans Esther au chapitre 5 qu'on lit avec Marie.
1: Aman sortit ce jour-là joyeux et le cœur content. Mais lorsqu'il vit à la porte du roi Mardoché, qui se ne levait ni ne se remuait devant lui, il fut rempli de colère contre Mardoché. Il sut néanmoins se contenir et il alla chez lui.
0: Alors voilà donc Aman qui rencontre une nouvelle fois Mardoché et il ne s'incline pas. Alors la traduction, ils disent il ne se remuait pas, c'est-à-dire il ne fait pas place à cet homme. Et il est en colère. Je ne sais pas c'est quoi le but. Pas le but, la raison de ta colère. Je ne sais pas c'est quoi la raison, même peut-être le but, mais la raison de ta colère. Souvent, on se met en colère pour quelque chose qui n'est pas si important que cela. Vraiment. Je connais quelqu'un qui avait fait un rêve et dans ce rêve, la personne était très en colère. Et c'est comme si, je crois, elle avait comme une crise de cœur. Et en se réveillant, elle a compris en fait qu'il y avait une situation dans sa vie pour laquelle elle était en colère qui avait un impact trop important sur son cœur. Et peut-être c'est le cas aujourd'hui, tu te mets en colère pour quelque chose qui est même peut-être important, mais pas assez important pour se mettre en colère. Jonas s'est mis en colère. Il n'a pas voulu obéir au Seigneur et finalement, Dieu va faire preuve d'amour, de bonté envers une ville. Et lui va se mettre en colère, irrité, parce que Dieu a pardonné la ville. Et le Seigneur lui dit, mais est-ce que tu fais bien de te mettre en colère? C'est ce qu'il va dire aussi à Caïn. Ah non, s'il y a la colère, s'il y a le péché qui est là devant toi, qui veut t'assouvir, non, toi domine sur lui. Alors, je ne sais pas quelle est la raison de ta colère, mais Aman, lui, s'est mis en colère parce que simplement quelqu'un se prosternait pas devant lui. En réalité, mais qu'est-ce que c'est ? Qu'est-ce que c'est ? Est-ce que la colère va m'atteindre pour un problème de voiture ? La colère va m'atteindre pour une situation de quelqu'un qui a mal parlé contre moi ? Non. Et surtout, et c'est la pensée aujourd'hui, n'agis pas sur ta colère. On peut être en colère, puisque la Bible nous le dit même, et voilà l'encouragement de Paul dans Éphésiens chapitre 4.
1: Si vous vous mettez en colère, ne péchez point, que le soleil ne se couche pas sur votre colère.
0: Si tu te mets en colère, ne pêche pas. Et que le soleil ne se couche pas sur ta colère. Et il ajoute aussi, ne donne pas accès au diable. Donc la colère, c'est un sentiment qu'on peut expérimenter, ok. Maintenant, Dieu nous dit, si tu te mets en colère, ok, mais ne pêche pas. Fais attention. La colère, c'est un sentiment. Donc, tant que ça reste le sentiment, ok. Mais si tu laisses le sentiment prendre place dans ta vie, il va avoir des paroles, il va avoir des actions, il va avoir des regards, il va avoir des gestes qui vont être posés. Ma pensée aujourd'hui pour toi, la pensée de Dieu pour toi, tu es en colère, ok. Mais n'agis pas sur cette colère. Alors, tu es en colère peut-être à l'intérieur et pendant que Marie va chanter, un moment avant d'aller dans l'encouragement aujourd'hui du jour, calme-toi à l'intérieur. Et fais cette prière. Père, tu connais ma colère. Tu sais ce qui me met en colère aussi si souvent. Et je te présente ça. Je ne veux pas agir sur ma colère, mais j'accepte maintenant que tu apaises mon cœur dans cette situation.

0: peur, elle s'apaise, et la colère aussi. Que la colère s'apaise alors que tu ouvres ton cœur au Seigneur. Et dans cet encouragement, avant de te proposer de répéter une prière après moi, on est dans la semaine des prières puissantes. Et le Seigneur va venir toucher non seulement ton sentiment, mais également la situation qui te met en colère, qui te fait te mettre en colère. Et on va lire une autre histoire. Alors, ce n'est pas Esther cette fois-ci. C'est l'histoire d'un homme qu'on trouve dans 1 Roi au chapitre 21.
1: Après ces choses, voici ce qui arriva. Naboth de Jizréel avait une vigne à Jizréel à côté du palais d'Akab, roi de Samarie. Et Akab parla ainsi à Naboth. « Cède-moi ta vigne pour que j'en fasse un jardin potager, car elle est tout près de ma maison. Je te donnerai à la place une vigne meilleure, ou, si cela te convient, je te paierai la valeur en argent. » Mais Naboth répondit à Akab, « Que l'Éternel me garde de te donner l'héritage de mes pères. » Akab rentra dans sa maison, triste et irrité, à cause de cette parole que lui avait dite Naboth de Jizréel. « Je ne te donnerai pas l'héritage de mes pères. » Et il se coucha sur son lit, détourna le visage et ne mangea rien.
0: Alors voilà, une nouvelle fois, une situation où un homme se met en colère, mais quand même, quand on pense à l'éternité, qu'on regarde à l'éternité, c'est pas grand-chose. Se mettre en colère pour un champ, pour une terre, ou comme Aman, se mettre en colère parce que quelqu'un ne nous honore pas comme on aurait voulu être honoré. T'encourage aujourd'hui à garder ton cœur. Le livre des Proverbes, c'est l'Esprit qui parle, c'est Dieu, ton Père, qui t'aime, qui te parle et qui te dit « Garde ton cœur plus que toute autre chose, car c'est de lui que viennent les sources de la vie. » Cette colère, Dieu la voit, peut-être même que Dieu la comprend, parce qu'il y a des situations où on peut vraiment être en colère d'une situation qui est anormale. Mais maintenant, comme on l'a vu dans la pensée, non, il ne faut pas agir sur cette colère. Et aussi, il ne faut pas se mettre en colère pour des choses futiles ou de moindre importance. Et en fait, on a le choix. Souvent, quand une situation arrive et qu'on ne la comprend pas, ou par exemple, qu'on est victime de quelque chose, ou peut-être on a perdu quelqu'un, il y a souvent deux choses qui vont se passer, l'une ou l'autre. Souvent, c'est soit on va être triste, ou soit on va être en colère. Ici, lui, il est écrit, Akab rentra dans sa maison triste et irrité. Donc, lui va être les deux. Et parfois, la tristesse va nous amener à la colère. Mais c'est souvent l'un ou l'autre, parfois selon nos personnalités ou selon notre passé, il y a une situation qui arrive et quelqu'un devient triste. Il est triste de la situation. Par exemple, quelqu'un a perdu un membre de sa famille ou on a trahi quelqu'un. Et la trahison peut amener l'autre personne donc à être triste. Des pleurs, des larmes. La même situation peut amener une autre personne à être en colère. Ou comme je l'ai dit, on commence par la tristesse et c'est secondé par la colère. Alors c'est comme on a le choix. Est-ce que on va accepter que la colère vienne dans nos cœurs, ou est-ce que ce soit la colère ou la tristesse, on va remettre cette chose, ces sentiments au Seigneur? Bien sûr, si tu appartiens au Seigneur, tu sais que c'est la meilleure chose à faire. Et si tu ne connais pas encore Jésus de manière personnelle, individuelle, et que pour toi, peut-être tu as un respect pour Jésus, mais Jésus n'est pas venu habiter dans ton cœur, et il n'est pas encore en toi, et tes péchés n'ont pas encore été pardonnés, tu peux faire appel à lui afin qu'il te sauve et te permette de triompher de tout sentiment négatif. Car en réalité, quand tu deviens enfant de Dieu, ces sentiments doivent être soumis à Dieu, et ce n'est pas par tes forces, mais c'est en te soumettant et en t'humiliant devant le Seigneur qui lui change ton cœur et tes sentiments. Alors, cet homme va pour un champ, Akab, avec sa femme, faire tuer même cet homme pour voler son champ. Waouh! Alors, quand il y a la colère qui nous prend, on arrive en fait à faire des choses qui sont complètement folles. Bah, forcément, tu as déjà vu des gens en voiture, ou peut-être ça t'est déjà arrivé, on te fait une queue de poisson, Et si t'es un bon français, bon, y a pas que les Français qui le font, et tous les Français ne le font pas, c'est vrai, c'est vrai. Mais un bon Parisien, eh bien, tu vois, tu vas te mettre devant la voiture et là, tu commences à piler, à freiner. Peut-être même, tu vas insulter la personne. Bien sûr, si tu es un chrétien né de nouveau qui marche vers la sainteté, ce n'est pas des choses que tu fais. Mais il a pu arriver des fois dans ta vie, tu te mets en colère et tu te dis, mais qu'est-ce qui se passe? Des fois, il y a des vidéos comme ça sur les réseaux sociaux. Des gens, mais ils sont prêts à se tuer. Et des fois même, il y a des gens qui sont morts juste à cause d'une histoire de voiture. Oh là là, la colère nous fait prendre des décisions complètement folle, insensée. Ton enfant revient de l'école, il a fait une bêtise, et toi, tu t'emportes par la colère. Tu laisses place, libre cours à la colère, comme si elle était la bienvenue, comme si c'était une situation normale. On peut être à l'intérieur en colère d'une situation, mais maintenant, ne pas agir sur la colère et ne pas faire n'importe quoi avec cette colère. Si ton enfant a fait une bêtise, mais ta colère, tu dois la mesurer, tu dois la gérer. Tu vomis pas ta colère sur les autres en faisant n'importe quoi. Et pareil dans les situations de la vie qu'on peut rencontrer. Notre douceur doit être connue de tous, de tous. Et on aime le Seigneur Jésus-Christ. Et quand on regarde à lui, eh bien, il nous change, il nous transforme. L'apôtre Paul disait, mais moi, auparavant, j'étais un homme emporté, colérique. Mais le Seigneur m'a fait grâce. Et on voit que cet homme qui était emporté colérique, qui mettait des gens en prison et qui les faisait mettre à mort, on a lapidé quelqu'un devant lui et il était content. Pouf ! Quand le Saint-Esprit a régénéré son cœur, qu'il est devenu une nouvelle personne, une nouvelle créature, c'est devenu un homme tellement doux, tellement tendre, il pleurait pour les gens, il voulait le bien des gens, il travaillait nuit et jour pour le bien des gens. Il pouvait pleurer pour la situation de quelqu'un. Son cœur avait été changé. Le mettre en colère, oh, ça aurait été très, très difficile. Et on peut voir le Seigneur Jésus plein de douceur, plein d'amour, tellement patient avec les pharisiens, tellement patient avec les disciples. Une fois, on le voit se mettre en colère dans le temple. Il fait le fouet de corde et il frappe pas les gens avec, non, non. Il frappe la situation, les tables des changeurs. Mais pas les changeurs, pas les hommes. Alors, quand tu es en colère, ne frappe pas au mauvais endroit. Frappe à l'endroit du diable, à l'endroit de la mauvaise situation, mais ne frappe pas la personne. Parce que parfois, derrière cette personne, il y a un esprit, il y a un ennemi invisible, et c'est lui qui a causé la chose ou qui a inspiré la personne à faire cela. Elle s'est laissée faire ou peut-être laissée avoir, si ce n'était pas les sentiments qu'elle avait en elle-même. Peut-être elle avait des sentiments malveillants et elle a voulu faire, mais parfois ce n'est pas le cas. Ta colère, gère-la, ne fais pas n'importe quoi. Cet homme va faire mettre à mort, bon c'est sa femme, va faire un coup monté pour que cet homme meure. Finalement, il va prendre le champ, il est tout content. Ah là, il était tout triste et il a le champ et il est tout content. Il faut que notre joie vienne du Seigneur, pas des choses qu'on a ou qu'on n'a pas. Il faut qu'on arrive, comme Paul, à dire « Mais moi, j'ai réussi à être content dans l'état où je me trouve. Que j'ai, que je n'ai pas, ça ne change pas mes sentiments. Qu'il pleuve ou qu'il fasse du soleil, je ne veux pas que ça change mes sentiments. » Et personnellement, la pluie et le bon temps, ça peut avoir un impact, alors je dois veiller et faire attention. Être heureux même quand il pleut, être heureux même quand il fait froid, avoir la joie dans le cœur, parce que notre joie, ta joie, ne dépend pas des circonstances extérieures, mais du Seigneur qui t'aime et qui ne change pas à cause de ce qu'il a fait, la folie qu'il a faite. Il y a le prophète Élie qui va venir vers lui et qui va déclarer sur lui une malédiction, sur lui et sur les générations futures, et sur sa femme, Jézabel, qui l'avait poussée au mal et qui va, dans ce même endroit, ce même champ, être mangé par des chiens. Waouh! Ça veut dire que ce qu'on sème, vous connaissez, celui qui sème, le vent récolte la tempête. Ce qu'un homme aura semé, dit la parole, il le récoltera. Fais cette prière avec moi. Après avoir entendu ces choses, tu peux faire cette prière. Et après cette prière, un temps de chant où tu vas laisser le Seigneur aussi toucher ton cœur. Déclare avec moi, Seigneur, me voici aujourd'hui. Tu connais les sentiments de mon cœur, ce que je traverse. Cette situation est m'accable. Elle me touche et il y a une colère qui est là. Mais je comprends que tu ne veux pas que j'agisse sur cette colère. Tu veux que je place cette colère devant toi. Alors, Seigneur, je choisis l'humilité. Mais aussi de te déposer la raison de cette colère. Je veux choisir la vie. Tu dis dans ta parole que tu mets devant moi la vie et la mort. Que je dois choisir la vie. Seigneur, je veux choisir ce qui est bien. Je refuse ce qui est mal. Je refuse la colère. Je refuse de pécher. Je refuse que la nuit se couche sur ma colère. Je veux pardonner. Pardonner encore et encore. Tu as dit à tes disciples que si même on nous faisait du mal, 70 fois, 7 fois par jour, il fallait pardonner. Seigneur, je pardonne. Je pardonne à cette personne qui m'a fait du mal, qui a mal agi, et je te dépose cette situation. Tu peux tout changer, Seigneur. Je réalise que j'ai fait des mauvais choix. Parfois, sur la colère, j'ai pris des mauvaises décisions. En voulant faire le bien, j'ai fait le mal. En voulant apprendre à mon enfant ce qui était bien, j'ai fait le mal. Je te demande sincèrement pardon, Seigneur. Pour toutes les fois où je me suis mis en colère. Et que j'ai mal agi. Même peut-être je t'ai attristé. Saint-Esprit, pardonne-moi. Si je t'ai attristé par ce que j'ai fait, par ce que j'ai dit. Pardonne-moi, Saint-Esprit. Je te dépose cette colère. Viens amener la paix dans mes pensées. Viens changer en moi ma façon de voir cette situation. Toi, tu ne te mets pas en colère de façon humaine. Tu dis dans ta parole que la colère de l'homme n'accomplit pas ta justice. Alors, je ne veux pas que ma colère l'emporte sur toi. Je ne veux pas être dans une colère et une réaction humaine charnelle. Mais Seigneur, je te laisse agir dans cette situation. Et j'appelle ta justice, Seigneur. J'appelle ton œuvre. J'appelle ton action. Ta présence. Pour que ce soit toi qui aies le contrôle. Pour que ce soit toi qui agisses. Pour que ce soit toi qui le fasses. Que ce soit ta main dans la situation. Et pas ma main. Fais-moi justice, Seigneur. Agis dans cette situation pour pas que ce soit moi qui agisse. Ma colère, Seigneur, tu dis qu'elle ne fera rien de bien. Mais toi, Seigneur, tu me dis même dans ta parole de laisser agir ta colère. Père, c'est dans cette situation. Ta colère doit agir. Fais ce qui est juste. Je te laisse faire ce qui est juste. Tu dis dans ta parole que toute amertume, animosité, colère, clameur, calomnie, toute méchanceté disparaissent du milieu de nous. Tu m'as demandé de renoncer à la colère. Alors je renonce à la colère. Je renonce à l'amertume.
2: Je renonce à
0: l'animosité. Je renonce à la clameur, aux calomnies et à la méchanceté. Je ne suis pas méchant.
2: Je ne serai pas méchant
0: comme on a été méchant envers moi.
2: Je ne reproduirai pas ces mauvaises choses.
0: Je refuse ces mauvais sentiments.
2: Ça ne fait pas partie de moi.
0: Je suis un homme de paix.
2: Oui, je suis rempli de paix
0: et de douceur.
2: Ça ne fait pas partie de moi.
0: Je suis une nouvelle créature.
2: Et toute chose a changé en moi.
0: Alors Jésus,
2: toi le bon berger,
0: qui a donné ta vie pour moi,
2: donne-moi de nouveaux sentiments.
0: Que ta paix,
2: fruit de ton esprit en moi,
0: prenne la place.
2: Que ta joie
0: vienne
2: au nom de Jésus-Christ
0: dans ma vie.
2: Tu veux
0: que je prie
2: en élevant des mains pures,
0: sans colère
2: ni mauvaise pensée.
0: Alors j'élève mes mains vers toi,
2: sans colère
0: ni mauvaise pensée.
2: Je ne veux pas le mal,
0: même de mes ennemis.
2: Je choisis
0: de résister à la colère,
2: et non seulement d'y résister,
0: mais d'y renoncer.
2: Tu veux que je prie
0: sans colère,
2: sans mauvaise pensée.
0: Alors je prie aujourd'hui
2: sans colère.
0: J'abandonne
2: les mauvaises pensées.
0: J'abandonne
2: tout ce qui te déplaît.
0: Tu as dit, Seigneur,
2: que celui qui te sert,
0: il ne doit pas être arrogant,
2: comme Aman par exemple,
0: colérique,
2: violent.
0: Je refuse d'être arrogant.
2: Je refuse d'être colérique.
0: Je refuse d'être colérique.
2: Je refuse d'être une personne violente.
0: Je refuse d'être une personne violente.
2: Je refuse de faire ce que je faisais quand je te connaissais pas.
0: Je refuse de faire ce que je faisais lorsque je te connaissais pas.
2: Je refuse d'agir comme les païens le font.
0: Je refuse d'agir comme les païens le font.
2: De réagir.
0: De réagir.
2: Je ne veux pas réagir.
0: Je ne veux pas réagir.
2: Je veux agir.
0: Je veux agir.
2: Tu n'as pas réagi.
0: Tu n'as pas réagi.
2: Sur les choses qui t'entouraient.
0: Sur les choses qui t'entouraient.
2: Mais tu as agi.
0: Mais tu as agi.
2: Permets-moi d'agir.
0: Permets-moi d'agir.
2: Permets-moi de construire.
0: Permets-moi de construire.
2: Et de bâtir.
0: De bâtir.
2: Et pas de détruire.
0: Et pas de détruire.
2: En voulant bâtir.
0: En voulant bâtir.
2: Je ne veux pas détruire.
0: Je ne veux pas détruire.
2: Ce que tu m'as confié.
0: Ce que tu m'as confié.
2: Mais je veux les bâtir.
0: Mais je veux les bâtir.
2: Oh Dieu.
0: Oh Dieu.
2: Crée en moi un cœur pur.
0: Crée en moi un cœur pur.
2: Renouvelle en moi.
0: Renouvelle en moi.
2: Un esprit bien disposé.
0: Un esprit bien disposé.
2: Renouvelle en moi.
0: Renouvelle en moi.
2: Un esprit qui te plaît.
0: Un esprit qui te plaît.
2: Un esprit doux et paisible.
0: C'est ce qui a une grande valeur devant toi.
2: Je refuse la jalousie.
0: Je refuse la comparaison.
2: Je refuse d'être touché par les moqueries.
0: Je refuse d'être touché par les
2: par l'injustice des hommes.
0: Par l'incompréhension.
2: Par la perte.
0: Par la perte.
2: Je refuse.
0: Je refuse
2: d'agir dans la chair.
0: D'agir dans la chair.
2: Je ne marcherai pas par la chair.
0: Je ne marcherai pas par la chair.
2: Mais je me soumets à ton esprit.
0: Je me soumets à ton esprit.
2: Tu dis dans ta parole.
0: Je dis dans ta parole.
2: Que je dois être rapide pour écouter.
0: Je dois rapide pour écouter.
2: Lent pour parler.
0: Lent pour parler.
2: Et lent pour se mettre en colère.
0: Lent pour se mettre en colère.
2: Je veux être lent à me mettre en colère.
0: Je veux être lent à me mettre en colère.
2: Je suis patient.
0: Je suis patient.
2: Je suis patient.
0: Je suis patient.
2: Je suis patient.
0: Je suis patient.
2: À partir d'aujourd'hui.
0: À partir d'aujourd'hui.
2: Je déclare.
0: Qu'il sera difficile
2: à la colère
0: de m'atteindre.
2: Je deviens comme une porte de fer
0: pour les mauvais sentiments.
2: Je ne donnerai pas accès au diable.
0: Je refuse tout accès pour le diable.
2: Je vais pardonner
0: avant de m'endormir.
2: Je vais traiter ce sujet
0: avant de m'endormir.
2: C'est pourquoi je te le donne, Seigneur.
0: Je te le donne.
2: Je ne veux plus
0: être lié par cela.
2: Seigneur,
0: je ne veux pas être comme le frère du fils prodigue.
2: Qui était jaloux,
0: parce qu'on a honoré et béni son frère,
2: qui avait mal agi.
0: Je refuse la jalousie.
2: Je veux avoir tes sentiments.
3: Je veux avoir tes sentiments.
2: Les sentiments qui étaient en Jésus-Christ.
3: Les sentiments qui étaient en Jésus-Christ.
2: Je ne veux pas rendre le mal pour le mal.
3: Je ne veux pas rendre le mal pour le mal.
2: Seigneur Jésus-Christ.
3: Seigneur Jésus-Christ.
2: Je veux te plaire.
3: Je veux te plaire.
2: Ne pas me venger.
3: Ne pas me venger.
2: Tu as dit, à moi la vengeance.
3: À moi la vengeance.
2: À moi la rétribution.
3: À moi la rétribution.
2: Si mon ennemi a faim,
3: si mon ennemi a faim,
2: je veux lui donner à manger.
3: Je veux

0: le mal par le bien.
1: Oui, Seigneur.
0: Oui, Seigneur. Par ma conduite.
1: Rempli
0: de sagesse.
1: Je veux triompher du mal.
0: Je veux triompher du
1: et de l'adversité.
0: Et de l'adversité.
1: Le diable n'aura pas d'accès dans ma vie.
0: Le diable n'aura pas d'accès dans ma vie.
1: Mais seuls les anges qui se soumettent à Dieu.
0: Seuls les anges qui se soumettent à Dieu.
1: Seigneur Jésus.
0: Seigneur Jésus.
1: Je refuse le zèle amer.
0: Le zèle amer.
1: Je refuse l'esprit de dispute.
0: L'esprit de dispute.
1: Je refuse l'orgueil.
0: Je refuse
1: la sagesse terrestre.
0: La sagesse satanique.
1: La sagesse charnelle. Qui me pousserait
0: à
1: des actions de folie.
0: Je choisis ta sagesse.
1: Ta sagesse qui est pure.
0: Ta sagesse qui est pacifique.
1: Ta sagesse qui est modérée.
0: Ta sagesse qui est conciliante.
1: Ta sagesse qui est pleine de miséricorde.
0: Qui est pleine de bons fruits.
1: Seigneur,
0: je suis pur.
1: Paisible.
0: Modéré.
1: Conciliant,
0: rempli de miséricorde,
1: je sème la paix, je choisis la paix,
0: je refuse l'irritation,
1: l'irritation de Caïn,
0: je le refuse,
1: au nom de Jésus,
0: l'irritation de Jonas,
1: je la refuse,
0: au nom de Jésus,
1: l'irritation de Moïse,
0: qui a frappé le rocher,
1: au lieu de lui parler.
0: Je refuse de réagir.
1: Mais je vais agir.
0: Je refuse
1: la colère de Saül.
0: Qui en voulait à David.
1: Je refuse.
0: Toute colère.
1: Qui ne vient pas de toi.
0: Au nom de Jésus.
1: Je te glorifie, Seigneur. Et pendant une demi-minute, on termine avec ce chant maintenant. Et que la paix du Seigneur descende sur toi maintenant. Au nom de Jésus-Christ.

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Psaume 23. L'Éternel est mon berger, je ne manquerai de rien. Il me fait reposer dans de verts pâturages, il me conduit près des eaux paisibles. Il restaure mon âme, il me guide sur le chemin de la justice, pour l'honneur de son nom. Même quand je marche dans la vallée de l'ombre de la mort, je ne crains aucun mal, car tu es avec moi. Ta houlette et ton bâton me rassurent. Tu dresses devant moi une table, face à mes adversaires. Tu oins ma tête d'huile et ma coupe déborde. Oui, le bonheur et la grâce m'accompagneront tous les jours de ma vie et je demeurerai dans la maison de l'Éternel pour l'éternité.

Nous sommes prêts à recevoir la pluie qui vient du ciel. La pluie, alléluia, du réveil. La pluie de provision, alléluia. Une pluie de bénédiction, alléluia. Nous sommes disposés, prêts à recevoir maintenant cette pluie qui nous vient de toi, qui nous fait produire du bon fruit, alléluia. Qui ne va pas retourner à toi sans qu'elle ait produit du fruit dans nos vies.

0: Nous vivons dans des temps où véritablement l'ennemi se révèle tel qu'il est. La Bible dit qu'il se déguise en ange de lumière et personnellement, je crois que c'est véritablement pour tromper les gens.
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Bienvenue dans mon podcast, je suis Mylène de la radio RFE et je suis heureuse de vous retrouver cette semaine pour un nouveau podcast. Puisque ce monde célèbre Halloween, j'aimerais dans ce podcast vous rappeler de ne pas pratiquer l'occultisme. C'est le titre de mon podcast. Mes amis, nous vivons dans une période noire où l'ennemi se révèle, où il y a des meurtres et des sacrifices autour de nous. Constamment. Nous entendons constamment l'ennemi au travers de personnes perverses se déchaîner contre des jeunes filles, contre des jeunes hommes, contre des enfants. Mes amis, nous ne devons pas, en plus de cela, nous qui sommes des enfants de lumière, qui sommes le sel de la terre, qui sommes la lumière de ce monde, nous ne devons en aucun cas pratiquer l'occultisme. Nous allons en parler parce que c'est un sujet très, très sérieux. C'est un sujet que je n'aborde pas beaucoup. Mais étant donné que nous sommes dans la période d'Halloween où les gens préfèrent célébrer les ténèbres que de célébrer la lumière, mes amis, il est temps aussi parfois de parler de choses très sérieuses. L'occultisme est un sujet sérieux. L'ésotérisme est un sujet sérieux. Dans Jean 8, 44, il est écrit en parlant du diable, « Il a été meurtrier dès le commencement. » Il ne se tient pas dans la vérité parce qu'il n'y a pas de vérité en lui. Lorsqu'il profère le mensonge, il parle de son propre fond, car il est menteur et le père du mensonge. Nous savons tous que l'ennemi est un menteur, et la Bible dit qu'il est le père du mensonge. Le mensonge sort de lui. Mes amis, encore de nos jours, il a la capacité de se déguiser en ange de lumière. L'ennemi envoie toute espèce de ténèbres sous forme de lumière en nous faisant croire et en faisant croire à ce monde que ces choses sont spirituelles, qu'elles sont bonnes, qu'elles viennent de Dieu. Alors que lorsque nous les pratiquons, nous allons les voir dans quelques instants, lorsque nous pratiquons ces choses, mes amis, nous sommes en communion avec des démons. Donc j'aimerais vraiment vous rappeler de ne pas pratiquer l'occultisme, de ne pas pratiquer la magie et toutes ces choses, le spiritisme. Nous ouvrons des portes à l'ennemi dans notre vie et nous laissons l'ennemi mettre des malédictions sur nous. Donc c'est important d'en parler et de dénoncer les œuvres des ténèbres. Mes amis, que nos yeux s'ouvrent, que ce soit ce que nous écoutons à la radio, l'horoscope, ce que nous regardons à la télé, quelle que soit la chose, mes amis, nous ne devons pas ouvrir les portes et nous jeter à corps perdu dans ces choses. Vous savez que à la télé, vous n'entendrez jamais la parole de Dieu, en tout cas sur les chaînes hertziennes telles que nous les connaissons. Ils ne veulent pas que l'évangile circule, même sur les radios, c'est très compliqué, sauf si on a une radio internet, mais d'avoir une radio hertzienne où vous prêchez pleinement l'évangile. C'est compliqué, les gens ne veulent pas et nous savons que c'est l'œuvre de l'ennemi. Mais par contre, lorsqu'il est question de pratiquer le yoga, de pratiquer la voyance, de pratiquer toutes ces pratiques occultes, mes amis, le monde ouvre de grandes portes, comme Halloween. C'est ce que je disais. Je disais, mais la France se précipite depuis des années à pratiquer Halloween. Et il y a une fête qui vient, parce qu'Halloween, bien sûr, vient des États-Unis. Il y a une fête qui est aussi vient des États-Unis, qui est juste avant Noël, c'est la Thanksgiving. Vous n'entendrez jamais parler d'action de grâce vis-à-vis de notre Dieu dans une nation comme la nôtre. Parce que Thanksgiving, c'est remercier Dieu, c'est des actions de grâce. Le remercier pour ce qu'il a fait, pour ce qu'il est, etc. Et les États-Unis, pour eux, c'est une fête très très importante. Mais nous, nous exportons Halloween. Et mes amis, pratiquant ces choses, nous avons nos voisins qui accrochent des squelettes, des citrouilles, des fantômes. Mes amis, nous appelons la malédiction sur notre foyer. Et nous ne voulons pas que la malédiction soit sur nos foyers, ni nos enfants, ni nos petits-enfants. Nous voulons la bénédiction de l'Éternel. C'est pour cela que nous allons bannir l'occultisme. 2 Corinthiens 11, 14, il est écrit « Et cela n'est pas étonnant, puisque Satan lui-même se déguise en ange de lumière. » Vous savez, le but pour lequel il se déguise en ange de lumière, c'est pour séduire. Et lorsqu'il a séduit, il peut détruire. Dieu est lumière, et la Bible dit qu'il n'y a en lui pas de ténèbres. Nous ne devrions pas être confus ou ne plus savoir où nous en sommes en ce qui concerne la lumière et les ténèbres. Si la lumière est en vous, vous discernerez et vous saurez dans votre cœur ce qui vient des ténèbres. Et Halloween n'est certainement pas une fête que les chrétiens devraient célébrer. 1 Jean 15,1 déclare « Je suis le vrai cep », parce qu'il y en a un faux certainement. Et mon père est le vigneron. Vous savez que nous tirons notre force de Dieu. La Bible déclare que Jésus est venu nous donner la vie parce que le cep, il donne la vie, il nourrit et il donne en abondance. Les plans que Dieu a pour nos vies, ce sont des plans de bonheur et non pas des plans de malheur. Le salut et la vie éternelle au travers de Jésus-Christ font partie des plans suprêmes que Dieu a en réserve
pour nous. Il est important de reconnaître que tous les pouvoirs surnaturels ne proviennent pas forcément de Dieu. Vous savez, Satan lui-même se déguise en ange de lumière. Et il a aussi une certaine puissance. On dit souvent que le diable est puissant, oui. Si nous devrions combattre le diable sans Dieu, nous serions vaincus, complètement vaincus. Parce que Dieu est avec nous, Dieu est en nous et Dieu est derrière nous, que nous pouvons, mes amis, résister au diable et prendre autorité sur certaines situations. Mais vous savez que le diable a une puissance. Mais je dis que Dieu, lui, il est tout puissant. Le diable est réel, mes amis. Il est le singe de Dieu. Il va imiter Dieu. Si Dieu est la vérité, lui, il sera le mensonge. Il prétend être un bienfaiteur qui nous offre au travers de la vie de bonnes choses. Le pouvoir, l'argent, l'amour, la paix, la santé. Par toute espèce de voie ésotérique et occultiste. Mes amis, toutes ces choses, elles ont un prix. Et c'est le prix de votre âme. C'est-à-dire pour la destruction, pour la perdition. N'oubliez jamais que Satan est après votre âme. Lorsque nous évangélisons avec Pasteur Josette et que nous faisons du porte-à-porte, parfois les gens ouvrent leurs portes et je commence à leur parler. Et je leur dis, vous savez, la chose la plus précieuse que vous avez, c'est votre âme. Votre âme a une valeur. Et vous savez que l'ennemi est après notre âme. Tout ce que le diable propose semble attrayant, innocent, intéressant. Mais en fait, il s'agit de pièges terriblement dangereux et dissimulé derrière des pratiques occultes. Son objectif, c'est de soumettre ce monde à son influence, parce qu'il ne veut pas que le monde soit sous l'influence de Dieu. Il ne veut pas que les hommes entrent dans la lumière au travers de Jésus-Christ, mais son désir est d'asservir, de prolonger les ténèbres éternelles dans la vie de chaque être humain. Mes amis, les pratiques occultisme n'ont rien à faire chez un chrétien. Si vous êtes chrétien, si vous êtes né de nouveau, si vous allez à l'église, vous lisez votre Bible, vous parlez en langue, vous êtes rempli du Saint-Esprit, vous avez pris votre baptême. Mes amis, vous ne devez pas pratiquer la magie, vous ne devez pas regarder l'horoscope, vous ne devez pas tirer les tarots, vous ne devez pas faire du spiritisme, vous ne devez pas aller voir une voyante et faire en sorte à ce qu'elle vous lise les lignes de la main, vous ne devez pas faire des prémonitions, vous ne devez pas entrer dans l'occultisme. La Bible dit que nous avons été libérés des ténèbres. Et parfois, en tant que chrétien, certaines personnes vivent des choses étranges, des manifestations étranges. Parfois, je ne dis pas que c'est le cas tout le temps, mais nous laissons des portes ouvertes qui permettent à l'ennemi de s'exprimer dans notre vie. Quand une personne se tourne vers l'occultisme pour s'y intéresser, pratiquer, etc., voir ce que ça fait, ce que c'est, en fait, sans s'en rendre compte, elle se livre elle-même à l'autorité de Satan. Vous avez des gens qui avaient de forts désirs qui n'étaient pas des désirs selon Dieu. Et l'ennemi s'est présenté à eux et il leur a offert un pacte et ces personnes ont vendu leur âme au diable. Souvent, vous entendez les gens de l'industrie, que ce soit de la musique ou du cinéma, des gens très célèbres dire « J'ai vendu mon âme au diable, je suis soumis à quelqu'un que vous ne pouvez pas voir, à quelqu'un d'invisible qui me dicte ma conduite. » C'est ce que vous dira Lady Gaga, c'est ce que vous dira, je ne sais plus quel est le nom de ce guitariste très très célèbre, il dit qu'il a un commandant en chef invisible et qu'il reçoit ses musiques alors qu'il est sous transe. Il y a tellement, mes amis, de gens dans le monde de l'industrie, de la musique, du cinéma et des ténèbres qui sont sous le coup de l'occultisme. Et encore, il y a quelque temps, il y avait cette histoire avec, non pas Kylian Mbappé, mais c'était avec Pogba, voilà, que son frère avait dénoncé, qu'il y avait des sorcelleries, etc. Et les gens ont commencé à sortir la tête et à commencer à dire que de toutes les façons, la plupart des joueurs de foot font de la sorcellerie, vont voir des marabouts et que je te maraboute à droite et que je te maraboute à gauche. Pourtant, certains ne sont pas forcément africains, antillais ou n'ont pas des origines nord-africaines ou des origines de gens qui pratiquent l'occultisme, même des blancs, même des gens français, la magie noire, la magie blanc. Mais j'ai mis toutes ces choses, c'est la séduction de l'ennemi. Et Dieu ne veut pas que nous pratiquions ces choses. Dieu ne veut pas que ces choses soient dans notre maison, que nous ne regardions des films d'horreur. J'avais entendu ce témoignage d'une petite fille qui voyait des ombres dans sa chambre et son père était chrétien. Et elle disait à ses parents qu'elle n'avait peur, qu'elle expliquait qu'elle ne voulait pas aller au lit parce qu'il y avait un bonhomme au pied de son lit, mais c'était une ombre. Et son père est allé voir le pasteur et il lui a expliqué la situation. Et le pasteur, bien entendu, a bien fait son rôle. Il lui a posé des questions sur ce qu'il regardait, ce qu'il y avait chez lui, etc. S'il y avait des objets, parce qu'au travers d'objets aussi que l'on peut vous offrir, des choses occultes, vous pouvez ouvrir des portes dans votre maison. Et ce monsieur a avoué, il a dit « Oui, oui, c'est vrai, effectivement, j'ai un meuble rempli de films d'horreur, mais vous inquiétez pas, hein, on ne met jamais ces films devant notre enfant. » Mais vous savez, même si vous ne jouez pas ces films de votre enfant, que ce soit de la pornographie, que ce soit de la magie ou ce que vous voulez, vous avez ouvert la porte. Et parce que vous avez ouvert la porte, le diable a une autorité de se manifester dans notre vie. Alors il ne se manifestera pas toujours sous forme d'ombre où les objets vont voler dans la maison, mais ça va être des oppressions, ça va être des portes ouvertes, ça va être des rêves, des cauchemars, des tendances démoniaques
qui détruiront notre vie. Il y a 5 choses que Dieu hait en ce qui concerne l'occultisme et nous allons en parler. La première chose, c'est l'idolâtrie. 1 Roi 21-26. Il est écrit « Il agit de la manière la plus abominable en allant après des idoles comme le faisaient les Amoréens que l'Éternel chassa devant les enfants d'Israël. » Vous savez, lorsque Dieu a promis la terre promise, moi, je n'avais pas réalisé tout au début, lorsque j'ai lu ma Bible, qu'il y avait des gens qui habitaient dans ce pays. Et ces gens étaient des gens occultes, idolâtres, qui sacrifiaient leurs enfants à des idoles. Ils faisaient passer leurs enfants par le feu. Il y avait des abominations, des orgies, des choses abominables devant Dieu. Et c'est ce peuple que le peuple d'Israël a dû chasser pour prendre leur pays. Parce que ces gens qui pratiquaient ces choses occultes et démoniaques devant Dieu, était une abomination. Donc Dieu avait promis de prendre leur terre, qui était la terre promise du peuple d'Israël, et le peuple d'Israël devait chasser ces abominations et prendre possession du terrain. Et Dieu nous appelle aussi à chasser les abominations de notre vie pour pouvoir prendre place de nos promesses. Vous savez, une idole, c'est tout ce que nous faisons passer avant Dieu. C'est tout ce que nous mettons au-delà de Dieu. Ce n'est pas forcément une statue devant laquelle nous allons nous prosterner. Ça peut être quelque chose dans notre cœur, ça peut être notre travail, ça peut être même nos enfants, notre mari, ça peut être une voiture, ça peut être un vêtement, ça peut être du maquillage, ça peut être plein de choses, mes amis, que nous traitons au-delà de Dieu. C'est une forme d'idole. Et Dieu déteste les idoles, que ce soit des idoles en bois, de pierre, des images taillées. Toutes ces choses, ce sont des faux dieux, ce sont des démons et des esprits qui sont derrière ces idoles. Parce que mes amis, elles n'ont pas d'yeux pour voir, elles n'ont pas d'oreilles pour entendre, leur main ne peut pas sauver, leur main ne peut pas guérir. Il n'y a que la puissance des démons qui peut animer de la séduction, de la tromperie pour attirer les gens dans les ténèbres. Lorsque vous voyez les gens qui ont toute espèce d'objets, qui pensent que leur salut est dans ces objets, quelle que soit cette chose, que ce soit une chaîne, un collier, une statue, un masque, des choses remplies, mes amis, d'occultisme et de choses démoniaques, les gens mettent leur foi là-dedans. Et ça, c'est de l'idolâtrie. Nous devons mettre nos yeux sur le Seigneur et le faire passer avant tout. Vous savez que Dieu est un Dieu d'amour et l'idolâtrie est un péché. Parce que Satan lui-même et ses démons se cachent derrière ses idoles afin de séduire, de tromper les gens dans le but de les soumettre à sa volonté. Ensuite, il y a la magie, Actes 19:19. Et un certain nombre de ceux qui avaient exercé les arts magiques ayant apporté leurs livrets brûlèrent devant tout le monde et on estima leur valeur à 50 000 pièces d'argent. Il est question dans Actes 19:19 des gens qui tombent sous la conviction de l'Esprit de Dieu et qui se repentent et qui brûlent leurs livres. Il n'est pas question de les donner à un vieux cousin ou de les mettre dans le grenier de notre grand-mère. Il faut les détruire. Autodafé, détruire par le feu. Ceux et celles qui pratiquent la magie travaillent contre Dieu, car la magie est une abomination à ses yeux. Certaines personnes, par la magie ou au travers de manipulations mystérieuses, voudraient amener la guérison, la délivrance et d'autres choses dans la vie des personnes. Mais ce qu'elles font ces personnes, elles amènent des malédictions. Si vous consultez des vaudous, si vous consultez des marabouts, des gens qui soi-disant ont un don, mes amis, ces gens sont en contact avec les démons et ils amènent des malédictions dans votre vie. Mais vous savez, la Bible dit que Jésus nous a délivrés de la malédiction, que la malédiction a été brisée par le sang de Jésus et par la repentance. Vous savez que Dieu nous a déjà donné la guérison. Dieu nous a déjà donné l'abondance. Au travers de Jésus-Christ, nous n'avons plus besoin de nous tourner vers ces ténèbres. Et vous savez, ces pratiques jetteront le mauvais œil contre vous-même, contre les membres de votre famille et contre certaines générations s'il n'y a pas repentance. Elles agissent de la sorte. Mes amis, les personnes qui agissent de la sorte, qu'elles soient conscientes ou pas, travaillent avec le diable. Je suis désolée de le dire de façon aussi crue. Peut-être que ça ne plaît pas aux gens, mais je suis là pour vous dire la vérité. Mes amis, c'est parce que je vous aime que je vous dis ces choses. Éloignons-nous des ténèbres. La deuxième chose que Dieu hait, c'est la prédiction. Deutéronome 18, 10, 11. Que l'on trouve chez toi personne qui fasse passer son fils ou sa fille par le feu. Personne qui exerce le métier de devin, d'astrologue, d'augure et de magicien. Toutes ces pratiques qui tournent autour de l'horoscope, de la lecture des lignes de la main, comme je l'ai dit tout à l'heure, des prédictions de l'avenir, de la voyance, des diseuses de bonne aventure, les cartomanciennes, etc., sont des activités spirituelles et démoniaques. Elles sont une grande abomination aux yeux de Dieu. Mes amis, fuyez ces pratiques. Vous savez, l'autre jour, j'ai reçu un SMS et une personne se présente, je ne me rappelle plus son nom, mais peu importe, et elle commence à me dire qu'elle a des choses à me dire, mais qu'il faut que je me connecte. Elle a lu des choses dans ma vie, j'ai bien compris que c'était la voyance. Mes amis,
premièrement, cette personne m'a fait pitié parce que je ne suis même pas en colère contre elle. Je lui ai répondu et je lui ai envoyé un lien de YouTube justement qui parlait de l'occultisme, etc., en lui parlant de Jésus. Mais mes amis, ils en font même un commerce. Mais ce sont des malédictions, mes amis, si nous nous tournons vers ces choses. Il y a des gens qui vont à l'église, qui louent Dieu, qui chantent, qui prient, et qui rentrent chez eux et qui font leur petite purée de maraboutage. Mes amis, ces choses, nous ne pouvons pas les garder chez nous. Nous devons arrêter de boiter. Nous devons choisir la vie ou nous devons choisir la mort. Mais nous ne pourrons pas avoir les deux. Viendra un jour où nous nous tiendrons devant Dieu et nous allons devoir lui rendre des comptes. Donc il nous faut décider aujourd'hui qui nous voulons suivre. Où nous voulons suivre Dieu, sa parole et sa lumière, où nous voulons suivre l'ennemi. Mais nous savons que si nous suivons l'ennemi, nous sommes éternellement perdus. Notre âme sera éternellement à brûler dans un enfer de destruction. Et il n'y aura pas de moyen d'en sortir. C'est jusqu'à là que vous amènera l'occultisme. Tandis que la Bible dit que Jésus nous a donné la vie éternelle. C'est un don gratuit. Gratuitement, Dieu nous donne la vie. Gratuitement, Dieu nous donne accès au paradis. Il nous faut juste accepter la lumière et rejeter les ténèbres. Troisièmement, que la chose que Dieu est, c'est les méthodes spirituelles. Vous savez, le yoga, toutes ces choses ésotériques. Je suis désolée de le dire. Deutéronome 18, 10

esprit démoniaque. Je vous le dis tel que je le pense et tel que les choses sont. Dans un cas de possession démoniaque parce que de telles portes ont été ouvertes, Jésus seul a la capacité de nous délivrer. Et cette personne sera délivrée parce qu'elle aura décidé de s'abandonner entre les mains de Dieu et de reconnaître son péché. Ensuite, pardonnez-moi, donc la première chose c'est l'occultisme, la deuxième chose c'est la magie, la troisième chose c'est les prédictions, la quatrième chose c'est les méthodes spirituelles et la dernière chose c'est le spiritisme. Lévitique 26 déclare « Si quelqu'un s'adresse aux morts et aux esprits pour se prostituer devant eux, je tournerai ma face contre cet homme et je le retrancherai du milieu de son peuple. » Maintenant, n'oubliez pas qu'on était sous la loi, aujourd'hui on est sous la grâce. Il n'est jamais tard pour se repentir. Dieu ne rejette personne. Dieu ne accepte toujours la repentance. Les seuls qui n'auront pas de rédemption et qui ne pourront jamais se repentir, ce sont le diable et ses démons. Mais chaque être humain a droit à la repentance. 1 Corinthiens 10, 21. Vous ne pouvez boire la coupe du Seigneur et la coupe des démons. Vous ne pouvez participer à la table du Seigneur et à la table des démons. Voulons-nous provoquer la jalousie du Seigneur ? Sommes-nous plus forts que lui ? Mes amis, les médiums, les magiciens, prétendre communiquer avec des esprits, avec des morts, une tante, un oncle, un enfant, c'est de la séduction. Soi-disant que ces morts, mes amis, ces morts, ce sont des démons qui communiquent avec ces personnes. Ce n'est pas la personne défunte qui est partie dans l'éternité, mais ce sont des démons. Et vous savez, ce sont des esprits familiers. Les esprits familiers connaissent tout à propos de nous, à propos même d'une personne défunte. On appelle ça des esprits familiers. Ce ne sont pas, bien sûr, je peux comprendre la douleur de perdre un bien-aimé et l'espoir aussi d'être toujours en communication avec lui. Alors les gens dans le désespoir s'ouvrent, ouvrent leur cœur, ouvrent leur esprit et communiquent avec des gens qui communiquent avec les morts. Et mes amis, ces personnes qui communiquent avec les morts sont tout simplement renforcées par des esprits démoniaques. Et c'est la vérité, parce que l'Esprit de Dieu n'est pas un esprit qui communique avec les morts. L'Esprit de Dieu est un esprit de vie. Et Dieu ne veut pas que nous pratiquions ces choses. Ces personnes se disent intermédiaires entre les hommes et entre les esprits des morts. Dans un cas comme celui-là, les magiciens, les médiums et toute personne qui pratique ces puissances occultes sont en relation directe avec les démons. Vous savez, au travers de toutes ces pratiques, le diable cherche à placer l'homme sous sa dépendance, sous son contrôle, dans le seul but pour une destruction finale. Alors j'aimerais vraiment vous encourager à vous tourner vers la lumière, à passer du temps dans la prière, à rechercher la présence du Saint-Esprit, à faire attention au programme que vous regardez, trop de violence, trop de choses que nos yeux ne doivent pas voir, que nos oreilles ne doivent pas entendre. Vous savez, l'être humain est ainsi, la chair est ainsi. Plus on en voit, plus on en veut, plus on en mange, plus on a faim. Mes amis, nous devons aussi apprendre à nous séparer à des choses qui petit à petit vont nous amener vers l'occultisme, la magie, vers toutes ces choses. Nous devons véritablement faire attention à certaines chansons, des chansons bien sûr qui ne sont pas chrétiennes et dans lesquelles on invoque les esprits ou dans lesquelles, vous savez, comme il y a des années, je me rappelle, j'allais en boîte de nuit et il y avait ce chant d'un groupe, je ne me rappelle plus, je crois que c'est le groupe qui s'appelait Image, enfin je ne me rappelle plus, et le chant qui était un chant très à la mode que tout le monde dans les discothèques chantait à tue-tête, et ce chant disait « Il m'entraîne au bout de la nuit les démons de minuit ». Et moi, j'étais jeune, je ne connaissais pas Dieu, je chantais et je dansais sur ce genre de musique. C'est à ce point que l'ennemi nous a aveuglés. Mes amis, si vous êtes chrétien, n'allez pas en boîte de nuit, vous déchaînez sur des musiques, et maintenant aujourd'hui elles sont en anglais, elles sont à l'envers, elles sont dans tous les sens, et elles maudissent les gens. Ce sont des musiques qui amènent des malédictions sur nos vies. Donc nous devons être prudents. De nombreuses personnes, de nombreux jeunes, de nombreuses filles se sont suicidées, ont tiré sur eux-mêmes ou sur d'autres personnes parce qu'elles ont entendu des voix à l'écoute d'une musique démoniaque, d'une musique dans laquelle la voix lui dit « fais-le, fais-le », la personne va chercher un revolver et se tire une balle dans la tête. Malheureusement, ça a été le témoignage d'un jeune homme dont la maman était chrétien, et ce jeune homme était rebelle à Dieu, ne voulait pas marcher avec Dieu, il écoutait n'importe quoi dans le monde, etc. Et il a entendu cette voix qui lui a dit « prends le fusil et fais-le », et il s'est tiré une balle dans la tête. Par la grâce de Dieu, il a survécu avec des séquelles, vous imaginez les séquelles terribles, son visage, mais il a survécu et il a expliqué son expérience, et il avait des amis avec lui qui n'ont pas survécu, qui ont fait cet acte, et il a dit qu'il avait entendu une voix lorsqu'ils écoutaient cette musique et qu'il est passé à l'acte et qu'il était comme sous cette voix démoniaque. Parce que ce jeune homme avait certainement une maman qui priait, il a été épargné, mais s'il n'avait pas eu une maman qui priait, il serait en enfer aujourd'hui. Donc mes amis, c'est de cette façon que vous rémunère le diable, lorsque vous ouvrez votre cœur, vos oreilles et votre esprit à sa musique,
qui est lié, qui est rempli de démons et qui lie les gens. Alors vous allez dire, oui, mais sœur Mylène, tu exagères, tu es supraspirituelle, tu es légaliste. Non, mes amis, c'est un avertissement. La Bible dit que le diable se déguise en ange de lumière. Et souvent, il veut faire passer

le mal pour le bien. Vous savez, les gens disent « Oh, c'est mon petit péché mignon ». Mais la Bible dit que tout péché est iniquité. Et ce qui nous emmène en enfer, c'est le péché. Jésus est venu pour le péché. Il n'est pas venu accomplir ton potentiel, faire en sorte à ce qu'à tu accomplis ton appel et toutes ces choses. Bien sûr qu'elles sont importantes, bien sûr que Dieu veut te voir entrer dans ton appel. Mais Jésus est venu avant tout porter les péchés du monde entier. Parce que la Bible dit que tous ont péché et ont été privés de la gloire de Dieu. Et Jésus nous fait sortir du péché pour nous faire entrer à nouveau dans la gloire de Dieu. Donc nous devons être sages et vigilants. La Bible dit que si tu entends sa voix, n'endurcis pas ton cœur. Ne hausse pas les épaules. Ne ferme pas ton poste, ta radio. N'éteins pas l'application. N'endurcis pas ton cœur. Parce que vous savez, le péché endurcit notre cœur. Mais la grâce adoucit notre cœur et fait que nous n'ayons pas un cœur de pierre, mais un cœur de chair. La chose importante que nous devons savoir, c'est que Jésus-Christ est venu dans ce monde. Il est mort et ressuscité afin de nous donner la victoire sur les œuvres des ténèbres. Si nous décidons d'abandonner nos idoles et le monde de l'occultisme pour nous tourner vers Jésus-Christ, Dieu a dit dans sa parole qu'il nous pardonnera, qu'il nous délivrera des œuvres du diable. Jacques 4, 7 à 8 déclare « Soumettez-vous donc à Dieu et résistez au diable et il fuira loin de vous ». Vous devez prendre la décision de demander pardon si c'est nécessaire et de laisser Jésus-Christ entrer à nouveau, vous rafraîchir, venir en vous, afin de vous charger de lumière pour chasser les ténèbres. Et j'aimerais terminer ce podcast en vous demandant si vous le souhaitez, si vous vous sentez concerné par cette parole qui est un peu dure, mais qui est salutaire. Je vous demande de prier cette prière. Seigneur Jésus, je viens tel que je suis. Je crois en toi, je sais que ta parole est la vérité. Viens à mon secours. Délivre-moi et pardonne-moi du péché de l'occultisme. Par la foi, Jésus, j'entre dans la lumière et je me détourne de tout ce qui te déplaît, de tout ce qui déplaît à Dieu. Je m'engage à ne plus pratiquer l'occultisme dans ma vie. Merci Jésus, car ton sang a été versé à la croix. Il me lave de tout péché, de toute iniquité. Je ne suis plus coupable et je ne me dirige pas vers l'enfer. Mais par Jésus-Christ, je suis sauvé et le ciel est à moi. Amen. J'espère que vous avez été bénis, mes amis. Éloignez-vous d'Halloween, éloignez-vous des ténèbres, éloignez-vous des musiques démoniaques et approchez-vous de Jésus-Christ. La Bible dit que Dieu ne rejette personne. Que Dieu vous bénisse et que vous et toute votre famille et vos bien-aimés soyez sous le sang de Jésus. Amen.

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3: Le piège. Cher Yennifer, depuis quelques mois, je réside à Bordeaux. J'ai loué une chambre spacieuse chez l'habitant, située dans une rue tranquille à 5 minutes à pied de mon lieu de travail. La logeuse paraît agréable. Soudain, ma foi est confrontée à une tentation. Une forte tentation. Un jeune couple habite sur mon palier. Le mari est robuste, travailleur, fidèle, je suppose, à sa femme, et correct. Peu de personnes me connaissent à l'exception de quelques membres de mon église. En réalité, je me sens isolée. Subitement, un fantasme, manifestation consciente ou inconsciente d'un désir, m'assaille. L'envie d'un enfant. Et si ce voisin en devenait le père? Dans les années 70, certaines femmes décidaient même de faire un bébé toute seule, comme le chantait Jean-Jacques Goldman. Elle a fait un bébé toute seule. Elle a fait un bébé toute seule. C'était dans ces années un peu folles, où les papas n'étaient plus à la mode. Où elle a fait un bébé toute seule. Elle a choisi le père scientifique pour ses gènes, son signe astrologique. Hélas, si le besoin semble légitime, le moyen de le satisfaire s'avère illégitime. Jésus, le modèle par excellence, a connu l'envie au désert. Conduit par l'Esprit, juste après son baptême, il est seul. Depuis 40 jours et 40 nuits, il jeûne. La faim le tenaille. À ce moment précis, le diable le tente 3 fois dans le but de le détourner de sa mission. Il lui promet monts et merveilles. À 3 reprises, Jésus lui répond « Il est aussi écrit », citant la parole de Dieu. Et le tentateur vaincu s'éloigne. Lors de mon séjour à l'Institut biblique, j'ai retenu de nombreux versets. Par la suite, je les ai utilisés afin d'éteindre les flèches empoisonnées de l'ennemi de nos âmes. En effet, la parole de Dieu, tel un bouclier de la foi, est une arme puissante, défensive et offensive. Sa définition, selon le site Wikidia, un bouclier est un morceau d'armure servant à se prémunir d'attaques, d'arrêter des projectiles comme les flèches, ou parer un coup d'épée, de masse, de hache, de guerre, et d'armes similaires. Cela signifie que la foi, jointe à une bonne connaissance des Saintes Écritures, peut à la fois anéantir les désirs empreints de péché, qui nous conduisent à obéir au mal, et repousser les pensées venant de l'adversaire. Quant à l'attirance qui m'assaille, je suis donc prête au combat. Je brandis hardiment l'armure, qui me protège, il est écrit. Tu ne commettras pas d'adultère et tu ne convoiteras pas la femme ou le mari de ton prochain. Tu ne désireras pas la maison de ton prochain, ni son champ, ni son esclave, ni sa servante, ni son bœuf, ni son âne, ni quoi que ce soit qui lui appartienne. Deutéronome, chapitre 5, verset 18. Cela signifie se garder d'une relation extra-conjugale, de la fornication et de l'impureté. Le mariage est sacré. Il s'agit d'un commandement divin à respecter. Pourtant, comment apaiser ce besoin essentiel d'attention, d'affection, de tendresse et d'amour? Comment chasser le malin qui rôde comme un lion rugissant, cherchant qui dévorer? Et dont l'objectif consiste, par le biais d'images, de bruitages, de films, de clips, de panneaux publicitaires, de photos pornographiques, d'humoristes salaces, d'articles aguicheurs, de pensées impures, à susciter nos désirs charnels. Tu es d'accord avec moi, chère Yennifer? Toutes ces choses nous environnent. Soumettez-vous donc à Dieu, mais résistez au diable, et il fuira loin de vous. Jacques, chapitre 4, verset 7. Je garde à l'esprit ces paroles apprises dans un camp de jeunesse. Dis non quand l'ennemi te tente. Chaque personne qui a mis sa foi en Jésus-Christ a pour but de lui ressembler de plus en plus. En renonçant à son ancienne manière de vivre, contrôlée par le mal et en conformant ses pensées et ses actes aux normes bibliques. La convoitise est à l'opposé de cet idéal. Grâce à Dieu, je réfléchis aux conséquences néfastes d'une relation hors mariage, je le précise, imaginaire. Souffrance, mensonge, amertume, colère, vengeance, inquiétude, fatigue, haine. L'envie et le mirage mènent à des situations compliquées. Ma chère sœur, l'apôtre Pierre nous écrit « Bien-aimés, je vous encourage en tant que résidents temporaires et étrangers sur la terre à vous abstenir des désirs de votre nature propre qui font la guerre à l'âme. » Première lettre de Pierre, chapitre 2, verset 11. « La bataille fait rage dans mon cœur. L'ennemi reprend l'attaque et susurre « Vas-y, libère-toi !» Une autre voix me rappelle « Que le mariage soit honoré de tous et le lit conjugal épargné par la souillure. Ceux qui se livrent à l'immoralité sexuelle et à l'adultère, Dieu les jugera !» Hébreux, chapitre 13, verset 4. Combien de fois ai-je été assaillie de la sorte? Je ne sais. Malgré cela, je garde en mémoire l'intensité de l'épreuve. Mais j'étais préparée. Je me souviens d'avoir manié ces mots comme un bouclier, sans cesse, car j'avais confiance en leur pouvoir de protection. Au bout du compte, par amour pour Dieu et aussi par crainte des conséquences, certaines irréversibles, irréparables, je choisis de respecter la limite établie par lui. Il connaît mes besoins profonds. Il veut me garder pure. Moi, son enfant, et m'enseigner qu'il est l'unique source de satisfaction. Note, chère Yennifer, le triste exemple du roi David. Dieu lui a pardonné ses transgressions, mais il l'a puni, non seulement à cause de la faute commise avec l'épouse de l'un de ses plus fidèles soldats, et aussi du sang versé de celui-ci. L'épée ne s'éloignera jamais de sa maison. Le malheur entrera dans son foyer par la violence meurtrière et le péché sexuel. C'est ainsi que le fils conçu avec Bathsheba mourra 7 jours après sa naissance. Cher Yennifer et cher ami auditeur, le roi David a chuté. Néanmoins, notre grand roi, Jésus, a réussi son épreuve dans le désert. C'est lui qui nous donne la force, la délivrance et la victoire sur le péché par la puissance du Saint-Esprit. Toi qui as choisi de mettre ta confiance en lui, souviens-toi de la parole de Dieu, l'instrument de sa victoire. Elle détient l'autorité et la puissance divine. Tu as en elle la sagesse et le courage pour repousser les attaques de l'adversaire. Chéris-la, de cette façon, tu pourras répondre aux malins. Pour cela, je te propose d'apprendre une série de versets. Si tu as fauté, repens-toi. Dieu est sensible à la souffrance de l'homme qui se fourvoie, même volontairement. Il pardonne. Son fils Jésus est mort pour toi à cause de tes désobéissances. Il est compatissant et miséricordieux. Il t'aime.

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1: 1 Jean 4, verset 10. Et cet amour consiste non pas dans le fait que nous avons aimé Dieu, mais dans le fait que lui nous a aimés et a envoyé son Fils comme victime expiatoire pour nos péchés. Alléluia. Nous sommes là parce que Dieu nous a aimés. Nous allons vers les gens qui ne connaissent pas le Seigneur parce que Dieu les a aimés. Il nous a aimés. Il nous a envoyé son Fils comme victime expiatoire. Et nous devons le recevoir. Alléluia. Cette réalité de l'amour de Dieu, de l'initiative divine est très importante. Et quand vous étiez loin de Dieu, c'est lui qui a pris l'initiative de vous sauver. Combien même maintenant que vous êtes à lui, il va agir en votre faveur. Quand les chrétiens sont désemparés, c'est la preuve qu'ils ne réfléchissent pas. Ils ne réfléchissent pas à la nature de ce Dieu qui a pris l'initiative de les sauver. Est-ce que je peux vous dire que Dieu n'est pas sentimental? Il fonctionne par principe et par amour. Et nous perdons parce que nous voulons toujours prendre Dieu par les sentiments. Si je pleure assez, si j'ai l'air malheureux, le Seigneur va m'envoyer de l'aide. Non. Non. Si je crois en sa bonté, je vais recevoir son aide. Et je peux croire en sa bonté en méditant sa parole, en me remémorant comment il m'a sauvé, en me rappelant que c'est lui qui a pris l'initiative de venir vers moi. J'avais l'habitude de dire au Seigneur, et quand ça me vient, je peux encore le lui dire, « Père, tu m'as aidé, tu m'as aimé quand je ne te connaissais pas. C'est évident que tu m'aimes. Quand je n'étais pas aimable, tu m'as aimé. » Est-ce que vous me suivez? Donc, les chrétiens, je ne sais pas si Dieu m'aime, je ne sais pas si Dieu m'aime. Quand quelqu'un me dit, je ne sais pas si Dieu m'aime, je vois un chrétien paresseux qui ne médite pas la parole. Il dit, oh, parce que c'est vrai. L'assurance de l'amour de Dieu ne vient pas par des rêves. Oui, il peut vous donner un rêve, mais si vous attendez un rêve, vous allez attendre longtemps. Ne vient même pas par l'imposition de main. Et parfois, Dieu est miséricordieux. Je prie pour des gens parfois et le Seigneur me dit de les rassurer quant à son amour pour eux. Pourquoi? Parce qu'il est miséricordieux. Est-ce que vous me suivez? Et vous priez pour vous libérer sur la grâce pour recevoir l'amour du Père. Mais si vous vivez votre vie en attendant que quelqu'un vienne prier pour vous, pour que vous puissiez ressentir l'amour de Dieu, vous allez vous sentir malheureux longtemps. Mais Dieu révèle son amour dans sa parole. Donc, quand vous comprenez des choses simples comme le salut, c'était l'intention de Dieu qu'il a exprimée en notre faveur quand nous ne le cherchions même pas. S'il a pris une telle initiative, combien même aujourd'hui que je suis sauvé et je suis son enfant? Est-ce que vous me suivez? Méditez la parole. Réfléchissez. Ne restez pas là à pleurnicher. Ou à vous énerver parce que personne n'a vu que vous étiez malheureux. Nous sommes tous logés à la même enseigne. Nous vivons tous sur cette terre des vivants. Et nous expérimentons tous la même chose. Et je peux vous dire, c'est dans la parole. Quelqu'un a besoin d'entendre ça ce matin. Sachez que Dieu a montré son intention à l'égard du monde et il a pris l'initiative lui-même de pouvoir au salut. Et Jésus est venu. Donc, quand nous allons, n'allez pas annoncer l'évangile comme quelqu'un qui est contraint et forcé. Vous allez pour annoncer l'initiative divine. Et pour annoncer l'amour extraordinaire de Dieu pour eux par lequel il a envoyé son Fils. C'est une bonne nouvelle. Galates chapitre 4, verset 4, verset 5. Écoutez ça, c'est puissant. Il nous a dit ceci, « Mais lorsque le moment est vraiment venu, Dieu a envoyé son Fils. » Encore une fois, Dieu a envoyé son Fils. « Né d'une femme, né sous la loi, pour racheter ceux qui étaient sous la loi, afin que nous recevions le statut d'enfant adoptif. » Il l'a envoyé pour nous racheter. Il l'a envoyé pour nous racheter, pour que nous soyons adoptés comme ses enfants. C'est merveilleux. Lorsque le moment est vraiment venu, il est question du temps fixé. Et ce moment, et quand on regarde théologiquement, le moment était venu, le peuple avait soif, attendait désespérément le Messie. Ils étaient déjà revenus de la captivité depuis un certain temps et tout. Un nouveau temple avait été construit. Ils étaient dans l'attente. Le peuple soupirait pour le Messie. Et non seulement ça, historiquement, les circonstances étaient favorables parce qu'il y avait la Pax Romana. Et les gens pouvaient voyager dans tout l'Empire. Et non seulement ça, il y avait une langue commune, le grec. C'était facile d'annoncer l'évangile dans différents endroits. Est-ce que vous me suivez? Les routes étaient plus ou moins sécurisées. Il y avait des synagogues partout dans la diaspora juive. Et quand vous regardez, vous lisez l'épître, le livre des Actes, vous constatez que l'apôtre Paul, quand il arrivait quelque part, il allait direct dans la synagogue. C'est là où il commençait sa prédication. C'était un lieu qui était déjà préparé. Le moment était venu. Alléluia. Et dans de rares endroits, il n'y avait pas de synagogue et il cherchait un lieu de prière. C'est ce qui s'est passé à Philippe. Il n'y avait pas de synagogue à Philippe. Il est allé dans un lieu de prière. Il a trouvé à côté d'un fleuve, il a trouvé des femmes qui priaient. Que Dieu bénisse les femmes. Il a trouvé des femmes qui priaient et il s'est mis à enseigner. Et c'est là où Lydie a été convertie. La première personne convertie sur le continent européen. Elle a été convertie, elle a ouvert sa maison. Enfin, peut-être pas la première, mais une des premières. Elle a ouvert sa maison et là, la première église a commencé. Le temps était venu. Le moment était venu. Le moment était propice théologiquement, spirituellement et historiquement. Dieu fait des choses dans sa sagesse et sa science. Et quand nous commençons à les examiner, nous sommes émerveillés. Mais ce qui nous est dit ici, il a envoyé son fils pour racheter ceux qui étaient sous la loi afin que nous recevions le statut d'enfant adoptif. Jésus a été envoyé pour nous racheter. Encore une fois, le mot « envoyé » indique une préexistence. Vous suivez? Il était quelque part et lui a dit, va sur terre. Vous suivez? N'oubliez jamais cette notion. La préexistence de Jésus. Aucun prophète n'a préexisté. Ils sont tous nés naturellement des hommes et sont tous morts. Jésus est vivant. Jésus est
2: vivant.
1: Jésus est
2: vivant.
1: Jésus est
2: vivant.
1: Donc c'est capital pour nous de comprendre pourquoi Jésus est venu. Il est venu pour racheter. Il est venu pour sauver. Si Jésus est venu pour sauver, c'est qu'il a besoin de salut. Certaines personnes vont vous dire, je ne sais pas pourquoi j'ai besoin d'être sauvé, je ne vois pas. J'ai mis quelque chose sur Facebook et quelqu'un a dit, donc l'humanité entière doit être sauvée. Une question du genre, on comprend rien. Tous les hommes ont besoin d'être sauvés. Je lui ai dit, lisez l'article. Parce que c'était un partage d'un article. Et au lieu de lire l'article, il posait des questions. Vous allez rencontrer des gens, ils ne savent rien, mais ils vont commencer à poser des questions pour vous montrer que ce que vous dites est ridicule. Mais plus la vérité est enracinée en nous, plus ce sera simple pour nous de l'annoncer. Dieu est un père. Nous devons le comprendre. Nous ne sommes pas sauvés parce que nous avons cherché Dieu. Nous sommes sauvés parce qu'il nous a cherchés. Connaissez l'histoire du berger qui avait perdu une brebis et qui a cherché partout, partout, partout, partout. Et a laissé les 99, il avait 100, il a laissé les 99, il est allé chercher cette seule brebis. Et quand enfin il l'a trouvée, il s'est réjoui. Il a invité ses amis à se réjouir avec lui parce qu'il a trouvé et appelé ses amis et ses voisins. Il lui a dit, réjouissez-vous avec moi car j'ai retrouvé ma brebis qui était perdue. Et c'est comme cela qu'il y a de la joie au ciel quand ton seul pécheur se convertit. Beaucoup plus de joie que pour 99 justes. Alléluia. Donc, Dieu se réjouit de notre assemblée, il se réjouit de nos chants, il se réjouit de nos déclarations d'amour, mais il se réjouit encore plus quand ton seul pécheur est converti. Parce que Jésus est venu pour sauver, pour racheter. Et cette même préoccupation, cette préoccupation doit être la nôtre. Nous devons avoir la même préoccupation et avoir la même joie quand quelqu'un se convertit. Et une des choses que je trouve vraiment dommage dans certaines assemblées, c'est que parfois à la fin, on invite les gens à donner leur vie à Jésus. Et vous voyez des personnes prendre leur sac et commencer à partir. Le moment qui amène le plus de joie au ciel, ils sont pressés, ils vont rentrer. Déjà le fait que les gens quittent l'église avant la fin du culte, je ne comprends pas. On n'a pas déclaré la bénédiction finale, ils s'en vont. C'est une très mauvaise habitude. Et au moment où on invite les gens à venir donner leur vie à Jésus et les gens viennent devant, les chrétiens prennent leur sac et rentrent chez eux. Parce que bon, eux, ils ont pris ce qu'ils veulent, le reste, ça ne les intéresse pas. Ce ne sera pas votre témoignage. La parole de Dieu nous dit plus de joie au ciel pour un seul pécheur qui se convertit que pour 99 justes. Que le Seigneur nous permet de voir de nouveau la valeur du salut. Que nous réjouissions davantage de la valeur du salut. Dans 1 Timothée 2, verset 4, il nous a dit ceci. Lui qui désire que tous les hommes soient sauvés et parviennent à la connaissance de la vérité. Qu'est-ce que Dieu veut? Que tous les hommes soient sauvés. Quel que soit ce que Dieu veut, décidez de vous mettre d'accord avec lui. Votre cœur va changer. Oui, en fait, tout ça, moi, je le sens pas. Je l'ai pas en moi. Non, c'est en toi. Faut juste le faire sortir. La dernière chose que je vais vous dire aujourd'hui, c'est que nous sommes censés participer à la mission de Christ. Nous avons vu la mission de Christ. Pourquoi il est venu? Pour sauver ceux qui étaient perdus. Rechercher et sauver. Chercher et sauver. Chercher et sauver. Chercher et sauver. Chercher et sauver. Et avant de quitter la terre, il nous a fait comprendre que nous aussi, nous devons aller chercher et sauver. Jean 20, 21, il dit à ses disciples que la paix, Jésus leur dit de nouveau que la paix soit avec vous. Tout comme le Père m'a envoyé, moi aussi, je vous envoie. Jésus nous a envoyé comme le Père l'a envoyé. Alléluia. Plus vous êtes focalisé sur vous-même, moins vous trouvez de solutions. Parce que c'est une attitude qui est contraire à la volonté de Dieu. Donc la faveur n'est pas au rendez-vous. Dans ce royaume, on donne et on se donne. Quand on veut ne faire que prendre, on m'a dit théologiquement, ça marche pas. Donc, examinez-vous. Dans quelle mesure est-ce que votre vie contribue à ce que les hommes soient sauvés? Si vous ne voyez rien dans votre vie que vous faites pour que les hommes soient sauvés, vous êtes en dehors de la volonté de Dieu. Souvent, les gens font, ah, je cherche la volonté de Dieu. Va sauver les perdus. Ça, c'est la volonté de Dieu. C'est la raison pour laquelle Jésus est venu. Wonderful Jesus. Plus vous êtes impliqué dans la mission de Dieu, plus la joie de Dieu vous remplit. Parce que Dieu encourage toujours ses serviteurs. Et surtout, quand vous êtes fatigué, quand vous avez beaucoup servi. Je suis rentrée hier soir. Je m'endormais pendant que je mangeais. Et après, je voulais voir un thé et je l'ai versé sur parce que je m'endormais. Je me dis, c'est dangerous. C'est dangereux, ça. Mais est-ce que vous pensez que que je maugréais, que je me lamentais, je me plaignais? Oh, mais non, j'étais, I was happy. Happy! La joie du Saint-Esprit. Lorsque nous participons à la mission de Jésus, il nous renouvelle constamment. Si nous avons la bonne attitude, si vous avez une mauvaise attitude, vous allez vous épuiser. Vous allez penser que c'est la tâche. Non, ce n'est pas la tâche, c'est votre cœur. Alléluia! Quelle que soit la chose, vous êtes sortis évangélisés, tout le monde vous a insulté, vous rentrez chez vous, Satan dit à quoi ça sert? Regarde, toi, oh, une personne digne comme toi, regarde le garnement qui t'a insulté. Pourquoi? Réchis, ah! Et vous êtes là. Merci Seigneur pour le privilège de souffrir pour Jésus. Comme Pierre et Jean. Ils ont été mis en prison et ils sont sortis en bénissant le Seigneur pour le privilège de souffrir pour Jésus. Plus nous aimons Jésus, plus nous sommes prêts à tout pour lui. Chaque fois que vous plaignez parce que vous faites quelque chose pour lui et c'est difficile et vous êtes seul et ça marche pas, il faut augmenter votre amour pour lui. Voyez les mamans, elles vont s'épuiser pour leurs enfants. Elles vont faire ci, elles vont faire ça. L'enfant va même pas voir et elles vont recommencer encore. Pourquoi? L'amour. Comme je vous ai dit, papa, il y a des gens qui aiment prêcher, il y a des gens qui aiment Jésus. Je vous invite à aimer Jésus. Il y a des gens qui aiment venir à l'église, il y a des gens qui aiment recevoir des bénédictions, recevoir la prière, il y a des gens qui aiment Jésus. Aimez Jésus, s'il vous plaît. Aimez Jésus, aimez Jésus. Plus vous aimez Jésus, plus vous participez à sa mission. Je vais vous dire ceci. Jésus nous a dit, Matthieu 28, 19, vous connaissez. Allez donc, faites de toutes les nations des disciples. Baptisez-les au nom du Père, du Fils et du Saint-Esprit. Écoutez, si Jésus est venu chercher les perdus et que nous sommes ses disciples, notre mission est identique. Nous aussi, nous sommes censés aller chercher les perdus. Quelqu'un va réorganiser sa vie. Quelqu'un va réorganiser sa vie. Va dire, je vais arrêter de gaspiller ma vie et gaspiller mon temps. J'ai reçu le salut. Moi aussi, je vais aller le donner. C'est la mission que Jésus nous a donnée. Lisez de nouveau tout ce que Jésus a dit à ses disciples, à son église, avant de partir. Regardez pour voir si votre vie correspond à ce que Jésus a dit. Évaluez votre vie. Qu'est-ce que Jésus a dit? Est-ce que ma vie correspond à cela? Vous allez savoir si oui ou non votre vie plaît au Seigneur. Je ne dis pas si oui ou non il vous aime. Il vous aime. Il aime même les pécheurs. Mais est-ce que votre vie lui plaît? La mission de Jésus. Nous partageons sa passion pour les perdus. S'il est venu jusque-là, Colossiens chapitre 2 nous dit qu'il s'est rendu, il est devenu comme un serviteur. Et il s'est humilié lui-même. À quel moment est-ce que vous vous déconnectez quand vous le servez? À quel moment est-ce que vous décidez que vous ne voulez pas vous humilier? Si Jésus s'est humilié pour nous sauver, nous devons nous humilier pour le servir. Nous devons être prêts à nous humilier pour le servir. Nous devons être prêts à des inconvénients pour le servir. S'il vous plaît, Jésus est venu nous sauver. Ce n'était pas un petit inconvénient. Il a laissé sa gloire céleste. Il est devenu comme un serviteur. Dans certaines traductions, comme un esclave. Moi, il s'est rendu moins que rien. Il s'est fait humilier, insulter par des vils personnages juste pour venir nous sauver, nous. Et nous, pour le servir, faut que ça m'arrange. Faut que ça soit à mes heures, à ma convenance. Faut pas que ça me demande trop. Ah non. Ayez en vous, nous dit Colossiens, les sentiments qui étaient en Jésus. Méditez, s'il vous plaît, Colossiens chapitre 2. Ayez en vous les mêmes sentiments qui étaient en Jésus. En d'autres termes, ayez exactement la même attitude que lui. Le cœur qu'il a eu pour servir, pour se donner, pour vous sauver, c'est le même cœur que vous devez avoir. Évaluez-vous, s'il vous plaît. Demandez-vous si votre vie et votre implication dans son œuvre correspond au standard que Jésus nous a laissé. Ne vous posez pas la question de dire, mais j'ai expliqué. Non, mais n'expliquez rien, pasteur. Évaluez-vous vous-même. Vous-même. Regardez votre vie. Regardez ce que Jésus a fait. Regardez ce qu'il attend de vous. Est-ce que ça correspond? Nous devons être impliqués dans sa mission, partager sa passion pour les perdus. Jésus avait un cœur pour les patients, pour les perdus, nous aussi. Il avait une passion pour les perdus, nous aussi. L'apôtre Paul avait une passion pour les perdus. On a évoqué ce verset hier après-midi, où il disait, j'éprouve une grande tristesse et j'ai un chagrin continuel. Je voudrais moi-même être maudit et séparé de Christ pour mes frères, mes propres compatriotes. Il avait tellement un cœur pour le salut de son peuple. Il voudrait lui-même être maudit si ça permettait à ce que eux soient sauvés. Une passion pour les perdus. Nous, c'est, je ne veux pas être sauvé. Les gens qui prennent

tous concernés. Nous sommes tous concernés. Nous pouvons créer un environnement spirituel où les gens se convertissent facilement. Parce que la révélation dans l'homme, tout le monde est engagé. Tout le monde est dedans. Nous savons que c'est pour ça que nous sommes là. C'est pas juste pour qu'on prie pour moi à la fin du culte parce que moi j'ai un problème. Non. Jésus est venu chercher et sauver ceux qui étaient perdus. Quand on appelle une réunion de prière, il ne doit manquer personne parce qu'on a une passion pour les perdus. Beaucoup de chrétiens ne vont jamais dans une réunion de prière où on ne va pas prier pour leurs besoins. Parce qu'ils pensent que Jésus est venu simplement pour répondre à leurs besoins. Non. Te fais être zélé pour la prière parce qu'on va prier pour les perdus. On va prier pour que la puissance de Dieu les touche. Je prie que votre zèle soit renouvelée. Que votre zèle soit restaurée. Une vie chrétienne sans zèle pour les perdus, c'est une petite vie, hein, je vous assure. Parce que c'est la raison pour laquelle Jésus est venu. Et quand on y participe, waouh. Dans l'autre sens, ça marche pas. Passion pour les perdus, l'amour inconditionnel pour les gens. Jésus mangeait avec les gens qui n'étaient pas estimés. Et on le critiquait pour cela. Mais il les aimait. Mais il ne les a pas laissés dans leur état. Amen. Beaucoup de ceux qui le suivaient, Marie de Magdala, par exemple, il a chassé 7 démons. Elle a été touchée, elle a commencé à le suivre. Aimer les gens sans connaître. Papa, il a aimé Zachée. Il dit, viens Zachée, je vais aller dans ta maison. Il n'est pas devenu comme Zachée. Il a amené Zachée à changer. Et c'est là où le bas blesse, parce que certains chrétiens disent, oui, mais on va toucher le monde, il faut qu'on fasse comme eux. Non, on n'a pas à faire comme eux, on doit les aimer. Donc vous allez les voir habillés, vous dites, what are you wearing? Non, c'est pour mieux toucher les inconvertis. J'ai vu quelqu'un qui commentait des Californiennes, des chrétiennes qui disaient, yeah, we're going to open a Christian nightclub. I thought, yeah. Well, the Holy Spirit spoke to us, said, open a Christian nightclub. The Holy Spirit didn't speak to you, sister. Juste dis, tu veux faire des fêtes la nuit. Tu veux ouvrir une boîte de nuit. Non, ne mêle pas Dieu à cette affaire. Dieu t'a parlé. Enfin, même si tu veux faire une chose par, même si tu es convaincu que Dieu t'a parlé, tu ne le dis pas sur les réseaux sociaux. C'est sûr que les gens vont te tomber dessus. Yeah! Le manque de sanctification est un grand problème dans l'église. Les gens pensent dès qu'ils disent que yeah, God told me, tout le monde va se taire. Non, on n'est pas dupes, nous autres. On n'est pas dupes. On n'est vraiment pas dupes. Non, c'est la chair qui n'a pas encore été maîtrisée. Écoutez, Jésus est venu chercher. Et je vous ai dit au début que nous sommes censés aller chercher. Non pas rester à attendre qu'il vienne vers nous. Nous allons chercher. Et ça peut représenter beaucoup de choses. Nous allons chercher au travail, nous allons chercher. Nous allons vers les gens où ils sont. Et nous allons chercher. Nous allons vers eux, que ce soit au travail, dans la famille, dans les rues, au marché, au supermarché, ou que ce soit en ligne. Nous allons chercher. Est-ce que vous irez chercher? Il y aurait des chasseurs d'âmes. J'ai noté quelque chose ici. Nous ne pouvons pas simplement attendre que les non-croyants viennent à l'église. Nous devons aller où ils sont. Alléluia. Et sachez ceci. La parole nous dit que la joie est grande au ciel quand un seul pécheur se convertit. Et nous, nous allons provoquer la joie au ciel. Maintenant, j'ai une question pour vous. Notez cette question, méditez là-dessus. Nous avons vu que Jésus est venu pour chercher et pour sauver. Il est venu pour nous racheter. C'était son objectif. Tout le reste était accessoire. Tout le reste est accessoire. Tout le reste est accessoire. Tout le reste est accessoire. Tout le reste est accessoire. Son but, son objectif et sa gloire, non seulement nous imprégner, mais ça doit nous motiver à l'action. Pour dire, si c'est que pour ça qu'il est venu, moi aussi je vivrai que pour cela.

0: Donc, la question à laquelle je veux que vous réfléchissiez, et je l'ai posée de différentes manières, est-ce que ma vie reflète la passion du Christ pour chercher les perdus? Notez cette question, méditez là-dessus et répondez à cette question vous-même. Répondez à cette question vous-même. Jésus est venu pour chercher, Jésus est venu pour sauver. Son nom révèle sa mission, son cœur révèle sa passion. Et il nous a montré quelle est la priorité, quelle doit être la priorité de nos vies. Comme le Père m'a envoyé, moi aussi, je vous envoie. Remercions le Seigneur.
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Première épître aux Thessaloniciens, chapitre 4, l'appel à une vie sainte. Enfin, frères et sœurs, vous avez appris de nous comment vous devez vous conduire pour plaire à Dieu, et vous le faites déjà. Mais nous vous le demandons avec insistance, et nous vous le recommandons à cause de votre union avec le Seigneur Jésus. Faites toujours plus de progrès dans ce domaine, car vous connaissez les instructions que nous vous avons données de la part du Seigneur Jésus. Ce que Dieu veut, c'est que vous deveniez toujours plus saints, que vous vous absteniez de toute immoralité, que chacun de vous sache garder une parfaite maîtrise de son corps pour vivre dans la sainteté et l'honneur, sans se laisser dominer par des passions déréglées, comme le font les païens qui ne connaissent pas Dieu. Que personne ne cause du tort à son frère ou à sa sœur dans ce domaine, en portant atteinte à ses droits. Dieu, en effet, fait justice de toute faute de ce genre. Nous vous l'avons déjà dit et nous vous en avons averti. Car Dieu ne nous a pas appelés à nous adonner à des pratiques dégradantes, mais à vivre d'une manière sainte. Celui donc qui rejette cet enseignement ne rejette pas un homme, mais Dieu lui-même, qui vous donne son Esprit Saint. Concernant l'amour fraternel, vous n'avez pas besoin d'instruction écrite, car Dieu vous a lui-même appris à vous aimer mutuellement. C'est d'ailleurs ce que vous faites envers tous les frères et sœurs de la Macédoine entière. Mais nous vous invitons, frères et sœurs, à toujours faire des progrès, en mettant votre point d'honneur à vivre dans la paix, à vous occuper chacun de vos propres affaires, et à gagner votre vie par votre propre travail, comme nous vous l'avons déjà recommandé. Ainsi, vous vous conduirez d'une manière respectable aux yeux de ceux qui sont en dehors de la famille de Dieu, et vous ne dépendrez de personne. Les croyants décédés et le retour du Seigneur. Nous ne voulons pas, frères et sœurs, vous laisser dans l'ignorance au sujet de ceux qui sont décédés, afin que vous ne soyez pas dans la tristesse comme le reste des hommes, qui n'ont pas d'espérance. En effet, puisque nous croyons que Jésus est mort et ressuscité, nous croyons aussi que Dieu ramènera par Jésus et avec lui ceux qui sont morts. Car voici ce que nous vous déclarons d'après une parole du Seigneur. Nous qui serons restés en vie au moment où le Seigneur viendra, nous ne précéderons pas ceux qui sont morts. En effet, au signal donné, sitôt que la voix de l'archange et le son de la trompette divine retentiront, le Seigneur lui-même descendra du ciel, et ceux qui sont morts unis à Christ ressusciteront en premier lieu. Ensuite, nous qui serons restés en vie à ce moment-là, nous serons enlevés ensemble avec eux, dans les nuées, pour rencontrer le Seigneur dans les airs. Ainsi, nous serons pour toujours avec le Seigneur. Encouragez-vous donc mutuellement par ces paroles.

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La météo pour ce lundi 20 juillet, une journée estivale, mais de nouveau très chaude dans le sud-ouest en marge d'une goutte froide sur l'Espagne. La chaleur restera modérée et bien agréable sur la moitié nord. Les températures pour ce lundi matin, 12 degrés à Lille, 13 degrés à Strasbourg et Paris, 14 degrés pour Cherbourg et Brest, 14 également pour Orléans, 15 degrés à Lyon, 21 sur Bordeaux et Biarritz, 21 également pour Toulouse, 23 à Marseille, 25 à Nice et Perpignan et 26 degrés pour Ajaccio. Et pour ce lundi après-midi, entre 22 et 25 degrés sur une moitié nord, il fera 22 en Normandie et sur les Hauts-de-France, 23 sur le Grand Est et en Bretagne, 25 sur la région parisienne, dans la moitié sud entre 26 et 34 degrés, 26 dans la vallée du Rhône, 31 sur la Corse, 31 également en Nouvelle-Aquitaine, mais jusqu'à 30 à 34 degrés le long de la Méditerranée et en Occitanie.

Bonjour, les ossements retrouvés dans le Tarn après les aveux de Cédric Jubilard sont bien ceux de son épouse Delphine Nosaguel. De nouvelles opérations de recherche avaient été déclenchées après les déclarations du peintre plaquiste qui auparavant avait toujours nié sa responsabilité dans la disparition de la victime. L'analyse de ses restes avait été confiée à l'Institut de Recherche Criminelle de la Gendarmerie Nationale à Pontoise. Un feu de forêt s'est déclaré à Tarado dans le Var en milieu d'après-midi hier. Plus de 180 hectares ont brûlé selon... Bonjour, football Coupe du Monde. L'Espagne a remporté hier soir la deuxième Coupe du Monde de son histoire au terme d'une finale longtemps cadenassée avec l'Argentine. Un match remporté sur le score d'un but à zéro. La Roja a nettement dominé les débats. Elle fut la seule à attaquer jusqu'à l'ouverture du score. Mais l'Albi Céleste, réduite à 10, a eu deux possibilités d'égalisation sur le fil en 20. Il n'y aura donc pas de deuxième titre consécutif pour Lionel Messi et les siens. Cyclisme Tour de France, Remco Evenepoel a remporté la 15e étape hier, suivi par Tadej Pogacar qui l'a laissé gagner. Isaac Del Toro finit 3e et détrône Paul Sexas au classement du maillot blanc. Par ailleurs, pour la première fois de sa carrière, Jonas Vingegaard ne finira pas le tour. Dans la descente menant au plateau de Solaison, le Danois a chuté lourdement. Victime d'une fracture de la clavicule, le vainqueur du dernier Giro était 2e du classement général. Au matin de l'étape, le freinage d'une moto serait à l'origine de sa chute. Tennis de retour au calendrier du circuit WTA pour la première fois depuis 1990, le tournoi d'Athènes a vu la 37e joueuse mondiale Maria Sakkari échouer sur cette terre face à Barbara Krejčíková à l'occasion de la finale, une défaite 7-6, 6-3 en 1h45. C'est le 9e titre en carrière de la Tchèque, son premier depuis le triomphe à Wimbledon en 2024. Par ailleurs, également organisé cette semaine, le tournoi Diazi a vu sa finale opposant Maillard Sheriff à Paula Badoza être reportée à ce lundi en raison de la pluie qui n'a cessé de tomber sur la cité roumaine. Formule 1, s'il a dû composer avec des circonstances de course défavorables, Andrea Kimi Antonelli est allé chercher hier la victoire lors du Grand Prix de Belgique devant Charles Leclerc et Max Verstappen. Isaac Hadjar a su remonter de la dernière ligne jusqu'en 6e place. C'est la fin de ce flash, une très bonne journée à toutes et à tous.

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2: Je vous remercie de m'avoir rejointe aujourd'hui dans notre programme. Jésus a dit qu'il était venu pour que nous puissions vivre pleinement notre vie. Si vous regardiez hier, et j'espère que vous regardiez, vous avez appris que je parle maintenant des pensées puissantes. J'en parlerai aujourd'hui et demain encore pour enseigner aux gens qu'ils ne doivent pas se contenter de penser tout ce qui leur passe par la tête, mais que nous pouvons en fait rejeter une mauvaise pensée et choisir de la remplacer par une pensée bonne et pieuse. En réalité, nous devenons ce que nous pensons. L'homme est comme les pensées de son âme. C'est impossible de dire aux gens à quel point leurs pensées sont importantes. Et comme nos pensées sont si importantes, l'endroit principal où Satan nous attaque est dans nos pensées. Les pensées sont le champ de bataille. J'ai écrit ce livre il y a 30 ans et c'est toujours l'un de nos livres les plus vendus. Et cela concerne tout le monde, tout le monde. J'ai donc parlé de comment nous pouvons choisir, par exemple, des choses qui vous posent des problèmes. Vous pouvez choisir de penser à ce que la parole dit à ce sujet plutôt qu'à ce qui vous passe par la tête. Ainsi, dans le livre « Des pensées puissantes », nous avons 12 pensées puissantes différentes. Je voudrais les relire rapidement au cas où vous n'auriez pas regardé hier. Je suis la justice de Dieu en Christ. Je ne crains rien. Je peux faire tout ce que je dois faire dans la vie. J'ai toujours une attitude positive. J'obéis promptement à Dieu. Je ne prends pas de décision en fonction de mes sentiments. Je suis très généreux, j'aime donner. Je fais très attention à ce que je dis. Je traite les autres comme je voudrais être traité. Je vis pleinement ma vie, toute ma vie. Dieu répond à tous mes besoins en abondance et je suis prompte à pardonner. Donc, je ne vais pas prendre le temps de revoir les autres sujets que j'ai abordés hier. Je veux commencer par la première pensée de puissance. Je suis la justice de Dieu en Christ. Maintenant, il faut souligner en Christ. Aucun homme n'est juste. Non, aucun. Tous ont péché et sont privés de la gloire de Dieu. Mais en Christ, nous sommes de nouvelles créatures. Et j'aime la façon dont la Bible amplifiée le dit. Dieu nous considère comme étant en règle avec lui si nous avons la foi en Christ comme notre sauveur. C'est sa décision. C'est comme ça qu'il décide de vous voir. Vous ne montrez peut-être pas encore toute cette justice. Votre comportement n'est pas parfait. Je sais que le mien ne l'est pas. Mais c'est surtout lorsque nous donnons notre vie au Seigneur. Nous avons moins de mauvais comportements que nous n'en avions. Dieu nous change de gloire en gloire et cela se fait petit à petit. Et je veux vous encourager aujourd'hui à apprécier les progrès que vous avez faits et à ne pas vous laisser abattre par le chemin qu'il vous reste à parcourir. Et c'est ce que Satan vous rappellera toujours, le chemin qu'il vous reste à parcourir. Combien d'entre vous, parfois quand vous vous réveillez le matin, vous pensez à toutes les mauvaises choses que vous avez faites hier? Quelqu'un d'autre que moi? Allez, aidez-moi, je ne veux pas être seul dans cela. Ce n'est pas Dieu, parce que Dieu dit d'oublier ce qui est derrière et de nous porter vers ce qui est devant. Il y a de bonnes choses aujourd'hui, mais si vous êtes coincé dans le passé, ces bonnes choses vous passeront sous le nez et vous n'en jouirez pas. Comment ne pas me sentir coupable? Comment ne pas me sentir mal quand je fais quelque chose de mal? Eh bien, il faut s'attrister à cause des péchés. Je ne dis pas qu'il faut se dire « Oh là là, j'ai péché », mais Que peut-on faire d'autre que de demander pardon à Dieu? Vous confessez, vous vous repentez, ce qui signifie que vous prenez une décision, que vous faites volte-face, « Je ne veux plus faire ça, mais Dieu, j'ai besoin de ton aide. » Maintenant, cela ne veut pas dire que vous ne le ferez plus jamais, parce que vous le ferez probablement, mais vous continuez, vous persévérez. Persévérer est vraiment un bon mot. Continuez à persévérer. Nous héritons des promesses de Dieu lorsque nous endurons les choses qui se présentent à nous. Je veux dire, il y a des choses que j'ai combattues dans mon esprit au début qui, pour être honnête, et je ne dis pas cela pour paraître super religieuse, mais je ne pense plus du mal à propos de moi-même. Et c'est tout ce que je faisais. Avant, je ne faisais que penser à ce qui n'allait pas en moi, à ce que j'avais fait de mal, à toutes les erreurs que j'avais commises, à mon mauvais comportement, aux choses que je trouvais mauvaises, à tout ce qui n'allait pas. Eh bien, vous n'êtes pas hautain et orgueilleux si vous pensez à vous-même de la manière dont Dieu pense à vous. Maintenant, la Bible dit de ne pas avoir une trop haute opinion de nous-mêmes, mais de garder des sentiments modestes d'après la grâce de Dieu. Cela signifie que vous pouvez savoir que vous êtes un bon chanteur, mais vous ne vous glorifiez pas, vous donnez la gloire à Dieu. Et même si quelqu'un vient vous voir et vous dit « Oh, tu es un si bon chanteur », vous pouvez dire merci sans fausse humilité. Vous pouvez dire merci et puis rendre le mérite à Dieu. Et tant que nous gardons Dieu à la première place, je sais que je ne suis rien en dehors de lui, mais en lui, je peux tout faire. Et en lui, je suis tout ce qu'il dit que je suis. Peu importe à quoi cela ressemble, je ne suis pas encore arrivé, mais je suis en chemin. Et Dieu n'est jamais en colère contre vous parce que vous n'êtes pas encore arrivé. Paul a dit qu'il se dirigeait vers la perfection, mais il a dit « je ne suis pas arrivé ». Mais je fais une chose, c'est mon aspiration. Oubliant ce qui est derrière, vous ne pouvez pas avancer avant d'oublier ce qui est derrière. Oubliant ce qui est derrière et me portant, vous voyez, ça demandera un petit effort en me portant vers ce qui est devant. Donc, 2 Corinthiens 5, 17 et 18 dit « Si quelqu'un est en Christ, il est une nouvelle créature, une toute nouvelle création. Les choses anciennes, qu'elles soient morales ou spirituelles, sont passées. Voici, toutes choses sont devenues nouvelles. » Alors le diable dit, « Si tu es devenu nouveau, pourquoi agis-tu encore comme avant? Pourquoi est-ce que tu... » Et alors, tu dois dire, « En Christ. » En Christ. Mets-toi cela dans la tête, diable. En Christ, c'est en Christ. Vous dites, tu parles au diable? Jésus parlait au diable. Je peux parler au diable, et vous aussi. Lorsque vous faites cela, vous vous parlez également à vous-même. C'est une autre façon de renouveler votre esprit. 2 Corinthiens 5:21 m'a beaucoup aidé. Celui qui n'a pas connu le péché, il l'a fait devenir péché. Ça vaut la peine de s'arrêter un instant. Jésus ne s'est pas contenté de porter notre péché, il est devenu péché. Je ne peux même pas imaginer à quel point cela a dû être terrible pour notre saint et précieux Sauveur. Il est devenu péché. Et littéralement, lorsqu'il est mort sur la croix, le péché est mort. La Bible dit dans Romains 6 que le péché n'a plus de pouvoir sur nous. Et je pense que le pouvoir du péché est la condamnation. Je crois vraiment que c'est ce qui lui donne son pouvoir. Jésus est déjà mort pour tous nos péchés, passés, présents et futurs. Le pardon est déjà là. Pas besoin de le supplier, de plaider, de promettre que je ne ferai plus jamais d'erreur. Il me suffit de me repentir. Je suis désolé. Je ne veux plus être comme ça. Donc, je ne peux pas me changer, mais je peux étudier la parole de Dieu dans le domaine qui me pose un problème. Si vous avez un mauvais caractère, étudier sur le succès ne vous aidera pas. Mais vous devez étudier ce que la Bible dit sur la colère. Donc, il est devenu péché, afin qu'en lui, nous puissions être vus comme étant la justice de Dieu en Christ. C'est-à-dire, c'est ce que nous sommes censés être acceptés et en bonne relation avec lui. Je ne sais même pas comment vous dire combien de fois j'ai médité et confessé ce passage à haute voix. Mais je dois passer à autre chose. Je voudrais vous dire que... ce que vous pensez de vous-même est probablement l'une des choses les plus importantes de votre vie. Car peu importe ce que Dieu dit de vous, si vous n'êtes pas d'accord avec lui, ce n'est pas une réalité pour vous. Vous n'êtes pas ce que les autres disent que vous êtes. Vous êtes ce que Dieu dit que vous êtes. Le diable peut vous murmurer à l'oreille que personne ne vous aime. Mais utilisez votre voix de grande fille ou de grand garçon. Tu es un menteur. Dieu m'aime et il m'aime inconditionnellement. Et d'autres personnes vous aimeront aussi, car Dieu vous accorde sa faveur. Nous ne sommes donc pas condamnés, nous ne sommes pas coupables, nous n'avons pas honte, mais nous sommes réconciliés avec Dieu. Le fait est que vous ne faites peut-être pas tout comme il faut, mais la vérité est que vous êtes réconciliés avec Dieu. Vous voyez, les fêtes sont les fêtes, mais la vérité l'emporte sur les fêtes. Je peux être malade, tousser et avoir mal à la gorge, mais en Christ, je suis guéri. Cela signifie que où je reçois un miracle ou que chaque jour je vais un peu mieux, un peu mieux, un peu mieux et qu'il est en train de me guérir. Qui vous êtes en Christ n'est pas basé sur ce que vous faites. Je veux vous laisser avec cette réflexion. Pourquoi nous recevons si facilement du diable la culpabilité et la condamnation alors que nous avons tant de mal à recevoir la justice de Christ? Qui est plus fiable, le diable ou Dieu? Dieu l'est. Je répète, pourquoi recevons-nous si facilement de l'ennemi la culpabilité, la condamnation et la honte alors qu'il nous est si difficile de croire que nous sommes justes aux yeux de Dieu? Parce que Satan ne veut pas que vous sachiez qui vous êtes en Christ. Savez-vous combien de millions de personnes dans le monde entrent dans les églises semaine après semaine et ils aiment Dieu, mais ils n'ont aucune idée de qui elles sont en Christ? Et parfois, lorsqu'elles sortent de l'église, elles se sentent encore plus condamnées que lorsqu'elles y sont entrées. Parce que tout ce qu'on fait, c'est prêcher sur le péché, mais sans jamais leur dire comment s'en libérer. La deuxième dont je veux parler, je n'aurai pas peur. Maintenant, je ne dis pas je ne sentirai pas la peur, mais je n'aurai pas peur. En fait, le courage... c'est d'aller de l'avant dans la foi, même quand on a peur. Lorsque vous faites la bonne chose, même quand ça fait mal, c'est là que vous progressez spirituellement. Il ne s'agit pas de faire la bonne chose quand nous en avons envie et c'est facile, mais quand nous nous battons contre les choses que l'ennemi apporte contre nous, nous progressons. Je ne craindrai pas de ne pas être acceptable pour Dieu. Je ne craindrai pas que Dieu ne soit pas satisfait de moi. Je ne craindrai pas ce que les gens disent de moi. Je veux dire vraiment, combien de personnes se laissent contrôler par ce que les autres pensent d'elles et ce qu'elles pensent n'est pas important. Si elles pensent du mal de vous, c'est entre eux et Dieu. Ce que vous pensez de vous est plus important que ce que les autres pensent de vous. Amen. En fait, lorsque vous commencerez à avoir une meilleure opinion de vous-même, vous montrerez la confiance et les gens sont attirés par les personnes sûres d'elles. Si quelqu'un m'aide dans un projet et je vois qu'il n'a pas confiance en lui, je ne peux pas lui faire confiance. S'il craint de faire des erreurs, j'aurai peur qu'il en fasse aussi. Parce que ce que nous pensons de nous-mêmes se montre dans notre langage corporel. Romains 8, 15 dit « Et vous n'avez pas reçu un esprit d'esclavage pour être encore emprisonné dans la crainte, mais vous avez reçu un esprit d'adoption, l'esprit qui produit la filiation par lequel nous crions « Abba, Père », c'est littéralement « Papa ». C'est le nom le plus attachant que vous pouvez donner à votre père. Pas père, mais plutôt papa. Amen. Et Romains 8, 31 dit, « Que dirons-nous donc de plus? Si Dieu est pour nous, qui sera contre nous? Qui pourrait être notre ennemi si Dieu est de notre côté? » Psaume 118, 6, « L'Éternel est pour moi, je n'ai peur de rien. Que peuvent me faire des hommes? » Eh bien, qu'est-ce que les gens disent d'habitude? Ils disent ce qu'ils ressentent. J'ai tellement peur. J'ai tellement peur. J'ai tellement peur que ça ne marche pas. Je sais que Dieu m'a demandé de faire ça, mais j'ai peur de le faire. Nous devons cesser d'exprimer ce que nous ressentons, et même lorsque nous le ressentons, exprimer ce que dit la parole de Dieu. La vérité l'emporte sur les faits. Le fait est que j'ai peur, mais la vérité est que je n'ai pas à avoir peur, parce que Dieu est avec moi. Même quand je marche dans la sombre vallée de la mort, je ne redoute aucun mal, car tu es avec moi. Maintenant, si vous faites cela pendant 30 jours, et ce n'est pas tout ce à quoi vous pensez toute la journée, mais disons que même 10 fois dans la journée, vous dites, je n'aurai pas peur, je n'aurai pas peur de l'homme, je suivrai la direction du Saint-Esprit. Et si quelqu'un ne m'aime pas ou se fâche contre moi, c'est entre lui et Dieu. Je dois suivre Dieu. Je ne vivrai pas dans la peur. Amen. Et j'aime celle-ci. Je peux faire tout ce que je dois faire dans la vie. Parfois, on craint tellement la vie parce que la vie peut nous envoyer des surprises. Il arrive des choses auxquelles on ne s'attend pas et souvent des choses tragiques et horribles, mais nous avons un Dieu qui peut prendre quelque chose de mauvais, et l'utiliser pour notre bien. J'utilise l'exemple de ma vie. J'ai été violée par mon père et plusieurs autres hommes pendant des années et des années, et pourtant Dieu a pris cela. Et je devrais probablement dire, j'ai dû le lui donner. Il ne prend pas les choses que nous ne sommes pas prêts à abandonner. Et j'ai dû renoncer au blâme et à l'apitoiement sur soi. Et il y a beaucoup de choses que j'ai dû abandonner avec cela, mais chaque fois que nous sommes prêts à faire les choses à la manière de Dieu, il prendra toutes les mauvaises choses qui se sont produites, et d'une manière ou d'une autre, il en fera quelque chose de bien. Il en tirera du bien. Ainsi, je peux tout par celui qui me fortifie, Christ, Philippiens 4, 13. J'ai la force de tout faire par Christ qui me fortifie. J'aime la version amplifiée. Je suis prêt à tout. Je suis à la hauteur de tout par celui qui m'insuffle la force intérieure. Je suis prêt à tout. Je n'ai pas besoin d'avoir peur de ce qui va se passer aujourd'hui. Je suis prêt à tout. Dieu me donne la force intérieure. Quand vous êtes déterminé à rester debout intérieurement, vous vous tiendrez debout extérieurement. Amen. Vainquez cet esprit d'abandon. Romains 8, 37 dit, « Dans tout cela, nous sommes plus que vainqueurs grâce à celui qui nous a aimés. » Vous savez, Dieu a appelé Gédéon à faire quelque chose et Gédéon a répondu, « Je ne peux pas le faire. » Je me demande combien de personnes manquent leur destinée. Parce que lorsque Dieu les appelle, tout ce qu'elles voient, ce sont les géants. Elles voient ce qu'elles ne peuvent pas faire, mais oublient ce que Dieu peut faire. Amen. Je me souviens de quand Dieu m'a mis sur le cœur d'enseigner la Bible là où je travaillais. Invite tous ces gens à venir à une étude biblique. Je me suis dit, ils ne viendront pas. Chaque personne que j'ai invitée est venue. Quand Dieu décide que quelque chose doit se passer, ça arrive comme ça. Et j'ai dit au Seigneur, quand il m'a dit d'enseigner la parole, que je ne savais pas comment le faire, il a dit, « Tu ne sais pas, mais moi je sais. » Si Dieu vous demande de faire quelque chose que vous pouvez faire, vous devriez vous demander si c'est Dieu ou non, parce qu'il semble aimer nous demander de faire des choses que nous savons ne pas pouvoir faire. De cette façon, nous nous appuyons sur lui pour les faire, ce qui est la seule façon acceptable. Pour Dieu, cette semaine, j'ai lu une phrase de Watchman Nee que j'ai beaucoup aimée. Il a dit « Tout ce qui ne vient pas de Dieu est de la chair et n'est donc pas acceptable pour lui. » J'aime cela. Tout ce qui ne vient pas de Dieu. Le Seigneur m'a dit ceci il y a plusieurs années. Souviens-toi, ce que tu commences dans la chair, tu le finiras dans la chair. Tu ne peux pas commencer dans la chair et attendre que je vienne pour que tout marche. Il faut que ça vienne de Dieu. Donc, l'ange du Seigneur lui apparut à Gédéon et lui dit « L'Éternel est avec toi, vaillant héros. » Et Gédéon lui dit « Ah, mon Seigneur, si l'Éternel est avec nous, pourquoi tout cela nous est-il arrivé? Où sont tous ces actes merveilleux, ceux que nos pères nous racontent? L'Éternel ne nous a-t-il pas fait sortir d'Égypte? Maintenant, l'Éternel nous abandonne et nous livre entre les mains de Madian. » Dieu lui dit, il appelle un vaillant héros, ce qui ne me semble pas être le cas en ce moment. L'Éternel lui dit, va avec la force que tu as et délivre Israël de l'oppression de Madian. N'est-ce pas moi qui t'envoie? Gédéon lui dit, ah mon Seigneur, avec quoi délivrerai-je Israël? Mon clan est le plus faible de Manassé et je suis le plus petit dans la famille de mon père. L'Éternel

seulement dans votre tête, mais quelque chose qui devient une partie de vous. Ça pourrait changer votre vie. Mais vous savez, nous trouvons cela difficile. Lorsque j'ai dit « je vais méditer sur chacune de ces choses », pendant 30 jours, vous avez... Et je comprends. Nous avons trop de choses à notre disposition aujourd'hui. On peut écouter 6 ou 7 sermons sur des sujets différents en une journée. Et nous n'apprenons pas en écoutant une seule fois. Nous devons l'entendre encore et encore et encore et encore et encore. La plupart des gens, en sortant de l'église, ne se rappellent pas du sermon. C'est pourquoi... c'est si important d'enregistrer les messages et de les mettre à la disposition des gens, parce qu'on peut les écouter tous les jours et entendre quelque chose qu'on n'a pas entendu la veille. Et puis l'histoire avec les 12 espions que Moïse a envoyés dans la terre promise pour voir si le fruit était bon. 12 sont entrés, 12 sont sortis. 10 ont dit « nous ne pouvons pas le faire, il y a des géants dans le pays ». 2 ont dit, nous pouvons le faire, allons-y et faisons-le. Les 10 ont vu les géants et les 2 ont vu Dieu. Qui voyez-vous dans votre vie, les géants ou Dieu? Dieu est plus grand que tous les géants. Joël 4, 10 dit, que le faible dise, je suis fort. La prochaine chose à faire est de toujours adopter une attitude positive. Waouh! Pour être honnête, vous pouvez prendre juste cette phrase pour changer votre vie. Il n'y a rien, rien, rien, rien de négatif en Dieu. Nous avons beaucoup de problèmes dans notre monde aujourd'hui. Et pour être honnête, les gens en parlent trop. Il semble que c'est ce dont tout le monde veut parler. Alors nous parlons. C'est comme répéter pour une pièce de théâtre, vous savez. Je répète mes sermons. Je me dis que ça fait une semaine que j'y pense. C'est pourquoi, lorsque je me lève pour prêcher, je n'ai pas besoin de regarder mes notes parce que c'est devenu une partie de moi. Je ne suis pas venu ici en espérant pouvoir prêcher à l'improviste. Et donc, nous devons penser aux choses... encore et encore et encore et encore. Et plus vous pensez à quelque chose, plus ça vous aidera. J'ai donc commencé à une attitude très, très négative. Mon père m'a appris à être négative. Il m'a appris à ne pas faire confiance aux gens. Il m'a appris à croire que je serai toujours déçu dans la vie. Pour être honnête, les choses que l'on apprend quand on est enfant sont parmi les plus importantes de notre vie et c'est parfois très difficile de les surmonter. Et donc, j'avais une attitude très négative. Dieu a mis du temps à la changer, mais je ne supporte plus d'être entourée de gens négatifs. Et oui, nous avons beaucoup de problèmes dans le monde. Mais vous savez quoi? Les gens ont peur de la fin du monde. Moi, je dis, qu'il en soit ainsi, j'irai au paradis. Vous savez? La seule raison pour laquelle je ne veux pas que Jésus revienne aujourd'hui, c'est à cause de tous les gens qui ont encore besoin de connaître Christ. Quant à moi, je sais où je vais et je serai heureuse d'y arriver le plus tôt possible. Alors vraiment, de quoi devons-nous avoir peur? Nous n'avons pas à avoir peur parce que l'endroit où nous allons est tellement meilleur que celui où nous sommes. Amen.

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Vous êtes en train de regarder des chrétiens célébrer un culte à Dieu dans leur église, en République démocratique du Congo, début 2023. Mais il ne s'agit pas de n'importe quelle assemblée. En effet, quelques semaines plus tôt, un attentat à la bombe dans cette même église a fait 17 morts. Ce que vous voyez est leur premier culte après l'attaque.

0: la joie et le choix qu'ils ont fait face à l'horreur. En effet, c'est loin d'être la première attaque de ce type. Dans de nombreuses régions d'Afrique subsaharienne, les chrétiens subissent la violence, les meurtres, les enlèvements, les viols. Tout ça de la part d'extrémistes qui, s'ils ne peuvent empêcher les chrétiens d'adorer Jésus, sont alors résolus à les exterminer. C'est un état d'urgence absolu, et en même temps, ce n'est pas une nouveauté. 2000 ans en arrière, Jésus nous avait déjà avertis. S'ils m'ont persécuté, ils vous persécuteront aussi. Cette persécution, Ayouba l'a vécue. C'est un chrétien nigérian, et il est toujours menacé de mort par le groupe terroriste Boko Haram. Puisque, pour sa sécurité, on ne peut vous montrer son visage, voici son histoire, mise en scène par des acteurs.
1: En pleine nuit, nous avons entendu un premier tir. Mon père nous a ordonné de fuir. Moi, mes frères et mes sœurs, nous nous sommes mis à courir à toute vitesse. Nous avons attendu le lever du soleil pour revenir dans notre village. En entrant, tout était silencieux. En approchant de notre maison, j'ai vu 3 corps au sol. J'ai reconnu les habits de l'un d'entre eux. C'était mon père. Je me suis agenouillé près de lui et j'ai prié. Puis j'ai couru à l'intérieur, inquiet pour ma grand-mère. Elle était en vie. Elle pleurait amèrement. Elle m'a tout raconté. Boko Haram est entré dans la maison. Ils ont saisi ton père. On demandait à quelqu'un derrière eux. Est-ce bien lui que nous recherchons? La personne a répondu oui. Ils ont traîné ton père dehors. Ils lui ont demandé s'il était musulman ou chrétien. Il a répondu chrétien et ils l'ont tué. Quelques semaines après l'attaque, Boko Haram a envoyé une liste dans notre village. Une liste d'autres personnes qu'ils allaient venir abattre. Ma famille et moi avons dû tout abandonner et quitter notre village. J'étais rempli de colère et de haine. J'en voulais à Dieu. J'étais résolu à venger la mort de mon père.
0: Ayouba voulait se venger de l'homme qui avait dénoncé son père quand Boko Haram a attaqué. Portes Ouvertes l'a invité, lui et ses frères et sœurs, dans un centre d'aide post-traumatique pour qu'il puisse y recevoir soins et conseils.
1: Avant ma venue ici, j'avais décidé de ne jamais pardonner. J'étais obsédé par la vengeance. Mais maintenant, j'ai trouvé la paix et l'espoir. J'ai appris à pardonner, à tout laisser au pied de la croix. Et si un jour, je dois être tué comme mon père, qu'il en soit ainsi.
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0: La vidéo que vous venez de voir a été diffusée lors du Dimanche de l'Église persécutée 2023. Alors qu'est-ce que c'est, le Dimanche de l'Église persécutée? Tout simplement, c'est un événement qui a lieu tous les ans. Nous proposons aux églises d'organiser un culte spécial autour du thème de l'Église persécutée. On propose un dossier avec une prédication, des actions, des activités pour enfants et des vidéos. Cette année, le Dimanche de l'Église persécutée a lieu le 10 novembre. Le thème est « Rien ne nous séparera ». Vous pouvez l'organiser dans votre église locale. Précommandez gratuitement le pack complet à cette adresse. Le Dimanche de l'Église persécutée, en fait, c'est l'occasion idéale d'introduire le sujet de la persécution aux membres de votre église qui n'y sont peut-être pas encore sensibilisés. C'est aussi l'occasion d'édifier votre assemblée avec des témoignages bouleversants de frères et sœurs qui traversent la persécution en s'accrochant à Dieu. Et d'ailleurs, j'en profite, puisque je tourne cette partie un an plus tard, pour vous donner des nouvelles de l'église de Kasindi, dont on a parlé au début. Un an après l'attentat, ils ont fait une cérémonie de commémoration qui a duré tout le week-end. Vous le voyez sur ces images, aussi incroyable que cela puisse paraître, ça a été un moment très joyeux. Le but des terroristes était de faire disparaître l'église, mais c'est l'inverse qui s'est passé. Le vendredi, ils ont fait une marche à travers la ville pour montrer qu'ils étaient toujours là, toujours vivants. Le samedi, de nombreuses personnes se sont fait baptiser. C'est ça que je trouve le plus beau. Au final, malgré la persécution, ou peut-être grâce à elle, de nouvelles âmes sont sauvées. Et enfin, le week-end s'est clos par l'intronisation de plusieurs nouveaux responsables d'église chargés de prendre soin de la communauté. La persécution, c'est pas la mort du christianisme. C'est souvent l'outil dont Dieu se sert pour faire grandir son église. Et pour cela, il utilise chacun d'entre nous. Pour conclure, je laisse la parole au pasteur de l'église de Kasindi.
1: Nous continuons à remercier les frères et sœurs qui sont restés à nos côtés pour pouvoir nous accompagner, nous édifier. Grâce à eux, nous sommes encore en vie.

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0: Bonjour, je suis Bélès Conley. Dieu vous voit, il vous aime, et peu importe ce à quoi vous faites face, il a les réponses.
1: Bonjour mon ami, je suis heureux que vous m'ayez rejoint. J'ai un message intéressant que je vais commencer à partager avec vous aujourd'hui. Je vis dans une région unique de notre pays. Notre église se trouve en Californie du Sud, qui est probablement la plus connue, pas notre église, mais la Californie du Sud, pour la présence d'Hollywood. Où que vous alliez dans le monde, les gens connaissent Hollywood. C'est intéressant car depuis de nombreuses décennies, des milliers et des milliers de personnes viennent en Californie du Sud dans l'espoir d'être découvertes, de devenir des stars. En réalité, 99,999% de ceux qui viennent ici dans l'espoir d'être découverts, de devenir célèbres et de devenir des stars de la télévision ou du cinéma, n'y parviennent jamais. Mais cet esprit, si vous voulez, est toujours bien vivant. Aujourd'hui encore, des milliers de personnes viennent ici pour cette raison. Mais aujourd'hui, avec l'avènement des réseaux sociaux, certains veulent devenir des stars des réseaux sociaux, veulent être reconnus comme des influenceurs. Les gens sont prêts à faire même des choses dangereuses, voire stupides, pour se faire connaître et avoir des abonnés. Je pense que ce n'est pas nécessairement mauvais que beaucoup de gens vous connaissent et vous suivent, si votre cœur est droit et que vous le désirez pour la bonne raison, c'est-à-dire pour conduire les gens vers Jésus. Mais si cela vient de l'orgueil et du simple désir d'être connu, cela a quelque chose d'extrêmement destructeur. Dieu énonce une liste de choses qu'il déteste dans le livre des Proverbes. La première chose sur cette liste est l'orgueil. L'orgueil a transformé un bel ange nommé Lucifer en diable. Dieu abaisse ceux qui sont orgueilleux et élève ceux qui sont humbles. Le titre de ce message est donc en réalité une question. Voulez-vous devenir une star ? Je voudrais vous parler de cela, mais d'un point de vue intéressant, car il y a des stars dans le royaume de Dieu, et je voudrais vous parler du fait d'être une star, une étoile, dans le royaume de Dieu. Il y en a d'autres, mais je voudrais partager avec vous sept caractéristiques qui font d'une personne une étoile dans le royaume de Dieu. Êtes-vous prêts? Je sais que certains d'entre vous se demandent où veut-il en venir? Eh bien, vous allez devoir patienter pour le découvrir. La première caractéristique d'une étoile dans le royaume de Dieu est qu'elle sait que même si elle fait partie d'une grande multitude, Dieu la connaît personnellement et individuellement par son nom. Je voudrais vous lire le psaume 147, le verset 4, qui parle de l'Éternel. Il compte le nombre des étoiles et leur donne à toutes un nom. Il sait combien il y a d'étoiles et il connaît leur nom. J'aime être dehors. Je préfère être à l'extérieur qu'à l'intérieur. Je préfère ne pas porter de chaussures plutôt que d'en porter. J'ai passé beaucoup de temps dans le passé, et autant que possible maintenant, à simplement être dehors, que ce soit sur un bateau, sur l'océan ou en randonnée, dans les bois ou ailleurs. D'ailleurs, j'étais dans le Tennessee il y a quelques jours, j'ai fait un grand feu de camp dans le jardin. Mes petits-fils étaient avec moi et nous nous sommes assis autour du feu pour discuter. Ils ont fini par rentrer et j'ai levé les yeux vers le ciel. Il n'y avait pas beaucoup de lumière de la ville autour, et on pouvait voir tellement d'étoiles. Nous oublions parfois à quel point il y en a. Je me souviens de moments passés dans la High Sierra, une chaîne de montagnes ici en Californie. Après avoir parcouru près de 50 km à pied, Je me suis allongé avec quelques amis dans le lit asséché d'une rivière et nous avons regardé le ciel. Le nombre d'étoiles était tellement impressionnant qu'il en était presque à couper le souffle. C'était une nuit sans lune et il y avait une quantité innombrable d'étoiles. Ceux d'entre nous qui vivent près des villes, où il y a beaucoup de pollution lumineuse, nous ne voyons pas beaucoup d'étoiles. Il y a tellement d'interférences de la lumière artificielle que nous ne voyons pas les lumières célestes, mais il y a plus d'étoiles que vous ne pouvez en compter. Dieu connaît leur nombre et il connaît chacune d'elles par son nom. Sachez, mon ami, que vous n'êtes pas inconnu de Dieu. Vous n'êtes pas juste un point lumineux parmi d'innombrables autres points lumineux. Dieu connaît votre nom. Le verset que je viens de lire dans les psaumes est intéressant. Écoutez les deux versets précédents. Psaume 147, 2 à 4. L'Éternel reconstruit Jérusalem. Il rassemble les exilés d'Israël. Il guérit ceux qui ont le cœur brisé et panse leurs blessures. Il compte le nombre des étoiles et leur donne à toutes un nom. Écoutez, si vous êtes un exilé, si vous avez le cœur brisé, si vous êtes blessé, il vous voit et il connaît votre nom. Dieu sait tout de vous, mon ami. Vous n'êtes pas seulement un numéro sur une liste interminable pour lui. Vous n'êtes pas seulement une personne anonyme dans une foule immense. Dieu vous connaît, et les étoiles de son royaume en sont conscientes. Elles fonctionnent là où il les a placées. Elles s'efforcent d'évoluer selon l'orchestration divine, dans le cadre d'un tout plus grand, tout comme les étoiles au-dessus de nous se déplacent dans les cieux, dans une danse chorégraphiée que Dieu a arrangée pour elles. Pourtant, ces étoiles sont connues individuellement, et nous nous efforçons d'être guidés par l'Esprit pour être là où Dieu veut que nous soyons. Cependant, nous réalisons que nous sommes tissés par la grâce de Dieu et la main de Dieu dans quelque chose de magnifique, dans quelque chose de bien plus grand que nous-mêmes. Cela étant, il connaît les moindres détails de notre vie. Jésus a dit « Pas un cheveu ne tombe de votre tête sans que votre Père céleste le sache. » Il sait combien de cheveux vous avez sur la tête. Jésus a dit « Pas un moineau ne tombe par terre sans que Dieu le sache. » Il sait combien de cheveux vous avez sur la tête et il sait chaque fois qu'un moineau tombe par terre. C'est presque trop difficile à assimiler. Un jour, je me trouvais dans le désert, ici en Californie, pour donner une conférence. Certains d'entre vous seront peut-être un peu surpris, mais je suis un peu hippie dans l'âme. Je suis en quelque sorte issu de la fin de cette génération. Et j'aime toujours le style de musique que nous écoutions quand j'étais adolescent. J'ai tendance à aimer les choses simples. Comme je l'ai mentionné, j'aime être à l'extérieur. J'aime m'asseoir près d'un feu. J'aime avoir un bon couteau de poche, solide, avec un tranchant bien affûté. Les choses simples me rendent heureux. Je me souviens encore que lorsque mes petits-fils étaient assez grands, l'une des premières choses que nous avons faites pendant nos vacances en famille a été de nous asseoir dehors. Nous avons trouvé un endroit isolé, j'ai donné un couteau bien aiguisé à mon petit-fils, nous avons ramassé quelques bâtons et nous les avons taillés. Ce genre de petites choses simples me rend heureux. Je ne porte pas beaucoup de bijoux. Je porte une montre peut-être 10% du temps, tout au plus. La seule bague que je porte, c'est mon alliance. Elle contient un petit morceau de bois de charbon, mais je ne suis pas très bijou. En de rares occasions, je porte parfois un bracelet en cuir ou quelque chose du genre. Bref, je vous raconte tout ça pour en venir au fait. J'avais un petit bracelet orné de perles, un bracelet un peu hippie, pas très cher. Je l'aimais beaucoup. Je le portais au poignet et il s'est détaché. Je ne sais pas comment et je l'ai perdu. J'ai regardé et j'ai réalisé qu'il n'était plus là. Donc, comme je l'ai dit, j'étais parti. Je crois que j'avais des réunions dans le désert californien. En fait, je logeais dans un endroit appelé Indian Wells. Je me souviens que je rentrais chez moi en voiture et que j'avais décidé de prendre la route qui traverse plusieurs villes plutôt que de prendre l'autoroute. Je me souviens être monté dans la voiture et avoir eu une pensée, une sorte de petite conversation intérieure avec Dieu. J'ai regardé mon poignet et j'ai dit, « Dieu, j'aimais vraiment ce bracelet de perles. J'aimerais en avoir un autre. Il me manque vraiment. » Bref, j'ai juste pensé cela en parlant intérieurement à Dieu. Je roulais tranquillement à travers Indian Wells. J'ai traversé la ville de Palm Desert. J'ai traversé Rancho Mirage, j'ai traversé Cathedral City, j'entre à peine dans Palm Springs, et il y a un centre commercial sur ma gauche. Une pensée me vient tout à coup, « Va dans ce centre commercial ». Je trouvais cela bizarre, mais je me suis dirigé vers le centre commercial. Il y avait plusieurs magasins, dont des épiceries et un grand magasin. J'ai remarqué une petite boutique d'occasion dans un coin du centre commercial. Une fois encore, j'ai ressenti une envie irrépressible d'aller à la boutique d'occasion. C'était étrange. Je me souviens avoir pensé, c'est tellement bizarre. Est-ce toi, mon Dieu? Bref, je me suis garé, je suis entré dans la boutique d'occasion et il y avait un tableau. Sur ce tableau, il y avait une épingle à laquelle était accroché un petit bracelet orné de perles absolument identique à celui que j'avais perdu. Il coûtait la modique somme de 2 dollars. Je l'ai décroché du tableau, je me suis dirigé vers la caisse et j'ai dit « Madame, j'aimerais acheter ce bracelet ». Je lui ai donné mes 2 dollars, je suis entré dans ma voiture et j'ai enfilé le petit bracelet. Je me suis dit « Mon Dieu, tu es trop fort. Tu me connais. Tu me vois. » C'était comme si Dieu me murmurait, « Bayless, je suis là, je te vois, je vois les moindres détails, même imperceptibles, de ta vie, les moindres désirs de ton cœur, je les vois, je connais tes besoins avant même que tu ne les connaisses toi-même. » Mon ami, les étoiles du royaume de Dieu savent qu'elles font partie de quelque chose de plus grand. Je remercie Dieu de faire partie de quelque chose qui me dépasse. Je fais partie du corps de Christ. Je suis tellement reconnaissant d'avoir un petit rôle dans ce que Dieu a accompli à l'échelle mondiale et dans ce qu'il accomplit ici dans ma propre communauté. J'en suis tellement reconnaissant. Je fais partie de quelque chose de plus grand, mais je ne suis pas perdu dans la foule. Dieu me connaît. Il connaît les moindres détails de ma vie. Et mon ami, il connaît les moindres détails de votre vie. Vous souffrez en ce moment? Il le voit. Il veut vous aider. Vous avez des rêves et des aspirations? Il le voit. Il voit en fait au plus profond de votre être et au plus profond de mon être. Il connaît la motivation profonde qui nous pousse à faire ce que nous faisons. Vous vous sentez peut-être seul, comme si personne ne savait que vous existez et que personne ne vous aime. Mon ami, le Créateur de l'univers vous a fait à son image, à sa ressemblance, et il ne vous a pas oublié. Les ordinateurs du ciel ne sont pas tombés en panne. Dieu n'a pas perdu votre adresse. Il sait où vous êtes, et il a un plan pour votre vie. Il connaît votre nom. Nous en arrivons à la deuxième caractéristique concernant les étoiles dans le royaume de Dieu. Elles savent que leur vocation la plus élevée est d'adorer leur Créateur. Je voudrais vous lire le psaume 148, les versets 1, 2 et 3. Versets 1 à 3. Louez l'Éternel, louez l'Éternel du haut du ciel, louez-le dans les hauteurs, louez-le, vous tous ses anges, louez-le, vous toutes ses armées, louez-le, soleil et lune, louez-le, vous toutes étoiles lumineuses. La plus haute vocation d'une étoile dans le royaume de Dieu est d'adorer Dieu. Les étoiles du royaume sont des adoratrices. Elles ne cherchent pas à être adorées elles-mêmes. Elles ne veulent pas être mises sur un piédestal. Leur but est de voir Jésus élevé. Je me souviens, il y a de nombreuses années, lorsque je suis arrivé au bureau, c'était au tout début de l'Église. À cette époque, tous les dimanches soirs, nous avions des services de guérison. J'ai prêché sur la guérison divine pendant près de 25 ans. Je pense que cela a duré 23 ans, quelque chose comme ça. C'était connu par un certain nombre de personnes dans la communauté. Un homme est venu me voir. Mon bureau était à l'étage. À l'époque, nous louions un petit bâtiment où se situait notre église. Cet homme attendait à la porte. Je lui ai dit « Bonjour, comment allez-vous ? » Il s'est littéralement effondré devant moi, m'a attrapé par les chaussures et s'est mis à pleurer. Il m'a dit « S'il vous plaît, guérissez-moi, s'il vous plaît, guérissez-moi ». Je lui ai dit « Levez-vous, Jésus est celui qui guérit, je peux vous présenter à lui, je peux prier pour vous, mais nous devons fixer nos yeux sur Jésus, il est le seul qui puisse vous aider, il est le sauveur, il est le guérisseur ». Je veux que vous soyez debout à mes côtés et non couché à mes pieds. Restons côte à côte et allons devant le trône de la grâce pour obtenir miséricorde et grâce afin qu'elle nous aide dans notre détresse. C'est devant les pieds de Jésus que vous devez vous prosterner. Au fil des ans, beaucoup de gens m'ont dit des choses gentilles et je leur en suis reconnaissant. Mais en fin de compte, je prends chacun de ces compliments et je dis « Dieu, tu sais à qui ils appartiennent. Je ne suis rien et je n'ai rien sans toi. Je suis ce que je suis par la grâce de Dieu. J'ai ce que j'ai par la grâce de Dieu. » Il est important que nous ayons cette attitude devant Dieu. Poursuivons notre lecture, psaume 148:4. Louez-le, cieux des cieux, et vous, les eaux qui êtes au-dessus du ciel. Verset 5, qu'il loue le nom de l'Éternel, car il a donné ses ordres, et ils ont été créés. Mon ami, la création doit adorer le Créateur. Je me souviens avoir entendu, il y a de nombreuses années, l'histoire d'un vieux fermier qui fréquentait une église locale. Parfois, pendant le sermon ou pendant qu'on chantait un hymne, il s'écriait « Merci Jésus ». Parfois, il levait la main et disait « Je te loue, Seigneur ». Certains diacres et anciens de l'église n'appréciaient pas cela. Cela s'était passé dans une église un peu réservée. Ils se sont réunis et ont tenu une réunion au sujet de ce fermier. Ils ont déclaré « Il perturbe les offices, il doit se comporter de manière plus digne, comme nous tous ». Quelqu'un a dit « Je n'aime pas quand il a dit « Loué soit le Seigneur » ou « Alléluia » pendant le sermon. Je n'aime tout simplement pas ça, il parle trop fort ». Ils ont donc décidé d'aller lui rendre visite à sa ferme pour lui parler. Ils sont arrivés à la ferme et il était dans le champ en train de labourer avec une vieille mule. Il tenait les rênes avec une charrue derrière lui. Il les aperçoit, ramène la mule, les rênes à la main, et dit « Bonjour mes frères, que puis-je faire pour vous ? Nous voulions te parler. Oui, à propos de quoi ? Eh bien, nous voulons savoir pourquoi tu dis toujours « Alléluia » et « Loué soit le Seigneur ». Tu cries pendant le service et tu n'es pas comme nous autres. Pourquoi fais-tu cela ? Je vais vous le dire, mes frères. Quand je pense à quel point j'étais perdu dans le péché, à quel point ma vie était sombre et à quel point Dieu, dans sa miséricorde, s'est révélé à moi, m'a montré la lumière de la vie, l'étoile brillante du matin, Jésus-Christ. Il m'a lavé de son précieux sang et m'a fait entrer dans sa famille. Non pas à cause de mes œuvres, mais par sa grâce, je ne peux tout

versée de notre Sauveur Jésus-Christ. La troisième caractéristique que nous trouvons chez les étoiles du royaume de Dieu est qu'elles sont au service. Elles ont un cœur de serviteur. En Genèse 37, dans le rêve de Joseph, le soleil, la lune et 11 étoiles se sont prosternées. C'est là la véritable attitude d'un serviteur. Les étoiles se prosternent. Jacques et Jean ont demandé à leur mère d'aller parler à Jésus. Elle est venue demander à Jésus d'accorder à ses fils des places d'autorité et d'honneur dans le royaume à venir de Christ. Voici comment Jésus a répondu à la demande que la mère a faite au nom de ses fils, d'être honoré, d'avoir une grande autorité et des places de reconnaissance, en Matthieu 20, 25 à 28. Jésus les appela et leur dit, « Vous savez que les chefs des nations dominent sur elles et que les grands les tiennent sous leur pouvoir. Ce ne sera pas le cas au milieu de vous, mais si quelqu'un veut être grand parmi vous, il sera votre serviteur. Et si quelqu'un veut être le premier parmi vous, qu'il soit votre esclave. » C'est ainsi que le Fils de l'homme est venu, non pour être servi, mais pour servir et donner sa vie en rançon pour beaucoup. Écoutez les paroles de l'apôtre Paul prononcées sous l'inspiration du Saint-Esprit à l'église de Philippe. Il parle de la façon dont Jésus s'est dépouillé lui-même et est descendu du monde céleste vers ce monde terrestre. Il commence par dire que votre attitude soit identique. Vous devez adopter cette même attitude et penser constamment de la même manière. Je vous lis Philippiens 2, 5 à 9. Que votre attitude soit identique à celle de Jésus-Christ. Lui qui est de condition divine, il n'a pas regardé son égalité avec Dieu comme un butin à préserver. Mais il s'est dépouillé lui-même en prenant une condition de serviteur, en devenant semblable aux êtres humains. Reconnu comme un simple homme, il s'est humilié lui-même en faisant preuve d'obéissance jusqu'à la mort, même la mort sur la croix. C'est aussi pourquoi Dieu l'a élevé à la plus haute place et lui a donné le nom qui est au-dessus de tout nom. Je pense que le message est très clair. Pour monter, il faut descendre. Jésus était égal à Dieu, mais il s'est dit qu'il n'a pas regardé son égalité avec Dieu comme un butin à préserver. Dans la langue originale, cela signifie littéralement qu'un voleur s'emparerait de quelque chose s'il en avait l'occasion. Mais Jésus ne regardait pas son égalité avec Dieu et le statut qu'il avait, comparé à la perdition de l'humanité, comparé au grand amour de Dieu pour racheter les gens. Il ne regardait pas cela comme un butin à préserver. Il ne s'y est donc pas accroché, mais il l'a abandonné. Il s'est dépouillé de ses privilèges et de sa position légitime, et il s'est fait homme. Il n'est pas né dans un palais parmi les personnes influentes et riches. Il est né dans un abri avec des animaux, et il a été couché dans une mangeoire. Il a été élevé dans la maison d'un pauvre charpentier. Il s'est humilié et il est allé plus loin que cela. Il s'est humilié et a fait preuve d'obéissance jusqu'à la mort sur la croix. Pourquoi ? Afin de pouvoir nous élever. Si vous vous humiliez et servez, Dieu vous élèvera. On raconte l'histoire d'un aqueduc romain construit à Ségovie, en Espagne, vers l'an 109 après Jésus-Christ. Pendant 1800 ans, il a acheminé l'eau fraîche des montagnes vers cette ville chaude et assoiffée. 50 générations d'hommes ont bu son eau jusqu'à ce qu'une génération récente dise « C'est une telle merveille, nous devons la préserver ». Ils ont donc installé des canalisations modernes et ont soulagé l'aqueduc de son travail séculaire. Mais celui-ci a rapidement commencé à s'effondrer et à se désagréger, le soleil frappant le mortier qui avait séché, détruisant ainsi l'aqueduc. Ce n'est qu'en servant que nous préservons notre vie et notre vitalité. Ce n'est que lorsque la vie de Dieu continue de couler à travers nous, vers les autres, dans un service humble,
que nous restons en bonne santé spirituelle.

0: spirituelles. Les étoiles du royaume de Dieu comprennent qu'elles vivent pour servir et non pour être servies. Cher ami, j'espère que cela vous a plu et nous n'en avons pas encore fini. Vous devrez vous joindre à moi la prochaine fois pour terminer ce message sur les étoiles dans le royaume de Dieu. Je voudrais juste prendre un moment et s'il vous plaît, c'est très important. En tant qu'être humain, nous avons tendance à laisser les choses nous échapper. Si nous ne prenons pas le temps de réfléchir, de penser et de méditer une vérité qui nous a touchés, elle risque d'une certaine manière de nous échapper. Si une chose dans le message d'aujourd'hui vous a marqué, j'aimerais vous encourager à la saisir. Tournez-la dans tous les sens, considérez-la sous différents angles, priez à ce sujet, réfléchissez-y. Demandez au Seigneur, « Seigneur, qu'est-ce que cela signifie pour moi? Que me dis-tu à ce sujet ?» Et quoi qu'il vous dise, faites-le selon les paroles de Marie. Vous serez bénis. À bientôt.
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3G1 1. Adresse et salutations. Éloge de Gaius. L'ancien à Gaius le bien-aimé, que j'aime dans la vérité. Bien-aimé, je souhaite que tu prospères à tous égards et sois en bonne santé, tout comme ton âme prospère. J'ai été fort réjoui lorsque des frères sont venus et ont rendu témoignage de la vérité qui est en toi et de la manière dont tu marches dans la vérité. Je n'ai pas de plus grande joie que d'apprendre que mes enfants marchent dans la vérité. Bien-aimé, tu agis fidèlement dans tout ce que tu fais pour les frères, même pour ceux qui sont étrangers. Ils ont rendu témoignage de ton amour devant l'Église. Tu feras bien de pourvoir à leur voyage d'une manière digne de Dieu, car c'est pour le nom de Jésus-Christ qu'ils sont partis, sans rien recevoir des païens. Nous devons donc accueillir de tels hommes, afin d'être ouvriers avec eux pour la vérité. Plainte contre Diotrephe. J'ai écrit quelques mots à l'Église, mais Diotrephe, qui aime être le premier, ne nous reçoit pas. Si je viens, je rappellerai les actes qu'il commet. Il tient contre nous de méchants propos. Il ne reçoit pas les frères. Il empêche ceux qui voudraient les accueillir et les chasse de l'Église. Bien-aimé, n'imite pas le mal, mais le bien. Celui qui fait le bien est de Dieu. Celui qui fait le mal n'a point vu Dieu. Éloge de Démétrius, salutation finale. Tous rendent un bon témoignage à Démétrius, et la vérité elle-même en témoigne. Nous aussi, nous lui rendons témoignage, et tu sais que notre témoignage est vrai. J'aurais beaucoup de choses à t'écrire, mais je ne veux pas le faire avec l'encre et la plume. J'espère te voir bientôt, et nous parlerons face à face. Que la paix soit avec toi. Les amis te saluent. Salut les amis, chacun en particulier.

La météo pour ce lundi 20 juillet, une journée estivale, mais de nouveau très chaude dans le sud-ouest en marge d'une goutte froide sur l'Espagne. La chaleur restera modérée et bien agréable sur la moitié nord. Les températures pour ce lundi matin, 12 degrés à Lille, 13 degrés à Strasbourg et Paris, 14 degrés pour Cherbourg et Brest, 14 également pour Orléans, 15 degrés à Lyon, 21 sur Bordeaux et Biarritz, 21 également pour Toulouse, 23 à Marseille, 25 à Nice et Perpignan et 26 degrés pour Ajaccio. Et pour ce lundi après-midi, entre 22 et 25 degrés sur une moitié nord, il fera 22 en Normandie et sur les Hauts-de-France, 23 sur le Grand Est et en Bretagne, 25 sur la région parisienne, dans la moitié sud entre 26 et 34 degrés, 26 dans la vallée du Rhône, 31 sur la Corse, 31 également en Nouvelle-Aquitaine, mais jusqu'à 30 à 34 degrés le long de la Méditerranée et en Occitanie.

0: Bonjour, les ossements retrouvés dans le Tarn après les aveux de Cédric Jubilard sont bien ceux de son épouse Delphine Osaguel. De nouvelles opérations de recherche avaient été déclenchées après les déclarations du peintre plaquiste qui auparavant avait toujours nié sa responsabilité dans la disparition de la victime. L'analyse de ses restes avait été confiée à l'Institut de recherche criminelle de la Gendarmerie nationale à Pontoise. Un feu de forêt s'est déclaré à Tarado dans le Var en milieu d'après-midi hier. Plus de 180 hectares ont brûlé selon... Bonjour, football Coupe du Monde. L'Espagne a remporté hier soir la deuxième Coupe du Monde de son histoire au terme d'une finale longtemps cadenassée avec l'Argentine. Un match remporté sur le score d'un but à zéro. La Roja a nettement dominé les débats. Elle fut la seule à attaquer jusqu'à l'ouverture du score. Mais l'Albi Céleste, réduite à 10, a eu deux possibilités d'égalisation sur le fil en 20. Il n'y aura donc pas de deuxième titre consécutif pour Lionel Messi et les siens. Cyclisme Tour de France, Remco Evenepoel a remporté la 15e étape hier, suivi par Tadej Pogacar qui l'a laissé gagner. Isaac Del Toro finit 3e et détrône Paul Sexas au classement du maillot blanc. Par ailleurs, pour la première fois de sa carrière, Jonas Vingegaard ne finira pas le tour. Dans la descente menant au plateau de Solaison, le Danois a chuté lourdement. Victime d'une fracture de la clavicule, le vainqueur du dernier Giro était 2e du classement général au matin de l'étape. Le freinage d'une moto serait à l'origine de sa chute. Tennis de retour au calendrier du circuit WTA pour la première fois depuis 1990, le tournoi d'Athènes a vu la 37e joueuse mondiale Maria Sakkari échouer sur cette terre face à Barbara Krejčíková à l'occasion de la finale, une défaite 7-6, 6-3 en 1h45. C'est le 9e titre en carrière de la Tchèque, son premier depuis le triomphe à Wimbledon en 2024. Par ailleurs, également organisé cette semaine, le tournoi Diazi a vu sa finale opposant Maillard Sheriff à Paula Badoza être reportée à ce lundi en raison de la pluie qui n'a cessé de tomber sur la cité roumaine. Formule 1, s'il a dû composer avec des circonstances de course défavorables, Andrea Kimi Antonelli est allé chercher hier la victoire lors du Grand Prix de Belgique devant Charles Leclerc et Max Verstappen. Isaac Hadjar a su remonter de la dernière ligne jusqu'en 6e place. C'est la fin de ce flash, une très bonne journée à toutes et à tous.
1: Bonjour bien-aimés, c'est Pasteur Josette qui vous parle aujourd'hui. Donc, le titre de mon message, c'est « Qui suis-je en Jésus-Christ ? Quelle destinée Dieu a-t-il préparée pour moi ? Ai-je une place dans la construction de l'œuvre de Dieu ? Dieu fait-il des différences ? Choisit-il un plus que l'autre ? Pourquoi donc Jésus est-il venu sur la terre ? Voyez-vous, c'est tout un tas de questions que j'aimerais que nous nous posions. Dans le livre de Colossiens 1, 21 et 22, il est dit « Vous qui étiez autrefois étrangers et ennemis de Dieu, par vos pensées et par vos mauvaises œuvres, il vous a maintenant réconciliés par sa mort dans le corps de sa chair pour vous faire paraître devant lui, saint, irrépréhensible et sans reproche. » Premièrement, nous étions étrangers, nous ne connaissions pas Dieu. Et non seulement nous étions étrangers, mais en plus nous étions ennemis de Dieu par nos pensées et par nos mauvaises actions. Mais maintenant, parce que nous avons reçu Jésus-Christ dans notre cœur comme Seigneur et Sauveur, par sa mort, nous sommes devenus son peuple. Dieu est devenu notre papa. Il est devenu notre Abba Père. Le Christ nous a réconciliés avec le Père. Il nous a donné la paix avec Dieu. Nous ne sommes plus les ennemis de Dieu, mais nous sommes des fils et des filles de Dieu. Que nous le comprenions ou que nous ne le comprenions pas, c'est un fait accompli. Le but de Dieu dans cela, c'est de nous faire paraître saints et irrépréhensible et sans reproche. C'est le but de Dieu pour chacun d'entre nous. Dans Colossiens 2, 9 et 10, « Car en lui, en Jésus, habite corporellement toute la plénitude de la divinité. Et vous, vous avez tout pleinement en lui, qui est le chef de toute domination et de toute autorité. » Bien-aimés, nous avons tout pleinement en lui, qui est le chef. Nous avons tout pleinement, nous avons tout reçu pleinement en Jésus-Christ. C'est un fait accompli. Au verset 11, c'est en lui que vous avez été, pas que vous serez. circoncis, d'une circoncision que la main n'a pas faite, mais de la circoncision de Christ qui consiste dans le dépouillement du corps de la chair. Nous avons été circoncis, bien-aimés. C'est Dieu qui l'a fait, non pas avec sa main, mais par son esprit. Verset 12. Nous avons été ensevelis avec lui par le baptême et nous sommes aussi maintenant ressuscités en lui et avec lui par la foi en la puissance de Dieu qui l'a ressuscité des morts. Avant nous étions morts et aujourd'hui nous sommes vivants pour Dieu. Verset 13. Vous qui étiez morts par vos offenses et par l'incirconcision de votre chair, il vous a rendu à la vie avec lui en vous faisant grâce pour toutes vos offenses. Amen. Nous étions morts et il nous a rendus à la vie avec lui en nous faisant grâce pour toutes nos offenses. Nous sommes pardonnés, nous sommes graciés. Verset 14. Le Christ a effacé l'acte dont les ordonnances nous condamnaient et qui subsistait contre nous. Il l'a détruit en le clouant à la croix. Effacé. Comment le Christ a-t-il effacé l'acte qui nous condamnait? Avec son sang. Et la Bible dit, non seulement il l'a effacé, mais en plus il l'a détruit en le clouant à la croix. C'est-à-dire que les ordonnances qui nous condamnaient n'existent plus maintenant. Nous sommes devenus des nouvelles créatures. Au verset 14, Christ a dépouillé les dominations, les autorités et les a livrées en spectacle en triomphant d'elle par la croix. Bien-aimés, et si Christ a triomphé des puissances négatives par la croix, c'était pour que nous puissions être libres. Éphésiens 2:6. Oui, le Seigneur nous a ressuscités ensemble et nous a fait asseoir ensemble dans les lieux célestes en Jésus-Christ. Aujourd'hui, nous sommes ressuscités et nous sommes assis, même si nous ne le comprenons pas. La Bible dit que nous sommes assis dans les lieux célestes en Jésus-Christ. Verset 10. Pourquoi ? Parce que nous sommes son ouvrage. C'est Dieu qui nous a façonnés. Nous avons été créés en Jésus-Christ pour de bonnes œuvres que Dieu a préparées d'avance afin que nous les pratiquions. Bien-aimés, la vie chrétienne ne commence pas par une action, mais elle commence par le repos. Elle commence par un « tout est fait ». Si tu essaies de faire quelque chose avant de réaliser que tu es assis en Jésus-Christ, tes bonnes œuvres ne porteront pas de fruits. Parce que la Bible dit que sans lui, nous ne pouvons rien faire. Jésus lui-même, lorsqu'il était à la croix, il a dit « Tout a été accompli ». Jésus a pris pour nous la victoire sur le péché, sur la maladie, sur le manque, sur toutes ces choses qui nous font souffrir. Il a tout accompli. Toutes les choses qui nous manquaient, toutes les choses qui nous faisaient défaut dans notre vie, il a tout accompli pour nous rendre justes devant le Père. Une bonne fois pour toutes. C'est pourquoi, mes amis, Éphésiens 1:3, nous devons déjà louer le Père, car nous sommes déjà bénis de toutes sortes de bénédictions spirituelles dans les lieux célestes. Tu es béni. Tu es béni. Remercie le Seigneur. Ce n'est pas moi qui le dis. Dieu dit que tu es béni. La majorité d'entre nous, nous luttons pour obtenir ce que Dieu nous a déjà donné par la mort et la résurrection de son Fils. Notre vie chrétienne, mes amis, elle doit être basée sur une dépendance absolue au Seigneur Jésus-Christ. Il a dit lui-même, « Sans moi, vous ne pouvez rien faire. » Donc, je ne vais pas essayer d'être juste ou de paraître juste, car je le suis déjà. Que les autres le croient ou pas, ça n'a pas d'importance. Je suis juste, car Dieu m'a rendu juste. Je n'essaie pas de recevoir le Saint-Esprit, car je l'ai déjà reçu. Lorsque Jésus est monté au ciel, il faut maintenant me saisir du Saint-Esprit par la foi. Dans Actes 2, 1 à 4, lorsqu'il est monté, le Saint-Esprit est tombé sur l'Église. Et 1 Corinthiens 3, 16, il est dit « Ne savez-vous pas, vous qui écoutez, que vous êtes le temple de Dieu et que l'Esprit de Dieu habite en vous. Bien-aimés, si vous êtes nés de nouveau, l'Esprit de Dieu habite en vous. D'ailleurs, la Bible dit que celui qui n'a pas l'Esprit de Christ, qu'il soit anathème. Vous ne pouvez pas être chrétien si vous n'avez pas l'Esprit de Dieu en vous. Lorsque vous naissez de nouveau, l'Esprit de Dieu vient faire sa demeure dans votre cœur. Toute chose, mes amis, nous devons le recevoir par la foi. Si nous croyons que l'Esprit de Dieu est sur nous, alors il est vraiment. Tant que nous luttons, nous n'avons pas encore reçu, n'est-ce pas ? Nous avons reçu le pardon de nos péchés par la foi, au sacrifice de Jésus-Christ. Ce n'est pas par mes bonnes œuvres que j'ai été pardonné, mais parce que Jésus a donné sa vie à la croix. De la même façon, je peux recevoir le Saint-Esprit en croyant à sa résurrection. Je n'ai rien fait pour mériter le pardon et je n'ai rien à faire pour recevoir le Saint-Esprit. Il me suffit de le croire dans mon cœur. Dans Actes 2, 33, élevé par la droite de Dieu, il a reçu du Père le Saint-Esprit qui avait été promis et il l'a répandu, comme vous le voyez et l'entendez. Et si il parlait du parler en langue, du baptême du Saint-Esprit, du parler en langue. Bien-aimé, le parler en langue, c'est quelque chose de scripturaire. Dieu veut que nous parlions tous en langue. Je ne vais pas vous faire un cours aujourd'hui, je pense que je vous en ai déjà fait un sur le baptême du Saint-Esprit, mais il est bon de parler en langue. Il est bon de laisser le Saint-Esprit nous remplir. Mais bien sûr, si vous croyez que les langues c'est fini, vous ne recevrez pas le baptême des langues, parce que vous ne pouvez recevoir que ce à quoi vous croyez. Si vous croyez par exemple que les guérisons maintenant c'est fini, vous ne pourrez pas être guéri, n'est-ce pas ? Il y a des gens qui disent « Ouais, c'était bon au temps des apôtres, mais maintenant Jésus ne guérit plus. » Mais si, Jésus est le même hier, aujourd'hui et éternellement. Il guérit, il baptise du Saint-Esprit, il sauve, il pardonne. Dans Romains 8, 15, il est dit « Non, vous n'avez pas reçu un esprit de servitude pour être encore dans la crainte, mais vous avez reçu un esprit d'adoption par lequel nous crions « Abba, Père !» Dieu est votre papa, mes amis. Dieu est votre papa et vous n'êtes pas appelé à marcher dans la servitude, dans la crainte, mais nous sommes appelés à marcher dans un esprit d'amour parce que Dieu est devenu notre papa. Et si Dieu est notre papa, alors nous pouvons faire confiance à notre papa céleste qu'il prendra toujours soin de nous. De Timothée 1,7, ce n'est pas un esprit de timidité que Dieu nous a donné. Mais c'est un esprit de force, d'amour et de sagesse. Mais pasteur Josette, tu ne comprends pas, je suis timide, je n'arrive pas à parler, je n'arrive pas à témoigner. Mais la Bible dit que tu as reçu, que Dieu t'a donné un esprit de force, d'amour et de sagesse. Tu dois le croire, tu dois marcher par la foi, remercier Dieu pour ce qu'il t'a déjà donné. Dans Galates 3, 27, il est dit « Vous tous qui avez été baptisés en Christ, vous avez revêtu le Christ. » Et vous savez, je dirais que nous avons un uniforme, nous les chrétiens. Avant, nous étions nus. Voyez-vous, Adam et Ève, Dieu a dû tuer des animaux pour les couvrir, pour cacher leur nudité. Et nous savons que dans la parole de Dieu, la nudité parle toujours du péché. Mais bien-aimés, nous sommes revêtus de Jésus-Christ. Nous avons le manteau de Jésus-Christ. Nous ne sommes plus nus devant Dieu. Et ce manteau, il nous couvre parfaitement. Il nous rend parfaitement saints et justes devant Dieu, le Père. Et voilà, Romains 6, 11. Ainsi, puisque c'est comme ça, dit Paul, vous-même, regardez-vous comme mort au péché et comme vivant par Dieu en Jésus-Christ. Que faisait Jésus quand il était ici-bas ? Eh bien, il accomplissait les œuvres du Père. Et le but de Dieu pour toi, mon bien-aimé, c'est que tu accomplisses les œuvres du Père. Car dans Romains 8 et 29, il a dit « Car ceux qu'il a connus d'avance, tu as été connu d'avance. » La Bible dit dans le psaume 134 que Dieu te connaît depuis le sein maternel, ou 139 plutôt. Il les a prédestinés, c'est ton destin, à être semblable à l'image de Jésus-Christ, son Fils, afin que son Fils fût le premier-né entre plusieurs. Bien-aimé, ta destinée, c'est d'être semblable à l'image de Jésus, et ce, dans tous les domaines. étudie la vie de Jésus, vois comment il se manifestait sur la terre, dans sa puissance, dans son autorité, dans son humilité, dans son amour. Vous savez, on ne peut pas prendre ce qui nous plaît simplement en Jésus. Il faut prendre tout ce qu'il était. Dieu veut que nous ressemblions à Jésus dans tous les domaines. Dieu veut nous qualifier, parce que Dieu qualifie toujours ceux qu'il appelle. Nous voyons que tous les disciples du Seigneur ont été utilisés puissamment par lui, et pourtant aucun d'eux n'était parfait. Dans Luc 9, 32, alors qu'ils étaient sur la montagne et que l'Esprit de Dieu est descendu, que Dieu a visité le Seigneur Jésus, la Bible dit qu'eux, ils dormaient. Ils dormaient. À Gethsémané, dans Marc 14, 33 à 37, c'était un instant crucial pour le Seigneur. Eh bien, eux, ils se sont endormis au lieu de prier. Ils ne comprenaient pas les choses spirituelles. Ils manquaient de discernement. Dans Luc 9, 33, ils voulaient faire une tente pour Moïse et Élie. Ils n'avaient pas compris que Jésus était la chose la plus importante. Dans Luc 9, 34, lorsque Dieu a parlé, ils étaient saisis de frayeur. Pourquoi ? Parce qu'ils n'avaient pas réalisé l'amour de Dieu pour eux. Très souvent, ils se sont montrés incrédules. Dans Luc 9, 41, ils n'ont pas pu chasser un démon, alors que Jésus leur en avait donné le pouvoir. Ils étaient immatures. Ils se disputaient pour savoir qui était le plus grand. Ils étaient orgueilleux. Dans Luc 9, 46, le Seigneur venait de leur annoncer sa mort. Et eux, que faisaient-ils ? Eh bien, ils discutaient pour savoir qui était le plus grand. Ils étaient sectaires aussi. « Regarde cet homme, Seigneur, il essaie de chasser les démons en ton nom et il ne nous suit pas. » Mais Jésus a dit, « Mais celui qui n'est pas avec moi est contre moi. » Voyez-vous, ils étaient sectaires. Ils avaient beaucoup de défauts, les disciples, mais ils ont reçu le Saint-Esprit. Ils ont été revêtus de la puissance d'en haut. Ils ont été rendus capables par Dieu d'accomplir les œuvres que Jésus avait faites lui-même. Une fois, ils ont même voulu utiliser la puissance de Dieu pour détruire ceux qui ne voulaient pas croire. Mais malgré tout cela, ils ont tous été transformés le jour de la Pentecôte, lorsque le Saint-Esprit est descendu sur eux. Bien-aimés, tant que nous n'avons pas réalisé que tout a été accompli, nous sommes comme les disciples, incapables de marcher comme Dieu s'attend à nous voir marcher. Le grand secret avec Dieu, c'est « je n'essaie pas de faire quelque chose ». Mais je m'appuie sur ce que Christ a fait. L'adversaire de Dieu fera tout ce qui est dans son pouvoir pour que nous nous appuyions sur nous-mêmes. Savez-vous que le territoire où vous vous tenez, il appartient déjà à Dieu ? Vous n'avez pas besoin de vous battre pour posséder le terrain. Il est déjà à vous, car Dieu a dit qu'il nous donnera tout le territoire où nous poserons la plante de notre pied. Et Dieu s'attend à ce que nous le gardions. Jésus a vaincu à notre place. Son combat, à lui, il était offensif et le nôtre, il est défensif. Dieu veut que nous gardions, que nous protégions toutes les choses que Dieu a accomplies pour nous à la croix du calvaire. Jésus a été proclamé vainqueur par sa mort et sa résurrection. Et toi, tu as été proclamé vainqueur par ta mort et ta résurrection. Mais Josette, tu comprends pas, j'ai toujours des problèmes. J'arrive pas à m'arrêter de pécher, patati patala. Mais la Bible dit que tu as été proclamé vainqueur. Arrête de regarder à toi, mais garde les yeux fixés sur Jésus. Notre tâche, c'est de tenir et non attaquer, car la défaite de Satan, c'est déjà une réalité. Je suis vainqueur et plus que vainqueur. Je ne lutte pas pour la victoire. Je lutte dans la victoire. Je ne lutte pas pour gagner, parce qu'en Christ, j'ai déjà gagné. Si j'essaie de remporter la victoire, eh bien j'ai déjà perdu. Bien-aimé, quelle que soit la difficulté provoquée par Satan, il me suffit de regarder en haut et de louer le Seigneur. Seigneur, tu sais bien, je suis incapable de faire face à cette situation. Mais toi, tu as gagné la bataille à ma place. Seigneur, je suis incapable d'aimer telle personne. Je ne vais même pas essayer de le faire, mais je te laisse le faire en moi et au travers de moi. Prends mon cœur, Seigneur, et aime au travers de moi. Romains 8, 30, Dieu nous a prédestinés à être semblable à l'image de son Fils. Il nous a aussi appelés, et ceux qu'il a appelés, il les a aussi justifiés, et il les a glorifiés. Le Saint-Esprit est là si nous voulons nous en saisir. Toutes ces choses doivent nous être révélées et saisies par l'Esprit. C'est pourquoi l'apôtre Paul priait, et on va faire cette prière ensemble dans Éphésiens 1, 15 à 23. C'est pourquoi, moi aussi, après avoir entendu parler de votre foi dans le Seigneur Jésus et de votre amour pour tous les saints, je ne cesse de dire toute ma reconnaissance pour vous lorsque je fais mention de vous dans mes prières. Je prie le Dieu de notre Seigneur Jésus-Christ, le Père de gloire, qu'il vous donne un esprit de sagesse et de révélation qui vous le fasse connaître. Je prie qu'il illumine les yeux de votre cœur pour que vous sachiez quelle est l'espérance qui s'attache à son appel, quelle est la richesse de son glorieux héritage au milieu des saints, et quelle est l'infinie grandeur de sa puissance qui se manifeste avec efficacité par le pouvoir de sa force envers nous qui croyons. Cette puissance, il l'a déployée en Christ quand il l'a ressuscité et l'a fait asseoir à sa droite dans les lieux célestes. Au-dessus de toute domination, de toute autorité, de toute puissance, de toute souveraineté et de tout nom qui puisse être nommé, non seulement dans le monde présent, mais encore dans le monde à venir. Il a tout mis sous ses pieds et il a donné pour chef suprême à l'Église, qui est son corps, la plénitude de celui qui remplit tout en tous. Alléluia. Voilà la prière que l'apôtre Paul faisait pour les Éphésiens. Et bien aimé, si nous voulons nous aussi progresser, nous devons faire cette prière chaque jour avec notre nom. Je prie Seigneur que tu ouvres les yeux de mon cœur, etc., etc. Voilà, c'était Pasteur Josette.
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2: Bienvenue dans notre émission « La vérité de l'Évangile ». Cette semaine, j'ai commencé une nouvelle série intitulée « Ne limitez pas Dieu ». J'ai aussi un livre sur le sujet, j'ai un guide d'études conçu pour la formation de disciples. Cet enseignement est aussi disponible en CD et DVD et c'est une nouvelle édition. Si vous avez déjà entendu cet enseignement, la dernière fois que je l'ai donné, c'était en 2014. Cela fait 4 ans et beaucoup de choses ont changé depuis. J'utilise donc des comparaisons et des informations actualisées pour appuyer certains points. Et il serait vraiment bon que vous vous procuriez ces ressources. Les 2 premiers jours de cette semaine, je n'ai pas le temps de revenir sur tout cela. Mais j'ai principalement essayé de nous débarrasser de cette notion selon laquelle nous devrions traverser la vie sans but précis, avec une attitude qui dit « que sera, sera, ce qui arrivera, arrivera » et que la volonté de Dieu s'accomplit souverainement et automatiquement. J'ai essayé d'expliquer que ce n'est pas ce que la parole de Dieu enseigne et que vous devez recevoir une révélation de ce que Dieu veut que vous fassiez et qu'ensuite vous devez changer de direction et poursuivre votre destinée. C'est comme la différence entre dériver en se laissant porter par le courant et avoir un but et nager dans cette direction. Il faut aller à contre-courant et cela demande des efforts. Et franchement, il y a beaucoup de gens qui traversent leur vie sans connaître leur objectif, leur destinée. Ils n'ont pas de révélation de Dieu, ils espèrent simplement que leur vie tournera bien. Et je vous garantis que cela conduit au désastre. Cela limite Dieu. Vous devez reconnaître que Dieu a un but, un objectif, et que vous avez un rôle à jouer pour le réaliser. Le verset qui a changé ma vie à ce sujet est Psaume 78:41, qui dit « Oui, ils revinrent en arrière et tentèrent Dieu et restreignirent le seul saint d'Israël. » Il s'agit des Israélites qui, lors de leur sortie d'Égypte, laquelle avait été absolument miraculeuse, n'avaient toujours pas confiance en Dieu. Chaque fois qu'ils avaient un problème, ils pensaient simplement que Dieu les avait amenés ici pour les faire périr. Ils se plaignaient, murmuraient et se lamentaient. Ils n'étaient pas reconnaissants. Et puis, dans les 13e et 14e chapitres des Nombres, lorsque Moïse a envoyé les espions et qu'ils ont vu que les villes étaient fortifiées et solides et que des géants y vivaient, à leur retour, ils ont donné un rapport négatif et la nation entière a dit « Si seulement nous étions morts en Égypte, au lieu de venir ici pour que Dieu nous fasse mourir dans le désert. » Et leur manque de foi a empêché Dieu de faire ce qu'il voulait faire. Ça n'avait jamais été la volonté de Dieu qu'ils meurent dans le désert. Mais une génération entière est morte sans entrer dans la terre promise parce qu'elle a limité Dieu. C'est ce qu'il s'est passé. Et j'ai eu cette révélation le 31 janvier 2002. Lorsque Dieu m'a communiqué ce verset pour me dire que je le limitais en pensant trop petit. Et juste pour vous donner le contexte et mettre cela en perspective, laissez-moi vous expliquer un peu ce qu'il s'est passé. Parce que cela n'est pas arrivé à un mauvais moment dans ma vie. En fait, par rapport au reste de ma vie, j'étais dans la meilleure situation que j'avais jamais connue. Les choses allaient bien. Et c'est à ce moment-là que Dieu m'a dit que je le limitais. Il y a peut-être des gens qui regardent ce programme et qui pensent, « Andrew, c'est un bon message pour ceux qui ne réussissent pas et qui ont tous ces problèmes. C'est bon pour eux d'entendre cela. » Mais ce n'est pas pour moi, je me débrouille très bien. Je ne pense pas qu'il y ait une seule personne qui regarde cette émission qui ait atteint le maximum de ce que Dieu veut pour elle. Même si vous êtes dans la bonne direction, il y a toujours plus. Nous servons un Dieu surnaturel et nous avons tendance à le limiter. Un homme est venu me voir une fois. Et il m'a dit, « J'ai une douleur terrible dans le cou. » Puis il a ajouté, « Et ça descend le long de ma colonne vertébrale. J'ai des douleurs dans le dos. » Il a ensuite parlé d'un nerf sciatique et d'une douleur qui descendait le long de sa jambe et d'une neuropathie. Et il a expliqué un tas de douleurs. 4 ou 6 choses de la tête aux pieds, toutes sortes de problèmes. Et alors que je l'écoutais, il m'a dit, « Mais vous savez, le vrai problème, c'est ma douleur au cou. Si Dieu pouvait guérir mon cou, je pourrais vivre avec le reste. » Quand il a dit cela, je l'ai regardé et j'ai dit, « Je comprends ce que vous dites. Si nous demandions à Dieu de tout guérir, de votre cou jusqu'à vos pieds, les lumières du ciel pourraient en être affaiblies. Je ne suis pas sûr que Dieu puisse faire cela. En effet, c'est beaucoup demandé. Dieu n'a pas tout ce pouvoir. » Et ce type m'a regardé et m'a dit, « Ce que j'ai dit était plutôt stupide, n'est-ce pas ?» J'ai répondu, « C'était vraiment stupide. » J'ai ajouté, « Vous pensez que ce serait trop de demander à Dieu de guérir votre cou, votre dos, vos nerfs et vos pieds en même temps ?» Mais vous voyez, nous limitons Dieu comme cela. Nous nous disons, « Dieu, je pourrais vivre avec tout ça. Par contre, j'ai vraiment besoin d'aide avec ce problème particulier. » Pourquoi imposons-nous ces limites à Dieu ? Dieu veut guérir toutes les parties de votre corps. Dieu veut que vous viviez une vie surabondante. Il ne veut pas que vous soyez diminué dans aucun domaine de votre vie. Dans Jean chapitre 10, verset 10, il est dit, « Le voleur ne vient que pour voler, égorger et détruire. Moi, je suis venu afin que les brebis aient la vie et qu'elle ait en abondance. » Dieu veut que vous ayez non seulement la vie, mais une vie abondante. Et je vous garantis, frères et sœurs, qu'aucun d'entre nous n'a épuisé les ressources de Dieu et bénéficié de tout ce qu'il a pourvu. En fait, nous avons en quelque sorte appris que nous devons vivre avec le minimum. Nous devons rester là où nous sommes et ne pas attendre de grandes choses de Dieu. Mais ça devrait être comme il en est pour un parent. Vous aimez faire des choses pour vos enfants. Vous ne voulez pas que vos enfants se contentent de survivre et de s'en sortir tout juste. Vous voulez les voir réussir, prospérer, vous voulez les voir vivre une vie meilleure que la vôtre. Savez-vous que notre Père Céleste est comme cela? Dieu n'est pas satisfait que vous vous en sortiez tout juste. Il n'est pas satisfait que vous soyez toujours au bord du désastre et qu'il vous tire tout juste d'affaire. Il veut que vous ayez une vie abondante. Et nous le limitons lorsque nous ne nous attendons pas à cela. Vous savez, l'un des grands principes de la foi est que vous obtenez ce à quoi vous vous attendez. Et la vérité que la plupart d'entre nous ne visent rien et font mouche à chaque fois. Nous avons appris à limiter nos attentes. Et la plupart des gens se contentent de vivre avec des attentes limitées afin de ne pas être déçus. J'essaie de faire monter vos aspirations et cela comporte des risques. Et je vais aborder cette question. C'est une des raisons pour lesquelles je limitais Dieu, parce que j'étais satisfait et que je ne voulais pas me dépasser parce que je risquais d'échouer. Je parlerai de cela plus en détail. Mais ce que j'essaie de dire, c'est que c'est arrivé à un moment dans ma vie où tout allait bien et pourtant Dieu m'a dit que je le limitais. Ce n'est pas arrivé à un moment difficile. Si vous êtes dans une crise, une mauvaise situation, je vous garantis que Dieu a mieux à vous offrir. Mais si vous êtes dans la meilleure période de votre vie, je peux également vous garantir que Dieu a encore plus à vous offrir. Et c'était le cas pour moi. Très brièvement, laissez-moi vous raconter que je suis né de nouveau à l'âge de 8 ans. À 18 ans, le 23 mars 1968, j'ai eu une rencontre surnaturelle avec Dieu qui a changé mon existence. Et ma vie spirituelle a vraiment décollé à partir de ce moment-là. C'est alors que les choses ont commencé à marcher, à fonctionner et que j'ai démarré mon ministère. J'ai été pasteur de 3 petites églises, la plus grande église que j'ai jamais dirigée se trouvait à Pritchett, au Colorado, et comptait une centaine de personnes. Nous avons vu un homme revenir à la vie et les gens ont commencé à venir. La ville ne comptait que 144 habitants et nous en avions plus de 100 qui venaient à l'église et nous voyions de grandes choses se produire. C'est une longue histoire, mais j'ai continué de 1968 jusqu'à 1999, jusqu'à ce que je commence à passer à la télévision. Ma première émission a eu lieu le 3 janvier 2000, après que le Seigneur m'en ait parlé en 1998. En 1999, le 26 juillet, le Seigneur m'a parlé et m'a dit que je commençais tout juste mon ministère lorsque j'ai commencé à passer à la télévision. Et de 1968 à l'an 2000, il s'est écoulé 32 ans. Et c'était à la fois décourageant et encourageant quand Dieu m'a dit que je commençais à peine mon ministère. Parce que j'avais déjà vu de grandes choses se produire, y compris des personnes ressuscitées. J'avais vu des vies changer d'une certaine manière. C'était décourageant de penser que pendant 32 ans, tout n'avait été qu'une simple préparation. Mais d'un autre côté, c'était encourageant parce que j'avais vécu de grandes choses. Et si cela ne faisait que commencer, ça allait être encore mieux. Dieu ne sert jamais le dessert en premier. Et je savais donc que le meilleur était à venir. Nous avons donc débuté à la télévision le 3 janvier 2000. Et de janvier 2000 à janvier 2002, notre ministère a doublé. Nous avons vu des choses merveilleuses se produire. Des vies étaient changées et l'argent affluait. La différence entre mon ministère à la radio pendant plus de 20 ans et mon ministère à la télévision est énorme. Ça n'est même pas comparable. Les ressources ont suivi et tout fonctionnait. L'argent a afflué. Mon ministère a doublé en 2 ans de présence à la télévision. Et en fait, en novembre 2001, juste avant que le Seigneur ne me donne cette révélation, à partir du verset 41 du psaume 78, un homme est venu me voir et m'a prophétisé que mon ministère était sur le point d'exploser. Dieu allait enlever le couvercle, des tas de choses allaient se produire. J'allais atteindre beaucoup de gens, le ministère allait s'étendre au monde entier et toutes ces choses allaient se réaliser. C'était un ami, je ne lui ai rien répondu personnellement. Mais quand il m'a donné cette prophétie, j'ai pensé que ce n'était pas une prophétie sur l'avenir. C'était un résumé de ce qui était arrivé au cours des dernières années. J'étais à un bon moment dans ma vie, notre ministère avait doublé. Et les choses avaient bien progressé. Je pensais sincèrement que cet ami s'était trompé et qu'il parlait de ce qui s'était déjà produit au lieu de ce qui allait se produire à l'avenir. Et en novembre 2001, notre ministère avait déjà doublé. Nous avions tellement grandi que nous devions commencer à prévoir des locaux plus grands. Nous étions depuis 12 ans dans un petit bâtiment d'à peu près 1400 mètres carrés. Et lorsque nous avons emménagé pour la première fois, nous avions l'impression d'être dans un endroit bien trop grand pour nous. Nous nous sommes dit que nous ne pourrions jamais faire mieux. Mais après avoir commencé le ministère à la télévision et l'école biblique, cet endroit est devenu trop petit. Nous avons même dû installer mon studio de télévision dans la même pièce que l'auditorium de l'école biblique. Et à cause de l'espace que prenait le plateau, nous ne pouvions y mettre qu'une centaine de personnes. Nous avons aussi dû convertir toutes les toilettes intérieures en toilettes pour femmes et nous avons installé des toilettes portables à l'extérieur pour les hommes qui devaient sortir en plein hiver au Colorado pour les utiliser. C'est dire à quel point nous étions à l'étroit. Il fallait vraiment faire quelque chose. Et nous avons commencé à chercher un nouveau bâtiment en novembre 2001. Et j'étais en déplacement et pendant que j'étais parti, Jamie a visité quelques bâtiments avec un agent immobilier. Quand je suis rentré de l'aéroport, elle m'a dit « Je veux que tu vois ce bâtiment que nous avons visité. » Et elle m'a emmené dans un bâtiment d'environ 3000 mètres carrés. C'était donc 2 fois plus grand que ce que nous avions. Et quand elle m'a fait entrer, elle m'a dit « Cela devrait nous suffire jusqu'à la fin de nos jours. » Et quand elle a dit cela, vraiment quelque chose s'est passé à l'intérieur de moi. Depuis 1968, le Seigneur avait mis dans mon cœur ce rêve d'atteindre des gens dans le monde entier, d'avoir un ministère mondial, avoir un ministère qui atteindrait un maximum de personnes sur la planète. Et c'était un rêve que je nourrissais depuis 1968. Je me suis rendu compte que je n'avais jamais parlé de mon rêve et de ma vision, même à ma propre femme. Normalement, Jamie et moi partageons tout. Elle pensait que 3000 mètres carrés allaient nous suffire pour le reste de notre vie. Mais elle ne voyait pas les choses dans leur totalité. Et ce n'était pas de sa faute. Ce n'est pas une critique à son égard. La faute me revenait parce que je n'avais pas exprimé ma vision, et ce, pour de multiples raisons. Je vais y revenir plus en détail, mais pas maintenant. Et je me suis rendu compte qu'il y avait un vrai problème. 3000 mètres carrés n'allaient pas suffire pour notre ministère. Et j'ai donc commencé à réaliser que quelque chose n'allait pas. Je ne communiquais pas ma vision, pas même à ma femme. Je ne la communiquais certainement pas à mon personnel et à mes partenaires. Et quelque chose n'allait pas dans mon système de croyance, dans ma manière de croire. La vision que j'avais au fond de moi était bien plus grande que ce que je voyais et que ce que je communiquais. Et c'est ainsi qu'un processus s'est enclenché en novembre 2001. Et d'autre part, je crois que c'était en décembre ou peut-être au début du mois de janvier que j'ai donné une interview à la radio sur le réseau Oasis, KNYD, à Tulsa, en Oklahoma. Et Len et Kathy Mink étaient les organisateurs de l'émission qui durait 2 heures. Et la première partie de l'émission durait environ 10 ou 15 minutes au cours desquelles ils donnaient des nouvelles, présentaient la météo, puis présentaient la personne qu'ils allaient recevoir dans leur émission avant de faire une pause publicitaire pendant laquelle ils faisaient venir l'invité. Après quoi, ils ont passé le reste du temps à m'interviewer. J'étais donc assis dans le bureau annexe pendant qu'ils diffusaient le programme radio, et j'ai entendu Len et Cathy présenter les nouvelles et la météo. Et lorsqu'ils m'ont présenté, j'ai été très surpris d'entendre Len et Cathy dire que lorsqu'ils sont nés de nouveau, 20 ans avant cette interview qui a eu lieu en 2002, j'étais l'un des tout premiers prédicateurs qui les avait aidés et influencés. Et ils expliquaient que c'était à travers mon enseignement qu'ils avaient appris beaucoup des leçons que Dieu avait apportées dans leur vie et que j'avais eu un impact sur leur vie. J'écoutais cela, mais je n'étais pas dans la pièce avec eux. Ensuite, ils m'ont appelé, ils m'ont interviewé, et après l'interview, nous sommes allés au restaurant. Et j'étais sous le choc. Je leur ai dit que je les avais souvent vus à la télévision. Ils avaient l'habitude de diriger les temps de louange et d'adoration pour Kenneth Copeland. Je les avais aperçus dans des conférences et je savais qu'ils étaient des pointures qui touchaient beaucoup de gens. Ils étaient très connus et j'étais stupéfait d'avoir eu un impact sur leur vie. Je leur expliquais tout cela. Hélène m'a interrompu avec gentillesse, sans méchanceté, pour me dire, « Qu'est-ce qui ne va pas chez toi? Tu es à la radio depuis 20-25 ans et tu ne crois pas que quelqu'un t'écoute? Pourquoi être choqué de découvrir que Dieu t'a utilisé? » Et c'était comme une prise de conscience. Et je vais traiter de cela plus en détail quand je parlerai des raisons qui me retenaient et comment je limitais Dieu. Mais à cause d'une fausse humilité, ne voulant pas me mettre en avant, je ne me permettais pas de penser que Dieu m'utilisait vraiment. Je craignais de tomber dans l'orgueil et je ne voulais donc pas penser de cette façon. Et j'ai été choqué de voir que même après 25 ans de présence sur une centaine de stations de radio dans tout le pays et dans des pays étrangers, Dieu avait pu m'utiliser pour toucher quelqu'un. Mais cela même n'était qu'un aspect secondaire. La première chose qui m'a fait réagir, c'est que Jamie pensait qu'une surface de 3000 mètres carrés nous satisferait jusqu'au jour où nous partirions rejoindre le Seigneur. Et la deuxième chose que j'ai vue, c'est que je n'étais pas réaliste. Je ne considérais pas la façon dont Dieu m'avait utilisé pour toucher les gens. Je me suis rendu compte que je n'avais pas les idées claires, que quelque chose n'allait pas avec moi. Et ces deux faits ont vraiment eu un impact sur moi. J'ai commencé à étudier la parole et le 31 janvier 2002, lors d'une conférence pour serviteurs de Dieu à Buena Vista dans le Colorado, alors que je rendais visite à un ami et que je partageais toutes ces choses, ce verset 41 du psaume 78 a explosé en moi. Oui, ils revinrent en arrière et tentèrent Dieu et restreignirent le seul saint d'Israël. J'ai alors réalisé combien ma pensée était limitée. J'avais en moi la révélation que Dieu allait agrandir ce ministère, qu'il allait toucher des gens dans le monde entier et ainsi de suite. Je savais que cela devait arriver, mais je l'avais juste repoussé dans le futur. Je n'y avais pas vraiment fait face, je ne m'étais pas permis de le voir se réaliser en moi. J'étais choqué de penser que j'avais réellement eu un impact et touché beaucoup de gens. Et toutes ces choses ont finalement convergé et le Seigneur m'a parlé et m'a dit, « Andrew, tu limites ce que je peux faire à travers toi à cause de tes petites pensées, de la petitesse de tes pensées. » Et je vous le dis, cela a changé ma vie. Après cela, je suis resté éveillé une bonne partie de la nuit. J'avais du mal à dormir. J'étais tellement excité en réalisant que les plans de Dieu étaient énormes et que je les limitais. Et j'ai pris la décision de ne plus faire cela. Le lendemain, lors de la conférence pour serviteurs de Dieu, je me suis levé et j'ai confessé tout cela à mes confrères. Je leur ai dit que je limitais Dieu par mes petites pensées. Et j'ai commencé à exprimer ma vision en disant que Dieu allait l'accomplir. Et j'ai été surpris de voir qu'au lieu de rejeter ma vision, tout le monde venait me dire, « Vous ne le saviez pas ?» Ils le savaient, et je ne le savais pas. J'avais limité Dieu. Je ne m'étais pas permis de penser de cette façon. Et c'était le 31 janvier. Le 11 février, je crois, j'ai réuni toute mon équipe, qui comptait alors 28 personnes. Et je leur ai dit, « Écoutez, j'ai limité Dieu, et je ne sais pas combien de temps il va falloir pour changer cette image en moi. Je vais expliquer cela de manière beaucoup plus détaillée, mais j'essaie juste de vous donner un aperçu et de vous faire réaliser que cela s'est produit pendant ce qui était la meilleure période de ma vie jusqu'à ce moment-là. Mais quand j'ai enlevé les limites, cela a explosé. Nous sommes 15 ou 20 fois plus importants et grands à tous les égards qu'à l'époque. J'ai réuni mon équipe et je leur ai dit, « Je ne sais pas combien de temps il faudra pour changer cette image à l'intérieur de moi. Si cela prend une semaine, un mois, un an, 5 ans, je ne sais pas ce qu'il faudra. Mais je vais changer cette image. Je ferai ce que Dieu m'a demandé de faire. Je vais accomplir ces choses. » Et franchement, j'ai fait un changement énorme en moi. Et c'est l'un des points sur lequel je veux insister et que je veux faire comprendre. Toutes les choses dont je parle jusqu'à présent ont changé à l'intérieur de moi. Ce n'est pas quelque chose qui s'est produit à l'extérieur. Je n'ai pas gagné tout d'un coup à la loterie et des gens sont intervenus pour changer les choses. Non, c'est un changement à l'intérieur de moi. Et un jour ou deux après avoir annoncé que j'allais arrêter de limiter Dieu, je devais assister à une réunion du conseil d'administration. Mais ma belle-sœur est morte dans un accident de voiture et j'ai dû annuler la réunion du conseil d'administration. J'ai donc appelé l'un des membres de mon conseil d'administration pour lui dire que j'étais désolé que nous ne puissions pas tenir la réunion du conseil. Et il m'a répondu, « Je suis content que tu m'aies appelé parce que Dieu m'a mis sur le cœur de quitter mon travail. » Et il occupait un poste de direction dans une grande société qui s'appelle Sears. Et il m'a dit, « Dieu m'a mis sur le cœur le désir de quitter mon emploi et de vous rejoindre pour faire passer votre ministère au niveau supérieur. » Et Jamie et moi avions prié pendant 1 an ou 2 pour recevoir de l'aide. Jamie dirigeait le ministère et faisait du bon travail, mais c'était déjà très lourd pour elle avec 28 personnes dans l'équipe. Elle en était arrivée au point où elle ne voyageait même plus avec moi, parce qu'à son retour, elle devait rattraper tout le travail administratif qu'elle avait dû laisser. C'était un véritable fardeau pour nous et pendant 2 ans, nous avions prié pour que Dieu nous envoie quelqu'un. Et je n'avais jamais pensé que cet homme, même s'il faisait partie de mon conseil d'administration et qu'il était un ami, aurait pu être disponible parce qu'il opérait à un niveau bien plus élevé. Pourtant, quand j'ai appelé pour annuler une réunion du conseil d'administration, il m'a dit que Dieu lui avait parlé et il m'a annoncé « Je quitte mon travail ». Je vais vous rejoindre et porter votre ministère au niveau suivant. » Et cela m'a vraiment frappé, m'a choqué. En l'espace de quelques jours, quelque chose s'était passé à l'intérieur de moi. Et lorsque j'ai changé ma façon de penser, toutes ces choses dans le naturel ont commencé à se produire. Il faut aussi se rappeler que le 31 janvier 2002, c'était juste quelques mois après les attaques terroristes du 11 septembre aux États-Unis. Et que pendant toute cette période, les chrétiens avaient arrêté de regarder les chaînes de télévision chrétiennes et se concentrer sur ce qu'il se passait dans le pays et donner aux organisations humanitaires, ce qui est très bien. Mais la plupart des ministères ont été affectés financièrement, et leurs revenus ont baissé. Nous étions donc dans une période de creux où les gens donnaient peu, et la plupart des ministères étaient en difficulté. Pourtant, il s'est écoulé 2 mois avant que je puisse informer nos partenaires de ce changement d'état d'esprit, et avant que je puisse faire quoi que ce soit dans le naturel, avant que je puisse prévenir qui que ce soit pour provoquer ces résultats, mes revenus ont tout simplement explosé. C'était comme si tous ces revenus avaient été retenu par un barrage. Et lorsque j'ai changé ma façon de penser, ce barrage s'est rompu et nos revenus ont presque doublé avant que je puisse en parler à qui que ce soit à la télévision ou envoyer un courrier. Je vous le dis, il s'est passé quelque chose dans le domaine spirituel lorsque j'ai commencé à changer ma façon de penser et que j'ai dit que je n'allais pas limiter Dieu. Donc je commence à peine à aborder ce sujet. Je manque de temps, mais dans notre programme de demain, je vais commencer à vous montrer certains des résultats et vous dire pourquoi cela s'est produit et comment cela fonctionnera pour vous. 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
0: 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Nous espérons avoir de vos nouvelles aujourd'hui.
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Comme nous l'avons souvent dit, de nos jours, tout concourt à une surveillance technologique des populations. Les moyens de cette surveillance dans les sociétés développées sont nombreux. Le premier, les smartphones, qui sont tous reliés à des bases de données où tout est enregistré et stocké. Puis Google et ses applications comme celles qui tracent les virus et enregistrent l'historique des déplacements des gens au nom de la santé de chacun. Il y a aussi les micros des téléphones qui sont en permanence actifs. Pour qu'ils ne le soient plus, il faudrait démonter la batterie du téléphone qui aujourd'hui n'est plus accessible. La reconnaissance faciale via les millions de caméras placées à tous les coins de rue et dans tous les magasins au nom de la sécurité. Les caméras sont capables de reconnaître précisément une personne et par recoupement des données, retracer précisément le trajet qu'elle a suivi dans la journée. Et surtout, n'oublions pas que sur Internet, rien n'est jamais définitivement effacé. Tout est enregistré et peut être retrouvé. Ainsi, tous les messages sont compilés dans des fermes à data gigantesques dont la consommation électrique est hallucinante. Les fichiers informatiques des administrations sont connectés entre eux au nom de la lutte contre la fraude. Et que dire des cookies sans lesquels peu de choses sur Internet sont accessibles et qui nous pistent jusque dans nos maisons. De fait, aujourd'hui, la vie privée est exposée en permanence à l'indiscrétion numérique avec l'explosion des objets connectés. Enceintes acoustiques soi-disant bienveillantes, montres connectées qui écoutent et enregistrent en permanence les conversations à la recherche de mots-clés analysables par des algorithmes. Étrangement, cette surveillance technologique est acceptée par les populations pour qui l'utilisation principale des objets numériques concerne le domaine des loisirs, comme les jeux, les films, les séries, ainsi que les gadgets divers qui sont soumis à l'indiscrétion numérique sans éveiller la méfiance, ce que confirment toutes les enquêtes statistiques réalisées. Et que dire des connexions entre la télévision et Internet? Désormais, il n'y a plus que les connexions hertziennes qui sont susceptibles d'échapper à Big Brother. Mais pour combien de temps encore? Tout cela pourrait prêter à sourire. Malheureusement, nous ne pouvons pas nous empêcher de discerner derrière toute cette débauche de technologie un risque pour la foi des et les croyants. Les hommes sont de plus en plus occupés, surchargés et finalement anesthésiés. Dans un contexte incertain, il y a une sorte de démission et d'acceptation passive de cette surveillance omniprésente. Le chemin des cœurs se ferme petit à petit, chacun préférant se replier sur soi en écoutant des fables bien construites par des gourous manipulateurs qui s'activent à tous les échelons de la société. Heureusement, les chrétiens mettent leur foi en Jésus, le Seigneur Tout-Puissant, qui les garde et les conduit. En lui seul, ils ont l'espérance et l'assurance qu'il va revenir bientôt pour prendre avec lui ceux qui confessent son nom et garde sa parole, afin qu'il demeure en sa glorieuse présence. Cette chronique vous a été proposée par Bruno Oldani et Jacques Cudeville.

Première épître aux Thessaloniciens, chapitre 5, le jour du Seigneur. Quant à l'époque et au moment de ces événements, vous n'avez pas besoin, frères et sœurs, qu'on vous écrive à ce sujet. Vous savez fort bien vous-même que le jour du Seigneur viendra de façon aussi inattendue qu'un voleur en pleine nuit. Lorsque les gens diront « paix et sécurité », alors la ruine fondra subitement sur eux, comme les douleurs saisissent la femme enceinte, et aucun n'échappera. Mais vous, frères et sœurs, vous n'êtes pas dans les ténèbres pour que ce jour vous surprenne comme un voleur, car vous êtes tous enfants de la lumière, enfants du jour. Nous n'appartenons ni à la nuit ni aux ténèbres. Ne dormons donc pas comme le reste des hommes, mais restons vigilants et faisons preuve de modération. Ceux qui dorment, dorment la nuit, et ceux qui s'enivrent, s'enivrent la nuit. Mais nous qui sommes enfants du jour, faisons preuve de modération. Revêtons-nous de la cuirasse de la foi et de l'amour, et mettons le casque de l'espérance du salut. Car Dieu ne nous a pas destinés à connaître sa colère, mais à posséder le salut par notre Seigneur Jésus-Christ. Il est mort pour nous afin que, vivant ou mort, nous entrions ensemble, avec lui, dans la vie. C'est pourquoi encouragez-vous les uns les autres et aidez-vous mutuellement à grandir dans la foi, comme vous le faites déjà. Recommandation. Nous vous demandons, frères et sœurs, d'apprécier ceux qui travaillent parmi vous, ceux qui vous dirigent au nom du Seigneur et qui vous avertissent. Témoignez-leur une grande estime et de l'affection à cause de leur travail. Vivez en paix entre vous, nous vous le recommandons, frères et sœurs. Avertissez ceux qui mènent une vie déréglée, réconfortez ceux qui sont découragés, soutenez les faibles, soyez patients envers tous. Veillez à ce que personne ne rende le mal pour le mal, mais en toute occasion, recherchez le bien, dans vos rapports mutuels comme envers tous les hommes. Soyez toujours dans la joie, priez sans cesse, remerciez Dieu en toutes circonstances. Telle est pour vous la volonté que Dieu a exprimée en Jésus-Christ. N'éteignez pas l'action de l'Esprit, ne méprisez pas les prophéties, mais examinez toutes choses, retenez ce qui est bon et gardez-vous de ce qui est mauvais, sous quelque forme que ce soit. Prière et salutations. Que le Dieu de paix vous rende lui-même entièrement saint et qu'il vous garde parfaitement esprit, âme et corps pour que vous soyez irréprochables lors de la venue de notre Seigneur Jésus-Christ. Celui qui vous appelle est fidèle et c'est lui qui accomplira tout cela. Frères et sœurs, priez aussi pour nous. Saluez-vous entre vous par un baiser fraternel. Je vous en conjure par le Seigneur. Que cette lettre soit lue à tous les frères et sœurs. Que la grâce de notre Seigneur Jésus-Christ soit avec vous.

La météo pour ce lundi 20 juillet, une journée estivale, mais de nouveau très chaude dans le sud-ouest en marge d'une goutte froide sur l'Espagne. La chaleur restera modérée et bien agréable sur la moitié nord. Les températures pour ce lundi matin, 12 degrés à Lille, 13 degrés à Strasbourg et Paris, 14 degrés pour Cherbourg et Brest, 14 également pour Orléans, 15 degrés à Lyon, 21 sur Bordeaux et Biarritz, 21 également pour Toulouse, 23 à Marseille, 25 à Nice et Perpignan et 26 degrés pour Ajaccio. Et pour ce lundi après-midi, entre 22 et 25 degrés sur une moitié nord, il fera 22 en Normandie et sur les Hauts-de-France, 23 sur le Grand Est et en Bretagne, 25 sur la région parisienne, dans la moitié sud entre 26 et 34 degrés, 26 dans la vallée du Rhône, 31 sur la Corse, 31 également en Nouvelle-Aquitaine, mais jusqu'à 30 à 34 degrés le long de la Méditerranée et en Occitanie.

Bonjour, les ossements retrouvés dans le Tarn après les aveux de Cédric Jubilard sont bien ceux de son épouse Delphine Nosaguel. De nouvelles opérations de recherche avaient été déclenchées. Les feux devaient être fixés avant la mi-journée, ont déclaré les sapeurs-pompiers grâce à une météo moins venteuse et plus favorable. Selon le ministre de l'Intérieur Laurent Nunez, un peu moins de 40 000 hectares de forêt ou de végétation ont brûlé en France depuis le début de l'année, soit beaucoup plus que tout ce qui a été brûlé l'an dernier, et à la même période beaucoup plus qu'en 2022 qui était déjà une saison exceptionnel. La production française de blé est estimée à 30,8 millions de tonnes en 2026 par le groupe spécialiste des matières premières Argus Media, une estimation en deçà de la première et nettement en dessous des attentes du fait d'une succession d'aléas climatiques. Et c'est reparti pour un tour, les cours du pétrole continuaient de grimper ce matin, portés par l'intensification du conflit au Moyen-Orient avec l'annonce de frappes américaines sur l'Iran pour la 9e nuit consécutive et un navire en feu dans le détroit d'Ormuz. Le prix du baril de Brent pour livrer en septembre affiche une hausse de 2,72% à $90.50. La France doit mobiliser davantage de capitaux privés et développer des partenariats européens pour rester dans la course sur la technologie quantique, estime la Cour des comptes, qui souligne un enjeu majeur de souveraineté face aux États-Unis et à la Chine qui disposent de capacités d'investissement sans commune mesure. La position française demeure fragile, alerte la Cour dans un rapport qui dresse un premier bilan du soutien français à cette technologie critique. C'est la fin de ce flash, une très bonne journée à notre écoute. Bonjour, football Coupe du Monde. L'Espagne a remporté hier soir la deuxième Coupe du Monde de son histoire au terme d'une finale longtemps cadenassée avec l'Argentine. Un match remporté sur le score d'un but à zéro. La Roja a nettement dominé les débats. Elle fut la seule à attaquer jusqu'à l'ouverture du score. Mais l'Albi Céleste, réduite à 10, a eu deux possibilités d'égalisation sur le fil en 20. Il n'y aura donc pas de deuxième titre consécutif pour Lionel Messi et les siens. Cyclisme Tour de France, Remco Evenepoel a remporté la 15e étape hier, suivi par Tadej Pogacar qui l'a laissé gagner. Isaac Del Toro finit 3e et détrône Paul Sexas au classement du maillot blanc. Par ailleurs, pour la première fois de sa carrière, Jonas Vingegaard ne finira pas le tour. Dans la descente menant au plateau de Solaison, le Danois a chuté lourdement. Victime d'une fracture de la clavicule, le vainqueur du dernier Giro était 2e du classement général au matin de l'étape. Le freinage d'une moto serait à l'origine de sa chute. Tennis de retour au calendrier du circuit WTA pour la première fois depuis 1990, le tournoi d'Athènes a vu la 37e joueuse mondiale Maria Sakkari échouer sur cette terre face à Barbara Krejčíková à l'occasion de la finale, une défaite 7-6, 6-3 en 1h45. C'est le 9e titre en carrière de la Tchèque, son premier depuis le triomphe à Wimbledon en 2024. Par ailleurs, également organisé cette semaine, le tournoi Diaz y a vu sa finale opposant Maillard Sheriff à Paula Badoza être reporté à ce lundi en raison de la pluie qui n'a cessé de tomber sur la cité roumaine. Formule 1, s'il a dû composer avec des circonstances de course défavorables, Andrea Kimi Antonelli est allé chercher hier la victoire lors du Grand Prix de Belgique devant Charles Leclerc et Max Verstappen. Isaac Hadjar a su remonter de la dernière ligne jusqu'en 6e place. C'est la fin de ce flash, une très bonne journée à toutes et à tous.

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Du RFE dans la rubrique Dinacare. À travers ces podcasts, je souhaite m'adresser à vous, parents et vos enfants, pour vous encourager, vous conseiller, vous accompagner dans le domaine de la famille. Pendant 25 ans, j'ai servi en tant que responsable des enfants avec une belle équipe de moniteurs d'école du dimanche. Maintenant, je donne une formation pour les moniteurs d'école du dimanche dans leurs églises afin de leur transmettre des outils et des compétences nécessaires à l'épanouissement de leurs enfants et des jeunes. Vous pouvez me contacter si vous en avez besoin et je serai bien sûr à vos services. Aujourd'hui, nous allons parler de comment aimer ceux qui ne connaissent pas Jésus. Ce podcast s'adresse aux enfants, ce sont des conseils donnés pour qu'ils puissent aimer et avoir un comportement comme Christ avec ceux qui ne connaissent pas Jésus ceux aussi qui ne veulent pas croire en Dieu. À l'école, dans un quartier, pendant les activités scolaires ou sportives, vous rencontrez les jeunes, vous rencontrez d'autres enfants qui ne croient pas en Jésus. Certains ont une autre religion, d'autres ne croient pas en Dieu et certains ne savent pas tout simplement qui est Jésus. Alors comment les enfants et les adolescents doivent considérer ces autres enfants? La Bible nous donne une réponse très claire. Nous devons tous considérer notre entourage avec amour, avec du respect et de la compassion. Dieu nous demande d'aimer chaque personne, car chacune de ces personnes est précieuse à ses yeux. Aimer tout le monde comme Jésus, même ton camarade qui ne croit pas en Christ. Jésus aimait tous les personnes, tout le monde. Parfois, il n'était absolument pas populaire à cause de cela. Il se mélangeait avec les non-croyants, les impies, comme il est écrit dans la Bible. Il discutait, mangeait avec eux, qui ne le suivaient pas obligatoirement et qui ne pensaient pas comme lui aussi, mais il faisait cela par amour pour ses brebis, ses futures brebis même, qui avaient besoin de lui. Dans le verset 22-39 de Matthieu, il est écrit « Tu aimeras ton prochain comme toi-même ». Cela veut dire veut aussi dire « Aimer ton prochain comme tu voudrais que l'on t'aime ». Éphésiens 4, 32 dit « Soyez bons les uns envers les autres ». Concrètement, si un enfant est souvent seul pendant la récréation, invite-le à jouer avec toi. Si quelqu'un est différent de toi, ne te moque jamais de lui. Et si un camarade fait une erreur, ne l'humilie pas devant les autres. Aimer quelqu'un ne veut pas dire être toujours d'accord avec lui. Cela veut dire respecter et lui montrer qu'il a de la valeur. Il est important d'avoir un bon témoignage aussi, même si ton camarade ne croit pas en Christ. Par ton comportement, tu peux montrer l'amour de Jésus sans même parler. Matthieu 5,16 dit que votre lumière luise devant les hommes. Et puis 1 Timothée 4,2 dit que personne ne méprise ta jeunesse, mais sois un modèle. En clair, toujours dire la vérité, même quand c'est difficile. Partager ton goûter avec un camarade qui a oublié le sien aussi. Des exemples, par exemple, dire merci, s'il te plaît, pardon. Aussi aider un camarade qui ne comprend pas un exercice. Ne pas répondre méchamment lorsqu'on se moque de toi. Du moins essayer. Les autres remarqueront peut-être qu'il y a quelque chose de différent chez toi et cela pourrait leur donner envie de connaître Christ. Donc garde ce bon témoignage en toi. Priez pour ceux qui ne connaissent pas Jésus, c'est surtout notre mission sur terre. Dieu aime chaque personne et il désire que tous puissent le connaître. Comme dit 1 Timothée 2,4, Dieu veut que tous les hommes soient sauvé. Et Jacques 5,16, priez les uns pour les autres. Pour revenir au titre de ce podcast, comment aimer ceux qui ne connaissent pas Jésus, tu peux prier à la maison ou avant de dormir pour ton camarade, ton meilleur ami par exemple, pour un camarade qui traverse une période difficile, pour un enfant qui est souvent en colère, afin que Jésus leur fasse connaître son amour. Tu n'as pas besoin de leur faire la morale, Dieu agit dans leur cœur. Dernier point, ne pas imiter ce qui est mauvais. Attention, aimer quelqu'un ne signifie pas faire tout ce qu'il fait. Si des camarades mentent, si des camarades insultent, trichent ou se moquent d'autres enfants, tu peux rester, si tu en as le désir, tu peux rester leur ami, mais sans faire comme eux. Comme Romains 12,2 dit, ne vous conformez pas au monde présent. Et 1 Corinthiens 15,33,
les mauvaises compagnies corrompent les bonnes mœurs. Par exemple, si tu te si on te propose de tricher, hein, réponds gentiment, non merci, je préfère être honnête. Si les autres se moquent d'un enfant, ne participe pas. Et si quelqu'un dit des gros mots, hein, choisis de parler avec respect et correctement. Tu peux aimer les autres tout en restant fidèle à Jésus et à toi-même. Voilà à peu près ce que je pouvais conseiller à votre enfant, parent. Les enfants chrétiens ne doivent ni rejeter ceux qui ne connaissent pas Jésus, ni les imiter lorsqu'ils font le mal. Dieu nous appelle à les aimer, Dieu nous appelle à les respecter et à prier pour eux, et à être un bel exemple dans l'amour de Jésus. En un mot, Jésus nous demande d'aimer tout le monde, même de le suivre lui, mais de le suivre lui de tout notre cœur. C'était Dina Viomini sur RFE dans la rubrique Dina Care, des podcasts pour vous en conseiller, vous encourager, vous bénir dans le domaine de la famille et des enfants. Je vous dis au revoir et à la prochaine.

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Le livre de Jérémie est un livre magnifique dont il faut déguster chaque verset. Jérémie écrit sous la dictée de Dieu, apportant des prophéties qui toutes se réalisent et des enseignements d'une remarquable actualité pour le chrétien du XXIe siècle. Nous sommes aux alentours de 590 avant Jésus-Christ. Les 10 tribus du Nord, depuis plus d'un siècle, ont été exilées par les Assyriens dans tout le Moyen-Orient et l'Afrique, et même jusqu'à disparaître. À ce moment de l'histoire, Juda vit ses dernières heures en tant que royaume du Sud. Le Chaldéen Nebuchadnezzar a déjà envahi toute la Samarie et assiège Jérusalem. Sédécias, le dernier roi de Juda, est idolâtre et fait entièrement ce qui est mal aux yeux de l'Éternel. Il refuse de suivre le conseil de Jérémie qui l'invite à se soumettre au vainqueur. Il s'obstine par orgueil, risquant la destruction totale de Juda alors qu'il sait parfaitement que c'est Dieu qui parle par Jérémie et qu'il n'a plus rien à espérer des armes. De la même manière, parfois, nous savons par la Bible ce que Dieu attend de nous et malgré tout, nous agissons à notre guise. En décidant de ne pas vouloir entendre la volonté de Dieu, Sédécias a une attitude suicidaire, une attitude commune à beaucoup d'hommes du XXIe siècle. Suite à cela, Nebuchadnezzar entre dans Jérusalem qu'il détruit totalement. Il rase le temple ainsi que les murailles. Quelques jours plus tard, Sédécias est emmené, enchaîné, à Babylone, où il va mourir dans des circonstances atroces. Le roi chaldéen qui a exilé l'élite de Juda à Babylone laisse les plus pauvres en Palestine afin qu'ils cultivent la terre. Pour les diriger, il place à la tête de ce petit reste un homme de Juda, Guédalia. Guédalia est au bénéfice de la bénédiction des pères. En effet, son père s'est opposé au peuple qui voulait tuer Jérémie et lui a sauvé la vie. Guédalia, ainsi, est béni de l'Éternel à cause des actes de son père, et c'est certainement pour cela que Dieu contraint Nebuchadnezzar à le gracier et le nommer gouverneur de Palestine. Mais voilà, de nouveau, le fils n'est pas à la hauteur du père, et sans doute enorgueillé par le pouvoir et sûr de lui, il refuse d'écouter ses conseillers qui le mettent en garde contre un complot monté contre lui. Il ne veut pas entendre la voix de Dieu qui s'exprime très clairement. Ce sont l'orgueil et la suffisance qui poussent les hommes à ne plus entendre la volonté de Dieu et à placer leur propre volonté au-dessus de celle de Dieu. Sédécias et Guédalia connaissaient l'Éternel, le Dieu de leur père. Ils savaient parfaitement quelle est la volonté de Dieu parce qu'ils n'ignoraient rien des Saintes Écritures et en plus, le Seigneur leur faisait la grâce d'avoir à leur côté un prophète puissant en parole, Jérémie. Et malgré cela, aveuglés par l'orgueil, ils refusent d'obéir à Dieu. Les conséquences sont terribles. Dieu résiste aux orgueilleux. Que Dieu nous garde de cet orgueil qui aveugle et empêche d'entendre sa voix qui indique le chemin de la bénédiction. Cette chronique vous a été proposée par Bruno Oldani et Jacques Cudeville.

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1: Bienvenue dans Parlons Famille sur RFE, votre rendez-vous pour explorer ensemble les beautés et les défis de la vie familiale. Aujourd'hui, nous abordons un sujet délicat, mais bien réel, la difficulté de communiquer avec un adolescent en rébellion. Vous êtes peut-être parent d'un jeune qui change, qui s'éloigne, qui s'oppose, qui semble fermé ou même hostile à toute discussion. Et cela peut faire mal, très mal. Le regard fuyant, les mots durs, le silence pesant, la colère soudaine. Vous avez peut-être tout essayé, les discussions, les limites, la douceur, la fermeté, et pourtant, le mur semble de plus en plus haut. Mais avant tout, laissez-moi vous dire ceci, vous n'êtes pas seul. La période de l'adolescence est un moment de bouleversement intérieur, une traversée où le jeune cherche son identité, teste les limites, remet en question les modèles reçus. Ce n'est pas forcément un rejet de vous, en tant que parent, mais une lutte intérieure entre l'enfance qui s'efface et l'âge adulte qui se cherche. Et cette tension, oui, elle peut s'exprimer par la rébellion. Première clé, garder le lien, même quand il semble rompu. Dans ces moments-là, le plus grand piège serait de couper le contact, de répondre à la fermeture par la fermeture. Même si votre adolescent vous repousse, restez présent. Pas pour tout contrôler, mais pour rassurer. La parole de Dieu nous montre un Père céleste qui reste fidèle, même lorsque ses enfants s'égarent. Jésus raconte dans l'évangile de Luc, chapitre 15, l'histoire du fils prodigue. Le père ne court pas après son fils pour le forcer, mais il attend avec amour, prêt à accueillir, à restaurer, à pardonner. Deuxième clé, la patience ancrée dans la prière. Communiquer avec un adolescent en crise nécessite une patience surnaturelle que seul l'Esprit de Dieu peut produire. Il ne s'agit pas de céder à tout, ni de devenir autoritaire, mais de marcher avec fermeté et douceur. Dans Galates chapitre 5, verset 22, il est dit que le fruit de l'Esprit, c'est l'amour, la paix, la patience, la bonté, la bienveillance, la foi. Ces qualités ne viennent pas de nous-mêmes, elles sont le fruit d'une vie connectée à Dieu. Alors, priez pour votre adolescent. Même s'il semble loin, Dieu peut le toucher. Même s'il vous ferme la porte, le cœur reste accessible au Seigneur. Troisième clé, écoutez plus que vous ne parlez. Souvent, en tant que parents, nous voulons convaincre, corriger, enseigner. Mais l'adolescent, lui, a besoin d'être entendu. Même dans sa confusion, ses contradictions ou ses provocations, il a besoin de sentir que sa voix compte, qu'il a le droit d'exister, même quand il est en désaccord. Jacques chapitre 1, verset 19, nous rappelle « Que chacun soit prompt à écouter, lent à parler, lent à la colère. » Une oreille attentive peut parfois apaiser des tempêtes que les mots ne savent calmer. Quatrième clé, poser des limites claires, sans menace ni chantage. L'amour ne signifie pas tout accepter. Un adolescent en rébellion a besoin de repères fermes, mais exprimés avec respect. Dites ce que vous attendez, avec calme. Expliquez les conséquences, non comme une punition, mais comme une réalité. Ce cadre sécurise, même s'il est contesté. Le psaume 89, verset 15, dit « La justice et l'équité sont la base de ton trône. La bonté et la vérité marchent devant ta face. » Dans nos familles aussi, nous sommes appelés à marcher avec vérité et bonté, sans dureté, mais sans abandon. Dernière clé, ne portez pas seul ce fardeau. Certains parents traversent de véritables tempêtes avec leurs adolescents. Fugue, conduites à risque, refus de l'autorité, rejet de la foi. Ne restez pas isolés, cherchez l'aide d'un conseiller, d'un pasteur, d'un thérapeute chrétien. Il n'y a aucune honte à demander de l'aide. L'Église est un corps, et lorsque vous êtes fatigué, d'autres peuvent vous porter.

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Bienvenue dans les prières d'une mère, ce moment que nous avons ensemble, nous mamans, pour parler de nos enfants et pour réaliser à quel point nous devons prier pour eux. Vous savez, lorsque Dieu a voulu avoir une relation avec la terre, il a créé une famille. La famille est quelque chose de sacré aux yeux de Dieu, c'est quelque chose de très important. Et Dieu a mis dans le cœur d'une mère un amour et un désir incroyable pour son enfant. Il y a de bonnes mamans, il y a de moins bonnes mamans, mais quoi qu'il en soit, si vous êtes une maman croyante, si vous croyez à la prière, je vous encourage dans cette émission à prier pour votre enfant. Maman, qui mieux que toi peut prier pour ton enfant? Tu sais, la prière est la seule chose qui va transformer ton foyer. La Bible dit que la femme sage bâtit sa maison, mais la femme insensée la renverse de ses propres mains. Et tu sais, parfois, le manque de prière dans ta maison et pour tes enfants peut être aussi une marque de destruction. Parce que Dieu t'a donné la capacité de te tenir devant lui pour ton enfant. Combien d'enfants ont besoin de prière aujourd'hui? Combien d'enfants perdent leur vie parce que peut-être qu'ils n'ont pas été, ils n'ont pas eu la grâce d'être entourés par la prière? C'est à ce point que je crois en la prière. Maintenant, ça n'exclut pas le fait que nos enfants doivent marcher dans l'obéissance, la sagesse, etc. Mais vous savez, même pour des enfants qui naissent dans des foyers chrétiens, ce n'est pas toujours évident qu'ils suivent le Seigneur. Ce n'est pas toujours évident qu'ils aient envie d'entrer dans le ministère pour servir Dieu. Je crois que notre rôle, c'est comme le rôle d'un veilleur, d'une sentinelle sur la muraille qui veille et qui prie. Votre enfant a besoin de vos prières. Mais non seulement votre enfant a besoin de vos prières, mais je réalise aussi que vous, maman, vous avez tellement besoin de prières. Nous, les mamans, nous avons besoin de prières. Nous avons besoin d'être soutenus. Parfois, on a l'impression de tout tenir à bout de bras. Le foyer, les courses, le travail, l'éducation, le sport. Il y a tellement de choses, et parfois même le ministère, tellement de choses qui nous incombent que parfois nous oublions à quel point la prière est importante. Et moi, aujourd'hui, j'aimerais recentrer l'importance de la prière pour les enfants. Et aujourd'hui, le thème et le sujet que j'aimerais aborder avec vous, c'est l'amertume dans le cœur d'une mère. Une mère amère. Nous savons tous ce que dit la Bible lorsqu'il y a de l'amertume dans notre cœur. D'ailleurs, je pense que vous avez déjà entendu ce dicton qui dit, c'est Joyce Meyer, je pense, qui a dû en parler la première fois, c'est lorsque quelqu'un a de l'amertume, c'est comme boire un poison en espérant que l'ennemi soit blessé. C'est ça, garder l'amertume. C'est pour cela que Dieu nous demande que lorsqu'on vient à l'autel, qu'on dépose, qu'on aille se réconcilier avec la personne qui nous a blessés, parce que malheureusement, l'amertume, le manque de pardon, le ressentiment peuvent faire obstacle à nos prières. Mais qu'en est-il lorsqu'il s'agit de nos enfants? Lorsque nous sommes amers contre nos enfants, contre notre fils, contre notre fille, peut-être que notre fils n'obéit pas à Dieu, peut-être qu'il traîne dans les rues avec d'autres amis, des potes, et qu'il n'en a rien à faire de la foi, de suivre Dieu, ça le dépasse. Vous savez, il y a de nombreuses familles qui, pourtant, le cœur, le noyau de la famille, c'est papa et maman, croient en Dieu, sont même engagés dans l'Église, mais les enfants ne suivent pas, ils ne veulent pas, ils ne sont pas intéressés. Pourtant, tout l'héritage de la foi leur a été donné, l'héritage de la foi leur a été inculqué, mais malgré ça, ces enfants ne veulent pas suivre Dieu. Et vous savez, lorsque ça dure, et que l'enfant devient adolescent et enfin adulte, et qu'il n'est toujours pas dans la foi, qu'il ne croit pas en Dieu, qu'il ne marche pas avec Dieu, ou qu'il croit, mais voilà, il n'est pas très sérieux dans les choses de Dieu, eh bien l'amertume s'attache au cœur des parents. Parce que vous êtes peut-être là, au moment où je vous parle, une maman qui a été déçue. Peut-être qu'il avait fait des prévisions, qu'il avait eu des visions et même des prophéties à propos de son enfant, qu'il épouserait telle personne, qu'il irait dans le ministère, il serait comme ses autres enfants qui sont en feu pour Dieu. Et malheureusement, vous devez faire le deuil de tout ça parce que ça n'est pas arrivé et il semblerait que ça n'arrivera jamais. J'aimerais vraiment vous encourager à ne pas abandonner dans la prière, à continuer de prier pour votre enfant. Qu'est-ce que dit la parole de Dieu? La parole déclare que c'est par la foi et la persévérance que nous obtenons les réponses à nos prières. Et j'aimerais adresser l'amertume qu'il y a dans votre cœur. Il y a du ressentiment. Vous savez, l'un des moyens que l'on peut savoir qu'une personne est amère, c'est la façon dont elle parle de l'autre.
la façon dont elle parle d'elle et la façon dont elle lui parle. Peut-être que si vous êtes toujours en train de parler avec brutalité de votre enfant ou à votre enfant, peut-être que si vous n'arrivez pas à prononcer deux paroles gentilles à propos de cette fille, ce garçon qui s'est éloigné de la foi, qui a peut-être épousé une autre religion et qui peut-être est contre vous et vous fait des reproches par rapport à votre foi, cela crée de l'amertume en vous et lorsque vous parlez de cet enfant, vous êtes incapable de donner de bonnes paroles. Mes amis, c'est qu'il y a de l'amertume dans votre cœur. Et j'aimerais vraiment adresser cela. Les patriarches de la Bible aussi, certains ont souffert, les grandes figures de la parole de Dieu, David, Isaac, Jacob, Adam, Ève, les parents de Samson. Il y en a plein qui ont souffert à cause de leur enfant. Nous voyons Adam et Ève qui ont souffert à cause de Caïn qui a tué Abel. Vous imaginez la première famille que Dieu crée, avec laquelle il va avoir une relation exclusive. D'ailleurs, il avait une relation exclusive avec Adam. Tragédie dans cette première famille. Gros dysfonctionnement. Le frère aîné tue son autre frère. C'est une catastrophe. Vous imaginez Jacob avec Joseph. Jacob qui pensait que Joseph était mort au point où Jacob voulait mourir. Dieu merci, Joseph n'était pas mort, mais l'état de son âme, elle était tellement amère qu'il voulait mourir. Il y a aussi Anne qui disait qu'elle était dans le temple et qu'elle priait avec l'amertume dans son cœur parce que justement, elle n'arrivait pas à avoir un enfant. Donc, de nombreuses figures, des papas, des mamans, ont été dans une situation d'amertume, une situation d'urgence. Et si eux, ils se sont retrouvés dans cette situation d'amertume, vous aussi, vous pouvez à un moment vous retrouver dans une situation d'amertume. Certaines d'entre vous, vos enfants ne suivent pas Dieu. D'autres, vos enfants se sont détournés de la foi pour aller vers une autre religion. D'autres vous ont blessé, vous ont déçu parce que vous avez découvert quelque chose à leur sujet qui vous a choqué, qui vous a même surpris, étant donné l'éducation que vous leur avez donnée. D'autres font carrément des choses que vous ne savez pas pourquoi ils se comportent de telle façon. D'autres se détournent des études pour lesquelles vous avez tellement investi pour eux. Il y a tellement de situations qui font en sorte à ce qu'une maman tombe dans l'amertume. Peut-être que même vous êtes une maman, vous êtes divorcée, votre enfant a pris le parti pour votre ex-mari et ça vous a plongé dans l'amertume. Vous savez, la première mauvaise nouvelle que j'ai pour vous, c'est que l'amertume va vous empêcher d'être efficace. La deuxième mauvaise nouvelle, c'est que le diable se nourrit de ce genre de situation pour faire grandir la blessure et pour diviser la famille. Mais j'ai enfin des bonnes nouvelles pour vous dire que Dieu voit votre amertume. Dieu la connaît, Dieu l'entend, Dieu la voit, parce que Dieu est celui qui sonde les reins. Dieu connaît votre cœur et il voit la souffrance qu'il y a dans votre cœur. Vous savez, Dieu n'est pas insensible. Il n'est pas le Dieu qui dit « Ah, mais t'as de l'amertume, hein, il faut faire passer ton amertume, sinon je n'exauce pas tes prières. Allez, pardonne. » Dieu n'est pas comme cela. Dieu a souffert. Dieu aussi sait ce que c'est la souffrance d'avoir le cœur amer. Des fois, c'est à cause de son enfant, mais des fois, c'est pour son enfant. Je ne dis pas que Dieu avait le cœur amer par rapport à la mort de Jésus. Je sais qu'il a souffert, je ne connais pas tout l'état du cœur de Dieu. Mais je sais qu'il y a une souffrance au moment où son fils est allé à la croix. Et certainement qu'il y a une souffrance dans votre cœur. Peut-être qu'aussi que votre enfant, il est dans une maladie, dans une dépression. Peut-être qu'il se drogue, qu'il est en addiction, il est dans l'alcoolisme. Vous ne savez pas quoi faire pour lui. La première chose que je peux vous dire, c'est que Dieu voit votre souffrance. Dieu est au courant, Dieu sait. Et si véritablement vous êtes honnête et que vous reconnaissez que vous avez cette amertume, parce que parfois guérir, c'est aussi reconnaître le problème, Dieu interviendra pour vous. Vous savez, tous les patriarches de la Bible qui ont eu des problèmes ont été capables de les amener à Dieu. Voyons l'exemple de David. David a énormément souffert à cause de ses enfants, à cause d'Absalom, par exemple, qui s'est tourné, qui a trahi son père pour avoir la royauté. Vous imaginez le cœur de David. Malgré ça, David avait un cœur selon Dieu parce qu'il n'a jamais voulu la mort de ses ennemis. Mais David a énormément souffert à cause de ses enfants. L'un de ses fils a abusé sexuellement d'une de ses filles. Non, mais David a eu des galères pas possibles dans sa famille. Et vous aussi, vous êtes peut-être comme David, vous avez une galère pas possible dans votre famille. Maman, j'aimerais vraiment vous encourager ou t'encourager à ne pas abandonner. Sache que Dieu connaît ta douleur. Et Dieu sait comment diriger cette douleur jusqu'à la guérison. La première chose, le premier conseil que j'aimerais te donner dans ta situation, c'est reconnaître que tu as de l'amertume dans le cœur.
comment tu parles à ton enfant, comment tu parles de ton enfant. Tu as toujours des reproches à lui faire, tu n'as jamais de bonnes pensées, tu n'arrives même pas à lui dire que tu l'aimes. C'est peut-être que l'amertume a pris la place dans ton cœur. Reconnais que cette amertume est un poison qui t'empêche d'être efficace pour le salut de ton enfant. Parce que si tu crois que tu n'es pas impliqué dans le salut de ton enfant, dans le fait qu'il marche avec Dieu et qu'il ait une destinée en Dieu, tu te trompes. Dieu veut t'utiliser pour le salut de ton enfant, pour sa destinée. Tu as un rôle à jouer. Deuxièmement, tu dois véritablement te mettre devant le Seigneur. Je ne te demande pas de faire des grandes prières, des grandes intercessions et des jeûnes. Tu sais, des fois, la prière simple, elle est très efficace. Je te demande de venir te mettre devant le Seigneur et de mettre sur la table, sur cet autel, « Seigneur, j'ai de l'amertume, aide-moi. » La Bible dit que lorsque Jésus est monté au ciel, le Saint-Esprit est descendu. Et je crois que le Saint-Esprit est descendu nous aider. Il est là pour nous aider dans les situations les plus improbables, difficiles. C'est là où le Saint-Esprit intervient. Demande au Saint-Esprit de venir intervenir dans ta situation, de t'aider à pardonner. Parce qu'il y a des pardons que nous ne pouvons pas donner sans l'aide du Saint-Esprit. Et je crois que le Saint-Esprit est là véritablement pour nous aider à pardonner, même dans ce domaine. Ça, c'est le deuxième conseil que je te donne. Le troisième conseil, c'est de veiller à tes voix. Veille à ce que tu dis, veille à ce que tu fais. Tu sais, à chaque fois que tu te retrouves dans la situation où tu vas mal parler à ton enfant ou de ton enfant, à cause de cette amertume qui est là dans ton cœur, eh bien, décide de faire attention, décide d'arrêter, de dire « Non, je n'irai pas dans cette voie. Non, j'ai remis mon problème entre les mains de Dieu, je lui ai fait savoir, même si Dieu connaît toutes choses. J'ai décidé de faire des efforts, d'appliquer la parole de Dieu et d'appliquer la sagesse. » Parce que parfois, on pense qu'il suffit de reconnaître, de prier, de remettre notre problème entre les mains de Dieu et puis « Dieu, voilà, j'attends que tu agisses maintenant. » Non, il nous faut avoir de la sagesse. Il nous faut pratiquer la sagesse. Et pratiquer la sagesse, c'est faire attention à nos pas tous les jours. C'est de se dire, tiens, voilà mon enfant. Comment je vais lui parler? Comment je vais penser à lui? Comment je vais parler de lui? Et mes amis, revêtez-vous d'entrailles de miséricorde, d'amour et de compassion. Et seul le Saint-Esprit est capable d'amplifier ces choses en vous, et je crois qu'elles y sont déjà dans le nom de Jésus. Lorsque vous avez décidé de marcher avec Dieu, toutes ces choses se sont attachées à vous. Le bon dépôt, il est là. Mais maintenant, tu dois réapprendre à le pratiquer jusqu'à ce qu'il devienne une bonne habitude. De bien parler de tes enfants, d'avoir de bonnes pensées. C'est de cette façon que Dieu va apporter la guérison. Tu sais, parfois les gens demandent « Oh Seigneur, permets-moi de marcher dans l'amour, baptise-moi de ton amour ». Et on pense que Dieu, comme le génie de la lampe, il va sortir de sa lampe et il va saupoudrer quelques bénédictions et boum, nous allons marcher dans l'amour. Mais tu sais, lorsque tu demandes à Dieu de t'aider à aimer ton enfant, ce qu'il va faire, c'est qu'il va te laisser dans des situations où tu vas choisir d'avoir l'occasion d'aimer ton enfant. Tu vas devoir prendre le choix d'aimer ton enfant. Tu auras deux chemins, la vie ou la mort. Voilà mon enfant. Voilà mon enfant avec son comportement, avec son autre religion, avec sa drogue, avec son alcool, avec ces choses difficiles que je dois confronter tous les jours. Je choisis. Est-ce que je lui parle mal ou est-ce que je lui parle bien? Est-ce que je lui tape sur la tête ou est-ce que j'ignore son comportement qui m'insupporte, qui me blesse comme une flèche qui vient en plein milieu de mon cœur? Qu'est-ce que je fais? Tu sais, Dieu voit ta décision et Dieu bénira ta décision. Moi, je veux vraiment t'encourager dans cette vidéo à faire le bon choix, à vraiment choisir la vie afin que tu vives et non pas la mort. Et maintenant, j'aimerais prier pour toi, prier vraiment que Dieu te bénisse. Je prie que l'Esprit de Dieu entre dans ton cœur et au moment où je te parle, que tu décides de changer. Tu décides d'adopter un changement, une nouvelle attitude, une nouvelle pensée vis-à-vis de ton enfant. Je prie que tu te rappelles des patriarches de la Bible, d'Isaac, que tu te rappelles d'Isaac, d'Ésaü, et à cause d'eux, les parents ont été amers, que tu te rappelles d'Adam et Ève, de Jacob, de David, et d'Anne, même dans le temple, qui avait de l'amertume parce qu'elle n'arrivait pas à avoir un enfant. Rappelle-toi de ces patriarches qui ont eu de l'amertume dans le cœur. Finalement, Dieu les a pris en charge, et Dieu te prendra en charge. Alors je prie vraiment que la puissance de Dieu te touche,
qu'elle te visite maintenant pour que tu sois efficace dans tes prières pour ton enfant. Ne laisse pas l'ennemi t'envelopper du péché de l'amertume, du péché du ressentiment, de la colère. Parce que tu sais, cette colère, elle va te pousser à abandonner ton enfant. Et c'est la dernière chose que Dieu veut que tu fasses. Dieu ne veut pas que tu abandonnes ton enfant, mais Dieu veut véritablement que tu l'accueilles dans ton cœur, avec bienveillance. Mais ça, tu peux le faire uniquement par l'Esprit de Dieu. Alors je prie maintenant que l'Esprit de Dieu te touche, que l'Esprit de Dieu te visite dans ton amertume, que tu prennes la décision de lui déposer cette amertume, que ce que l'ennemi essaie de déposer dans ton cœur parce que tu vois, parce que tu entends et parce que tu sais, soit complètement déraciné et que vraiment la grâce de Dieu te couvre, qu'elle t'encourage et qu'elle te porte dans cette situation très difficile. Je prie que la parole de Dieu pénètre en toi, maman, et que tu puisses véritablement prendre le dessus, apprendre à aimer ton enfant, à lui pardonner et à être efficace dans la prière. Je déclare la vie, je déclare la paix, je déclare la délivrance de ce piège dans le nom de Jésus sur ta vie et sur celle de ton enfant. Tu sais que si tu te tiens pour ton foyer, tu verras véritablement la victoire. Parce que tu es le gardien de ta maison. Dieu a demandé à Caïn, « Où est ton frère ?» Et Caïn a répondu, « Est-ce que je suis le gardien de mon frère ?» Moi, je te dis, tu es la gardienne de ta maison. Tu es la sentinelle. Et si l'ennemi t'attaque, c'est parce qu'il sait que Dieu veut passer par toi pour garder ton foyer. Même si l'homme est le chef de la maison, même s'il doit garder son foyer, il doit mener son foyer dans les voies de Dieu, toi, tu es le toit de ta maison. Et je parle aux mamans. Dieu veut que tu sois efficace dans tes prières. Dieu veut que tu aies du discernement. Mais aujourd'hui, tu dois discerner à quel point tu as de l'amertume dans ton cœur. Tu sais, si tu suis les conseils que je viens de te donner sincèrement, simplement et même quotidiennement, si tu dois les suivre et les prier tous les jours s'il le faut, n'hésite pas, eh bien Dieu opérera une guérison premièrement dans ton cœur. Parce que comment Dieu va guérir ton enfant si toi, tu n'es pas guéri? Comment Dieu va pouvoir délivrer ton foyer, délivrer ton enfant et te délivrer de cette situation si toi-même, qui est l'outil que Dieu veut utiliser, est ta mère? Donc, je ne veux pas que tu sois une mère amère. Mais je veux que tu sois une mère victorieuse, qui marche dans la victoire, qui ne se laisse pas avoir par les plans de l'ennemi, mais qui reçoit la vie de Dieu et qui est puissante dans les prières. Donc j'espère que dans ce podcast, cette émission, cette vidéo, peu importe, tu as compris ce que je te disais. Je te dis que tu es efficace, mais l'ennemi veut te rendre inefficace en mettant de l'amertume dans ton cœur. Donc, je t'encourage à écouter cette vidéo, à la partager si tu le souhaites. Rejoignez-nous aussi dans cette émission et n'oublie pas, maman, que Dieu connaît ton cœur et qu'il est capable de le guérir. À très bientôt. Au revoir.

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0: Oui, c'est notre prière. 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Est-ce qu'on peut acclamer ce nom de Jésus ?
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Parlons famille, comment protéger mes enfants durant mon divorce? Bonjour à toutes et à tous et bienvenue dans votre émission Parlons famille sur RFE, la radio de la foi et de l'espérance. Aujourd'hui, nous allons parler d'un sujet difficile, un sujet que beaucoup vivent dans la douleur, souvent dans le silence, le divorce. Si vous traversez cette épreuve ou si vous êtes en pleine séparation, vous portez sans doute un poids immense. Des décisions lourdes, des émotions fortes, des nuits sans sommeil. Et au milieu de tout cela, une inquiétude profonde. Comment protéger mes enfants? Comment leur éviter les blessures que je ressens moi-même? D'abord, laissez-moi vous dire ceci. Dieu ne vous rejette pas. Il ne vous abandonne pas. Même au cœur du chaos, il marche avec vous. Et il aime vos enfants plus que vous ne pouvez l'imaginer. Première clé, ne pas les prendre à témoin. Dans un moment de souffrance, il est tentant de vouloir expliquer, justifier, parfois même accuser l'autre parent. Mais les enfants ne doivent jamais être au centre du conflit. Ils ne sont pas là pour choisir un camp. Ils ne sont pas responsables. Et ils ne devraient jamais porter le poids de la séparation. Proverbe chapitre 4, verset 23 dit « Garde ton cœur plus que toute autre chose, car de lui viennent les sources de la vie ». Protéger le cœur de votre enfant, c'est éviter les mots qui divisent, les remarques qui blessent. Même si l'autre parent est en faute, votre enfant a besoin de l'aimer librement. Deuxième clé, offrir un cadre stable. La séparation brise des repères. C'est une secousse pour l'enfant, parfois un véritable tremblement de terre. Il est donc essentiel de reconstruire une forme de stabilité autour de lui. Des horaires clairs, des routines rassurantes, des gestes simples du quotidien. Tout cela contribue à lui redonner un sentiment de sécurité. Dieu est un Dieu d'ordre, pas de confusion. Et dans une saison instable, vous pouvez incarner cette paix intérieure, même dans les petites choses. Troisième clé, être à l'écoute de ses émotions. Votre enfant ne réagira peut-être pas comme vous. Il peut se taire ou au contraire exploser. Il peut poser des questions ou se replier. Laissez-lui la place d'exprimer ce qu'il ressent, sans le corriger, sans minimiser, sans répondre trop vite. Dans Romains chapitre 12, verset 15, il est écrit « Réjouissez-vous avec ceux qui se réjouissent, pleurez avec ceux qui pleurent. Soyez simplement là, avec une oreille bienveillante, et si besoin, n'hésitez pas à faire appel à un accompagnant chrétien, un thérapeute ou un pasteur pour vous aider à poser les bons mots. » Quatrième clé, rappelez que Dieu ne change pas. Dans une période où tout semble s'effondrer, votre enfant a besoin d'un point d'ancrage, et ce point, c'est Dieu. Vous pouvez lui rappeler que même si papa et maman ne vivent plus ensemble, l'amour de Dieu reste le même. Sa présence ne part pas. Sa fidélité ne se divise pas. Dans Hébreux chapitre 13, verset 5, Dieu dit « Je ne te délaisserai point et je ne t'abandonnerai point. » Accrochez-vous à cette promesse, pour vous et pour vos enfants. Dernière clé, prenez soin de vous pour mieux prendre soin d'eux. On ne peut pas donner ce qu'on n'a pas. Alors, même si cela vous semble difficile, prenez soin de votre propre cœur. Entourez-vous. Parlez, priez, pleurez si nécessaire. Dieu est un refuge, un abri, un consolateur. Et plus vous serez rempli de sa paix, plus vous pourrez la transmettre à vos enfants. Conclusion. Chers parents, si vous êtes en plein divorce, sachez ceci. Vous n'avez pas tout raté, vous n'êtes pas disqualifié. Et surtout, vos enfants ne sont pas condamnés. Dieu peut restaurer, il peut guérir ce qui a été brisé, il peut écrire une nouvelle histoire, même après la déchirure. Continuez d'aimer, continuez de prier, continuez de construire. Et surtout, ne perdez pas espoir. Merci d'avoir été avec nous dans Parlons Famille sur RFE, la radio qui vous accompagne dans les moments les plus vrais de la vie. À très bientôt.

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0: Eh bien, je vous assure, je suis ravi de notre enseignement sur les secrets de prière des grands intercesseurs ou les secrets des grands intercesseurs. Et nous avons discuté des anges de Dieu et de la façon dont les anges se lient à ceux qui sont impliqués dans la prière d'intercession. Maintenant, nous parlons du ministère de Jésus et de la profondeur avec laquelle les anges étaient connectés à son ministère et à sa vie. Prenons quelques exemples du Nouveau Testament. Dans Luc chapitre 1, verset 35, « Un ange est apparu à Marie, c'était l'ange Gabriel, et il a dit, « Tu vas concevoir un fils, son nom sera Jésus, et il sera le Fils de Dieu. » Dans Matthieu chapitre 1 et verset 20, « C'est un ange de Dieu qui est apparu au mari de Marie, Joseph, et lui a dit de prendre Marie pour femme. » Dans Luc chapitre 2 et verset 9, un ange est apparu devant les bergers pour annoncer que le Christ était né à Bethléem. Dans Matthieu chapitre 2 et verset 13, un ange est apparu à Joseph pour qu'il emmène Marie et Jésus en Égypte pour une saison afin de protéger l'enfant des soldats romains qui allaient tuer les enfants de Bethléem âgés de moins de 2 ans. Dans Matthieu chapitre 2 et verset 19, un ange est apparu à Joseph en Égypte et lui a dit de retourner dans la terre promise. Dans Matthieu chapitre 4, verset 11, un ange ou des anges sont apparus pour fortifier le Christ pendant ses 40 jours de tentation. Luc chapitre 22 et verset 43, un ange l'a fortifié pendant son intercession à Gethsémané. Et dans chaque cas, l'ange a apporté quelque chose, un message de Dieu, car les anges sont des messagers du Seigneur. Regardons donc d'autres exemples dans le Nouveau Testament. Un autre est Actes chapitre 10, versets 1 à 4. Comment les anges sont impliqués dans la vie personnelle des gens sur le plan spirituel. Corneille était un centenier, et la Bible nous donne cette belle histoire dans Actes chapitre 10, versets 1 à 4. Il y avait à Césarée un homme nommé Corneille, centenier dans la cohorte dite italienne. Cet homme était pieux et craignait Dieu avec toute sa maison. Il faisait beaucoup d'aumônes au peuple et priait Dieu continuellement. Vers la 9e heure du jour, il vit clairement dans une vision un ange de Dieu qui entra chez lui et qui lui dit « Corneille ». Les regards fixés sur lui et saisis d'effroi, il répondit « Qu'est-ce, Seigneur ?» Et l'ange lui dit « Tes prières et tes aumônes sont montées devant Dieu et il s'en est souvenu. » En d'autres termes, Dieu les voit. Actes chapitre 10, versets 1 à 4. Maintenant, regardons la condition spirituelle de Corneille. Le livre des Actes nous dit, et bien sûr, Luc était l'auteur du livre des Actes ici, que Corneille était pieux. Cela signifie qu'il était dévoué, et il avait la crainte de Dieu, et il faisait aussi des aumônes. C'est le mot de la version King James que nous dirions aujourd'hui « charité » ou « aider les pauvres ». Et il est dit, et c'est la partie que vous devez surveiller. Il priait continuellement. Or, s'il prie continuellement et qu'il est pieux, à la 9e heure du jour, il prie au temple et il aurait prié à ce moment-là. Et à la 3e heure de « je suis désolé », à 3 heures de l'après-midi, il aurait aussi prié de nouveau. Donc, en d'autres termes, il avait une prière du matin et il avait une prière du soir, parce que c'était les 2 temps de prière reconnus au temple qui était à Jérusalem. C'est donc pendant le temps de prière qu'il a vu la vision d'un ange. Cela indique aussi que ses prières et ses dons étaient mélangés. Ainsi, Dieu a reconnu non seulement sa prière pour l'honorer et y répondre, mais Dieu a reconnu ses dons et a réalisé qu'étant un donateur, il était un homme qui suivait les principes que Dieu avait établis dans son alliance. Et dans l'Écriture, ici, dans Actes chapitre 10, il est dit que ta prière et tes dons sont montés devant Dieu comme un mémorial. Maintenant, comment votre prière et vos dons montent-ils? Eh bien, il y a des livres au ciel qui notent et gardent une trace des prières, qui sont dans des coupes d'or et des dons. Il y a des livres de dons au ciel. Il y a un livre de souvenirs. Il y a un livre des larmes. Il y a le livre de vie de l'agneau. Il y a un livre des œuvres. Tous ces registres sont au ciel. Donc, quand cela monte devant Dieu, cela signifie que Dieu regarde le registre des dons, les dons étant les dîmes et les offrandes, et Dieu regarde le registre des prières. Et comment fait-il cela? Parce que les prières sortent de ces coupes d'or qui sont dans le livre de l'Apocalypse et montent devant Dieu. Apocalypse chapitre 5, verset 8. Et ensuite, quand tout cela se rassemble, alors Dieu répond à sa prière. Donc sa prière était qu'il voulait une marche plus proche avec Dieu. Regardons cela un instant. Numéro 1. Voici ce que l'ange savait quand il est venu. Observez bien cela. Quand il est venu visiter Corneille, continuez à lire. L'ange avait des informations sur lui. Numéro 1. Il savait que Corneille priait et donnait. C'est l'ange qui dit « Ta prière et tes aumônes ». La deuxième chose que l'ange savait, c'était qu'il savait qu'il avait été envoyé à Corneille pour répondre à sa demande. En d'autres termes, sa demande était « Je dois être plus proche de Dieu. Je veux plus de Dieu. » Donc l'ange savait « Voici une demande. Il veut plus de Dieu. Je vais lui montrer comment l'obtenir. » La troisième chose que l'ange savait, c'était qu'il savait que Corneille avait besoin d'une connexion spirituelle. Donc dans ce cas, l'ange a connecté le centenier italien, un gentil, avec un juif du nom de Simon-Pierre, et ce fut le lien ou la connexion qui a été faite. Mon point est que cet ange, dans Actes chapitre 10, était armé d'informations, et c'était des informations célestes, et il est venu sur terre connaissant sa mission. Donc l'ange était un messager, ou, comme je dirais, un connecteur entre le ciel et la terre. Maintenant, regardons quelque chose dans le livre de l'Apocalypse. Les anges qui reçoivent des missions de prière. Voici ce que dit le livre de l'Apocalypse, chapitre 5, verset 8. Quand il eut pris le livre, c'est Jésus l'agneau. Les quatre êtres vivants et les 24 vieillards se prosternèrent devant l'agneau, tenant chacun une harpe et des coupes d'or remplies de parfums, qui sont les prières des saints. Remarquez ceci. Il y a 24 vieillards dans le livre de la Révélation, appelé l'Apocalypse. C'est le mot grec pour le dévoilement d'un mystère ou de quelque chose qui est caché. Maintenant, est-il possible qu'il y ait 24 heures dans une journée? Oui, c'est possible. Mais laissez-moi le dire ainsi. Puisqu'il y a 24 heures dans une journée, est-il possible que ces 24 coupes couvrent chacune une heure particulière durant la journée de 24 heures? Et si vous priez à un certain moment, cela va dans cette coupe. À un certain moment, cela va dans cette coupe-là. Je pense juste que c'est une pensée intéressante. Il n'y a pas d'écriture pour le prouver. Mais j'ai pensé à cela un jour, que peut-être c'est possible. Les 24 heures comparées ou connectées aux 24 vieillards. Maintenant, celles-ci sont dans des coupes d'or, l'or représentant la divinité. Elles entrent dans la salle du trône même, en la présence de Dieu. Et l'Écriture les identifie comme ayant des parfums, ce qui représente l'encens, car dans Psaume 141, verset 2, il est dit « Que ma prière soit devant ta face comme l'encens », donc dans le temple, et cela remonte jusqu'au tabernacle de Moïse et au temple de Salomon, ainsi qu'au temple du temps du Christ. L'autel d'or était l'endroit où il prenait de l'encens, et il prenait l'encens et prenait des charbons ardents de l'autel d'airain qui était dans le parvis extérieur. Et il mettait les charbons ardents dans ce bol et mettait l'encens dessus et la fumée montait. Donc, cela remplissait en fait le lieu saint de ce magnifique, magnifique parfum. C'est intéressant parce que c'est ce que les prêtres faisaient sur terre au tabernacle et dans les deux temples qui étaient à Jérusalem. Maintenant, dans Apocalypse, chapitre 8, verset 3, regardons le ciel. Que se passe-t-il au ciel? Tout d'abord, nous savons dans Apocalypse, chapitre 8, verset 3, qu'il y a un ange au-dessus de l'autel d'or dans le ciel. Donc, l'autel d'or original d'après lequel Moïse a modelé le sien dans le tabernacle se trouve au ciel, près du trône de Dieu. Dans Apocalypse, chapitre 8, verset 3, l'ange prend de l'encens sacré du temple au ciel, et il l'offre sur l'autel d'or avec les prières des saints. Donc ces prières sont dans les bols d'or ou les coupes d'or au ciel. Et maintenant, l'ange prend ses prières. Cela se produira bien sûr pendant la période de la tribulation quand cela arrivera, et il les met toutes sur l'autel d'or. Maintenant, Apocalypse chapitre 8, verset 4. cela semble être le moment où les prières montent devant Dieu, alors que les anges prennent ces prières et les mettent sur cet autel, et cela monte. Et maintenant les mots sont que Dieu vous entend le premier jour où vous priez. Mais pour ce qui est de la venue de la réponse, les réponses viennent quand elles sont sorties des coupes, mises sur l'autel d'or, et que la fumée monte devant Dieu. N'est-ce pas magnifique? Et c'est ainsi que j'imagine cela, en comparant l'activité du tabernacle et du temple à l'époque de l'Ancien Testament et du Nouveau Testament, avec ce que nous lisons particulièrement dans le 8e chapitre du livre de l'Apocalypse. Et voici une question. Depuis combien de temps priez-vous? Je veux dire, depuis combien de temps priez-vous pour quelque chose? Depuis combien de temps intercédez-vous pour quelque chose? Combien de temps s'est-il écoulé depuis que vous avez l'impression qu'il y a eu une quelconque réponse? Et pourquoi les réponses sont-elles parfois si difficiles à recevoir? Y a-t-il des obstacles aux réponses? Et la Bible identifie absolument qu'il y a des obstacles à la prière exaucée. Passons donc très rapidement en revue les quatre obstacles courants à la prière exaucée. Numéro 1, trop de rancune ou de manque de pardon. Et tout manque de pardon bloquera votre prière et votre réponse. Regardez Matthieu chapitre 6, versets 14 et 15. Si vous pardonnez aux hommes leurs offenses, votre Père céleste vous pardonnera aussi. Mais si vous ne pardonnez pas aux hommes, votre Père ne vous pardonnera pas non plus vos offenses. Matthieu chapitre 6, versets 14 et 15. Donc, en d'autres termes, si vous demeurez dans une quelconque forme de rancune, cela bloquera la réponse à votre prière et bloquera même votre propre pardon. Maintenant, si vous n'avez pas mon livre « Péché dans la mer du pardon », procurez-le-vous. C'est un livre très profond et détaillé qui traite de beaucoup de ce dont nous parlons juste là, sur le manque de pardon. Très bien. Numéro 2. Trop balloter ça et là. Cela signifie que nous prions et nous retournons parler contre notre prière. Vous savez, vous dites « Dieu sauve mon mariage », alors que vous voyez un avocat pour le divorce. Donc, vous êtes balloté. Éphésiens chapitre 4 dit ceci, « Afin que nous ne soyons plus des enfants, flottants et emportés à tout vent de doctrine, par la tromperie des hommes, par leurs ruses dans les moyens de séduction. » Donc, quand vous priez, tenez bon ce pourquoi vous priez et continuez à confesser la prière d'une manière positive et n'allez jamais à l'encontre de ce que vous avez prié. Maintenant, cela s'accorde avec le numéro 3, qui est qu'il y a trop d'hésitation dans notre croyance. « Eh bien, Seigneur, je te remercie d'avoir entendu. Eh bien, Seigneur, as-tu entendu ? Eh bien, je ne sais pas si tu as entendu. Eh bien, Dieu, je te crois. Eh bien, Dieu, je ne sais pas. Eh bien, je ne sais pas ce que Dieu fait. Cela sort de votre bouche. Vous savez pourquoi cela sort de votre bouche ? Parce que c'est dans votre cœur. Vous n'avez jamais convaincu votre cœur que Dieu a entendu. » Vous n'avez jamais convaincu votre cœur que Dieu peut le faire. C'est là le problème. Et Jacques, chapitre 1, versets 6 et 7, dit ceci. « Mais qu'il la demande avec foi, sans douter. Car celui qui doute est semblable au flot de la mer, agité par le vent et poussé de côté et d'autre. Qu'un tel homme ne s'imagine pas, et cela désigne homme ou femme, qu'il ou elle, je veux ajouter cela ici, recevra quelque chose du Seigneur. » Donc, en d'autres termes, hésitez avec votre confession et hésitez avec votre cœur. Cela entravera votre prière. Écoutez ce qu'il est dit. Vous ne pouvez rien recevoir du Seigneur. Et puis, je veux dire ceci. Bien souvent, et c'est un point dont nous ne parlons pas, mais je pense que c'est très significatif. Bien souvent, il n'y a pas beaucoup de « laissez-moi le dire ainsi ». Il y a un trop grand manque d'attente quant à l'exaucement de votre prière. En d'autres termes, je prie des choses et je m'attends à ce que Dieu m'aide. J'ai hâte que Dieu m'aide. C'est écrit dans le livre des Actes. Si vous la regardez dans Actes chapitre 12, elle a été choquée quand Pierre a été libéré alors qu'en réalité, il priait pour qu'il soit libéré. Elle aurait dû dire, devinez quoi? Pierre est là. Je ne pense pas que ce soit Pierre. Vous savez, ils sont choqués. Actes chapitre 3, verset 5. Et il les regardait attentivement, s'attendant à recevoir d'eux quelque chose. De quoi parle ce verset? L'homme boiteux à la porte s'attendait à recevoir quelque chose de Pierre et Jean. Et ses jambes sont en mauvais état. Il ne peut pas marcher. Et j'ai souvent dit qu'il mendiait pour des aumônes et a reçu une nouvelle paire de jambes à la place. Et j'aime ça. Donc, mais il s'attendait à recevoir. Il doit donc y avoir une attente dans l'Écriture pour que nous soyons capables de croire que Dieu entend notre prière et qu'il va répondre. Donc, en d'autres termes, le numéro 4 est ceci. Ne perdez jamais, au grand jamais, votre attente, car si vous le faites, cela pourrait entraver la capacité non pas de Dieu à répondre, mais la durée du temps dans laquelle la réponse vient.
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0: Bonjour et bienvenue dans les studios RFE, je suis Mylène et aujourd'hui, nous sommes dans notre émission Rencontre en studio pour une interview très spéciale. Aujourd'hui, je suis avec ma sœur Dina. Bonjour Dina.
1: Bonjour Mylène.
0: Comment vas-tu?
1: Je vais très bien, c'est
0: une joie. En fait, pour vous présenter Dina, donc, elle est formatrice dans le ministère des enfants. Mm-hmm. Elle a été monitrice pendant de nombreuses années. Donc aujourd'hui, on va parler du livre qu'elle a écrit il y a quelques temps. On va surtout parler d'un sujet très, très important. On va parler de nos enfants, du ministère des enfants. Donc, dans un premier temps, Dina, moi, la question que je voulais te poser, c'est qui est Dina?
1: Oui.
0: Et est-ce que tu peux nous parler un petit peu de ton parcours, de ta nouvelle naissance?
1: Absolument.
0: Et qu'est-ce qui t'a conduit à travailler dans le ministère des enfants, dans l'église pour les enfants, avec les moniteurs?
1: Absolument. Alors, mon parcours, ma bio, c'est vrai, c'est, d'habitude, on ne me pose pas cette question, mais c'est une très bonne question parce que en disant d'où je viens et ce que j'ai fait dans le passé, les gens vont comprendre pourquoi je fais ce que je fais maintenant. Alors, je suis née de nouveau en 89, on a reçu tous ensemble le Seigneur Jésus, mais très vite, j'ai été conduite à prendre soin de l'âme des enfants. Mais avant ça, ce qui est incroyable, c'est qu'avant que je naisse de nouveau, j'étais toujours désireuse de prendre soin des enfants. J'ai commencé à prendre soin de Mylène, de Martine et de Jean-Yves. Mm-hmm. J'ai commencé à prendre soin aussi de Kevin, qui était tout petit dès que j'ai eu 18 ans. Et dès qu'il y avait un enfant qui avait des soucis, j'avais ce besoin de m'en occuper.
0: Enfin, les années sont passées. Donc, tu as répondu à une vocation, quoi.
1: J'ai répondu à une vocation avant même que je naisse de nouveau. Mm. Je pense que ça arrive à beaucoup de gens et on s'en rend compte des années après. En tout cas, je suis née en 89. Jésus est venu frapper au cœur de ma porte, aux portes de mon cœur. Et j'étais très rebelle. Je ne voulais pas. Je me rappelle que toi et Martine, vous étiez à fond dans les choses de Dieu. Je me moquais de vous et je me dis, elles sont folles, elles sont dans une secte, etc. Mais pas du tout. Et j'étais dans une église et c'est vrai qu'on m'avait mis en tant que responsable secrétariat et responsable aussi des volontaires. Ça ne m'intéressait pas du tout. Mais par contre, les enfants, l'école du dimanche m'intéressait toujours, même si c'était peu d'enfants, etc. Et j'avais toujours ce besoin d'aller vers les enfants. Et des années après, j'étais en Angleterre, je suis venue sur Paris, j'ai été dans une église et j'avais vraiment à cœur deux ministères. Ce désir vers les enfants, je le cachais, je n'en parlais pas. J'avais juste envie d'être conduit par Dieu et j'ai été conduit à aller vers les enfants. Même si j'avais envie d'aller dans la louange, et j'ai bien fait de ne pas y être allée, parce que ma voix n'est pas terrible. En tout cas, dès que j'ai mis le pied dans le ministère des enfants, ça a été incroyable. Franchement, Dieu m'a beaucoup bénie, encouragée. J'ai eu des révélations de comment prendre soin des enfants, même si ce terme, je ne l'utilisais pas à l'époque. Mm-hmm. Il s'est passé tellement de choses et que vraiment, je me suis laissée conduire par Dieu. Et j'ai aimé prendre soin de l'âme des enfants. J'ai formé les moniteurs à faire de même. Chemin faisant chemin, il s'est avéré que j'ai fait beaucoup de choses. Un livre, la formation, des podcasts sur la radio RFE, toujours dans le soin de l'âme des enfants et surtout pour aider les parents.
0: C'est super, tu as écrit un livre que je trouve vraiment très bien. D'ailleurs, je le recommande, vous pouvez le trouver sur Amazon. On mettra le lien dans la description de la radio, de notre chaîne YouTube. Qu'est-ce qui t'a poussé à écrire ce livre et quel est le message central que tu veux véhiculer dans ce livre? Parce que peut-être que certaines personnes qui ne vont pas à l'église ou qui n'ont pas d'enfants ou ne savent pas vraiment ce qu'est le ministère des enfants dans l'église et quel est l'intérêt de prendre soin de l'âme des enfants et qu'est-ce que tu veux dire par là, prendre soin spirituellement, naturellement? Quel est le message central et le rôle d'une personne qui s'occupe des enfants dans l'église, en fait?
1: La première chose que je veux dire, c'est que l'école du dimanche n'est absolument pas une garderie. L'école du dimanche, c'est comme une petite église où il y a des petites âmes qui reçoivent des messages et qui ont besoin de connaître Jésus le Sauveur et d'avoir des outils pour vivre dans leur vie de tous les jours, accompagnés de moniteurs, de responsables des enfants et d'intervenants, tout simplement. Alors, qu'est-ce qui m'a poussée à écrire ce livre? Je me rappellerai toujours de ce verset, puis il y a aussi Alvin Slaughter qui chante ce chant que tu aimes aussi beaucoup, « Qu'est-ce que tu as dans tes mains ? Je vais l'utiliser. » Et en anglais, ça donne mieux qu'en français.
0: C'est sûr.
1: Et c'est vrai qu'au fur et à mesure des années où j'ai formé les moniteurs, où j'ai eu des inspirations. C'est le seul terme que je peux dire au lieu de message que Dieu m'a donné dans mon cœur. C'est-à-dire qu'à partir du moment que j'avais un besoin, c'est-à-dire que j'avais besoin que les moniteurs soient plus disciplinés, j'avais besoin que les parents travaillent avec moi pour le soin de l'âme des enfants, j'avais besoin que les moniteurs et les enfants connaissent qu'est-ce que le Saint-Esprit, comment on peut travailler avec. Dieu m'a donné des inspirations, c'est-à-dire des messages. Et au fur et à mesure des années, ces messages sont venus plusieurs messages, plusieurs choses. Ça m'a aidé à former chaque nouveau moniteur qui venait à l'école du dimanche. Et après, voilà, j'avais tous ces messages, j'avais toute cette formation que le Saint-Esprit, et seul le Saint-Esprit m'a donnée, parce que personne ne m'a formée à l'époque. Hein. Et à un moment donné où j'avais plus... je dis plus que j'avais plus envie de servir les enfants, non, j'ai toujours et je sers toujours les enfants, mais j'avais envie d'être dans une nouvelle saison. Je me suis dit, mais qu'est-ce que je peux faire avec ce que j'ai dans les mains, c'est-à-dire tous ces messages. Pour moi, ce n'était pas assez de le donner à un nouveau moniteur à chaque fois dans l'église. J'avais envie d'étendre ce service, d'étendre ce cadeau, si l'on peut dire, au-delà de l'église. Donc, j'ai eu à cœur d'écrire, de mettre tout ça sur papier, d'écrire un livre. Alors, pour ceux qui me connaissent, et tu me connais très bien, je suis dyslexique. Moi, quand j'ai eu ça à cœur dans mon cœur, quand c'est tombé, ça a été la première personne à qui je l'ai dit, confessé. Et tu m'as énormément aidée, encouragée, ainsi que certaines de mes amies. Et j'ai commencé à écrire ma bio, j'ai commencé à raconter un peu ma vie. Et ce livre parle aussi de cela. Et après, j'ai mis toutes mes inspirations dedans. Et c'est devenu un livre et un manuel aussi pour les moniteurs. Donc, c'est comme ça qu'est venu ce désir d'écrire pour pouvoir aider les églises, aider les parents aussi. Parce que je pense que les parents ont besoin de savoir... Qu'est-ce qui se passe dans une école du dimanche? Bien sûr. On ne peut pas non plus mettre son enfant à l'école du dimanche en disant il va être béni, il va recevoir le message et puis voilà, on passe la semaine. Non, les parents ont besoin de savoir quel message est prêché, comment doit être l'attitude d'un moniteur envers son enfant, etc., etc.
0: Et aussi une chose importante que j'aimerais dire, c'est que quand on est responsable des enfants, donc on s'occupe des enfants dans l'église, les parents, faut pas que les parents pensent que c'est le rôle des moniteurs de faire tout le travail spirituel.
1: Non, non.
0: L'éducation spirituelle dans la vie des enfants. Quelle est la différence entre le moniteur qui va s'occuper des enfants, l'éduquer spirituellement tout ça le dimanche, et le parent à la maison, parce que on a des parents qui déposent l'enfant en disant « L'école du dimanche va éduquer mon enfant dans les choses de Dieu. »
1: Absolument.
0: Alors que ce n'est pas ça.
1: Non. Alors, je dirais que le moniteur, il a un rôle. Et le parent, il a un rôle. Et on travaille ensemble. C'était aussi un de mes désirs il y a des années.
0: C'est complémentaire, en fait.
1: C'est complémentaire. Le rôle du parent, c'est d'éduquer spirituellement son enfant tout le long de la semaine. Voilà. Comme on s'éduque soi-même. On reçoit un message le dimanche. On le travaille toute la semaine, du lundi au samedi. Et nous, notre rôle, ce n'est pas d'élever les enfants, de leur donner une éducation spirituelle, même si on leur enseigne.
0: Ou le fait en partie. En fait.
1: Voilà, c'est une partie. C'est une continuité. C'est un plus. C'est d'aider le parent, tout simplement, à donner des bonnes bases, à faire connaître Jésus encore plus dans la vie de son enfant. C'est vrai que quand on est moniteur, on peut sentir avoir ce désir de « j'ai formé, j'ai éduqué l'enfant, etc. » Mais pas du tout, parce que quand on est moniteur, on les éduque spirituellement. De temps en temps, on peut leur faire des petits câlins, rigoler et tout, mais ça s'arrête là. Le rôle véritable, le rôle important dans la vie d'un enfant, c'est le parent.
0: Ouais.
1: Le parent aura toujours la place première dans la vie.
0: C'est le rôle central.
1: C'est le rôle central dans la vie d'un enfant spirituellement, physiquement, naturellement, dans l'amour, etc. Nous, on est des... Et c'est pas se rabaisser de dire ça. Nous, on est des aides. Nous, on est des plus. Mais des aides et des plus formidables et incroyables. C'est comme la parole écrite avec le Saint-Esprit, tout simplement. Nous, les parents peuvent être le Saint-Esprit et nous, on peut être la Bible, tout simplement.
0: Ouais.
1: Voilà.
0: Et donc, il y a quelque chose que je voulais, qui est important, c'est quel conseil donnerais-tu aux parents pour garder leurs enfants proches de Dieu? On vit dans une période, dans un monde qui n'est pas facile, les enfants sont attaqués, ils sont harcelés, ils sont agressés, ils sont des fois même en addiction aux réseaux sociaux. Et même dans un foyer chrétien, ce n'est pas évident d'élever son enfant selon les voies de Dieu. Ce n'est pas impossible, c'est possible. Ce n'est pas toujours évident de, on va dire, le protéger de toutes les agressions extérieures. Donc, quel conseil donnerais-tu aux parents pour garder leur enfant plus proche de Dieu?
1: Alors, conseil, c'est une bonne réflexion, mais je dirais plus encouragement. Parce que conseil, oui, il y en a. Je pourrais donner des conseils individuellement à chaque parent, selon son vécu, selon sa vie.
0: C'est au cas par cas, en fait.
1: En cas par cas, absolument. Et je dirais, la première chose que je conseillerais aux parents, c'est d'avoir d'abord lui-même une vie spirituelle.
0: C'est vrai.
1: D'être un exemple.
0: On ne peut pas donner ce qu'on n'a pas.
1: Absolument. Comme tu dis très bien, on ne peut pas donner ce qu'on n'a pas, d'être un exemple, d'avoir une vie spirituelle propre à soi, c'est-à-dire d'être une mère, comme tu l'es, qui prie pour ses enfants, qui se lève pour ses enfants, qui prend soin de son enfant. Prendre soin de son enfant, c'est-à-dire savoir si Jésus est dans son cœur, etc. Mais le conseil que je donne aux parents, malgré tout ce que les enfants vivent actuellement dans le monde, et c'est un monde très difficile, mais Jésus est là, hein, on a le Saint-Esprit. Il ne faut pas que les chrétiens, on soit dans la masse, qu'on soit dans le monde, en ayant cette même pensée de « que va devenir le monde, on ne va pas y arriver ». Non, on a une aide, on a Jésus, on est né de nouveau. Pour ceux qui ne connaissent pas Jésus, je vous encourage à vous approcher de Dieu encore plus pour l'âme de vos enfants. Donc moi, la première chose que je conseille aux parents, c'est de se rapprocher plus de Jésus pour pouvoir aider son enfant, d'être un exemple. Et puis de discuter beaucoup avec son enfant des choses de Dieu. Et puis de montrer aussi un Jésus... comme un ami formidable, de ne pas être trop religieux, de ne pas être trop sectaire, de ne pas être trop
0: légaliste, dur,
1: légalisme, ouais. Trop dur, et montrer que vous êtes des parents qui n'êtes pas parfaits, qui péchaient, voilà, et qui se repentent,
0: bien
1: etc.
0: Sûr.
1: Et puis, partager vos exemples aussi à vos enfants, votre vécu. Si votre enfant fume, dites, oh, bah, tu sais, moi aussi, j'ai fumé, et voilà ce qui s'est passé après. Et je sais que toi, à un moment donné, peut-être tu vas arrêter de fumer. Et voyez, tout est dans l'exemple. Pour donner des conseils aux enfants, aux parents, pour son enfant. Tout est dans l'attitude, tout est dans la communication aussi.
0: Oui, on
1: parle beaucoup de communication dans le couple, mais la communication d'un parent envers son enfant et d'un enfant envers son parent est extrêmement importante. Si on a ces petits points, on peut réussir, on peut s'en sortir dans le monde actuel. Après, il ne faut pas oublier que les enfants ont leur propre choix, propre pensée, propre désir. On peut donner la plus merveilleuse éducation à la maison aux enfants. Ça n'empêchera pas que l'enfant peut aller être influencé à l'école, à l'extérieur.
0: Il peut faire aussi les mauvais choix et il en fera forcément.
1: Et il en fera forcément et ne pas se culpabiliser si on a bien fait en tant que parent.
0: Bien sûr.
1: Mais on n'oublie jamais qu'on a Jésus, qu'on a une puissance qui s'appelle la prière, la déclaration de la parole, peu importe le temps. Voilà, c'est un conseil que je peux donner aux parents et j'en donnerai bien individuellement selon le vécu, selon ce qu'ils font.
0: Oui, au cas par cas.
1: Voilà, au cas par cas, comme tu as très bien dit tout à l'heure. Mais voilà, rester proche de Jésus pour que l'enfant voie cela aussi, qu'il reste proche de Dieu aussi.
0: Et donc on va arriver au terme de cette interview. As-tu une parole d'encouragement à donner au moniteur, le moniteur de l'école du dimanche? D'ailleurs, j'aimerais dire aussi, tu nous en parleras peut-être juste après, que tu disposes des formations.
1: Absolument.
0: Donc, si les églises veulent te contacter, on mettra tes coordonnées à la radio et puis dans la description de cette vidéo. Tu donnes des formations aux moniteurs pour encadrer le ministère des enfants, pour aider les enfants. Donc, si effectivement, vous êtes dans l'église, vous ne savez pas trop comment gérer le ministère des enfants, ben Dina dispose de formations, elle peut se déplacer et puis vous aider dans ce domaine. Donc, je vous encourage à la contacter. Mais toi, quelle parole donnerais-tu si... face à des moniteurs découragés. Ils sont dans leur ministère, qui ne sont plus motivés, qui n'ont plus envie, qui sont découragés parce qu'ils ont l'impression que rien n'avance, que les enfants ne grandissent pas. Donc, qu'est-ce que tu leur dirais?
1: Alors, je vais répondre à un témoignage que j'ai eu il y a des années de cela. Ça fait plus de 30 ans. Je ne sais pas si tu te rappelles, on était à l'église, à notre ancienne église. Il y avait eu une grande conférence avec Ronald Banquet.
0: Oui,
1: voilà.
0: Oui, je m'en rappelle.
1: J'étais sûrement dans la louange. Moi, j'étais au sous-sol avec les enfants.
0: Oui, je m'en rappelle.
1: Il y avait plusieurs églises qui avaient travaillé sur cette conférence. Et on était au sous-sol. C'était des grandes salles. On était bien et tout. Il y avait beaucoup de moniteurs de différentes églises. Et j'avais trouvé ça formidable d'aller à la rencontre avec des personnes ils font exactement la même chose que dans notre église. Entre-temps, j'avais commencé à former des bons moniteurs. Voilà, j'étais avec des personnes merveilleuses de mon église. Et à un moment donné, voilà, il fallait faire des groupes, il fallait animer, il fallait faire des discussions avec nous. On avait choisi les plus grands, donc les ados. Et je voyais des moniteurs d'autres églises qui ne prenaient pas la parole en premier. D'accord. Donc, mon équipe et moi, on a commencé à faire des choses. Donc, voilà, et après... Et puis, à un moment donné, j'ai commencé à discuter avec une monitrice d'une autre église. Et ce qui a été très triste, et c'est vrai, mon cœur, à ce moment-là, a été fondu en deux, parce qu'elle était découragée. D'accord. Elle s'est plaint des parents qui n'écoutaient pas, qui ne les écoutaient pas, des enfants qui étaient désobéissants. Et moi, je lui ai posé les bonnes questions. As-tu parlé aux parents? Ils ne m'écoutent pas, etc. As-tu parlé à ton pasteur? Lui-même, c'est la même chose, voilà, il préfère écouter les parents, les enfants, ils nous écoutent pas. Mais elle était vraiment dans le négatif, elle était très détresse. Négative, elle n'écoutait pas mes paroles. J'en suis restée à là, mais quand je suis partie, je suis sortie de ce séminaire, c'est tombé dans mon cœur et je me dis, Seigneur, j'aimerais tellement aider toutes ces petites églises où il y a des moniteurs qui ne savent pas ou qui n'y arrivent pas et qui ont besoin de prendre soin des enfants. Et aider les parents. Donc, c'est pour ça que les années sont passées. Donc, cette formation, elle vient d'un désir qui est resté dans mon cœur pendant 30 ans.
0: D'accord.
1: Voilà. J'en ai pas parlé tout de suite. Je savais pas que je ferais cette formation, mais j'avais ce désir d'aider les moniteurs déjà dans notre église et dans l'extérieur. Le conseil que je donne aux moniteurs de l'école du dimanche, c'est de trouver des ressources.
0: Ouais.
1: Des ressources.
0: Donc, c'est-à-dire des livres, des formations.
1: Des livres. On peut acheter dans les librairies, être fort dans le Seigneur.
0: Parce que en fait, excuse-moi de te couper, mais tu penses que parce que normalement c'est au rôle de l'Église de disposer de ou de ces formations ou de ces livres. Peut-être qu'il y aurait une petite lacune dans ce domaine ou.
1: Oui. Alors, moi, je dis toujours, il faut oser. Mm-hmm. Je suis quelqu'un, même si à l'époque j'étais timide et réservée, j'osais. Il faut oser. Moi, j'ai osé demander. J'ai un besoin, j'ai un désir, mais j'ai pas les moyens. Donc, il faut oser demander.
0: Bien sûr.
1: Il faut oser
0: demander au pasteur.
1: Au pasteur. Il faut oser en discuter avec son équipe. Hein. Plus on est nombreux, plus on a des idées, plus ça marche. Et puis, il faut aussi semer. Hein. Il faut investir.
0: Bien sûr, investir. Oui.
1: C'est bien la prière, tout ça, mais il faut investir dans le naturel. Il faut investir sur des documentations, sur des livres. Investissez sur mon livre. Il faut investir dans la parole. Il faut être fort dans la parole. Quand je dis fort, ce n'est pas qu'il faut connaître la Bible par cœur, mais... Il faut connaître qui est Jésus, la personne de Jésus, le Saint-Esprit, l'Ancien Testament, le Nouveau. Et puis, quand on a ces outils, ben on apprend, on se forme soi-même. Hein. C'est ce j'ai fait et c'est ce que les moniteurs ont fait. Et puis, je vous conseille de vraiment deux choses. Il y a des moniteurs qui aiment les enfants, mais qui n'ont pas cette capacité.
0: Ouais.
1: Moi, j'ai eu des moniteurs, j'aime bien les enfants, mais quand ils étaient dans la pratique, ils avaient du mal. Donc, dans ce cas-là, on les forme, on leur apprend. Et puis, il y a ces moniteurs passionnés. Ils ont vraiment l'âme pour les enfants, le soin. Ils ont des capacités différentes. Il y en a, ça va être dans l'animation, d'autres, ça va être dans la prédication, d'autres, ça va être dans l'amour, dans le soin. Et toutes ces personnes, c'est comme des disciples. Hein. Ils sont plusieurs et ça forme une équipe. Donc, moi, je les encourage vraiment à trouver les outils pour prendre soin de l'âme des enfants, à être fort soi-même, comme un parent. Il faut qu'il soit fort pour être fort pour son enfant. Et puis, oser demander, oser rêver. Moi, j'ai beaucoup rêvé. J'ai rêvé des salles. J'ai déclaré beaucoup de moniteurs parce qu'il y avait beaucoup d'enfants, mais pas assez de moniteurs. Donc, j'ai déclaré beaucoup d'enfants. Et après, il y avait trop d'enfants, donc pas assez de moniteurs. Donc, il faut oser rêver. Ouais. Il faut oser déclarer. Il faut oser dire. Et puis, rester fidèle. La fidélité va avec la discipline. Et j'ai eu beaucoup de difficultés avec des moniteurs un peu indisciplinés, pas assez disciplinés. Et qui avait besoin d'aide, et on est là tous pour s'aider les uns les autres, et après il faut le vouloir, et puis
0: bien sûr.
1: Surtout être un moniteur enseignable, parce que on va gérer des petites âmes, et si soi-même on n'est pas obéissant, on n'est pas enseignable, faut pas s'attendre à ce que l'enfant le soit aussi.
0: Oui, puis ce qui est dangereux, c'est quand on n'est vraiment pas enseignable, ben on transmet un peu cette attitude aux enfants, en fait.
1: Absolument.
0: Non, il n'y a pas ce risque en tant que moniteur. On peut aussi transmettre cette chose aux enfants qui n'ont pas besoin aussi.
1: Et c'est vrai que dans le livre, j'en parle, et c'est vrai que ce livre, c'est pas parce que c'est le mien, Mais il est merveilleux parce que c'est un vécu et c'est vraiment Dieu, c'est vraiment la main de Dieu, c'est vraiment le Saint-Esprit, ce livre, qui m'a donné des ressources, des façons de faire et que j'ai partagé dans ce livre et que je partage pour tous ceux qui veulent. Et aussi, comme tu m'as parlé, comme on a parlé tout à l'heure, de la formation qui s'appelle Dina Kair.
0: Oui, d'accord.
1: Et le rêve de 30 ans, il s'est réalisé. Maintenant, je peux aller dans les églises, même j'aime les petites églises, même s'ils sont 2, 3, 4 moniteurs.
0: Bien sûr.
1: C'est une joie immense de former vraiment des personnes qui sont désireuses, qui ont besoin d'être encouragées, qui ont besoin de ranimer cette passion pour les enfants, qui ont besoin d'être conduits, dirigés et vraiment de savoir comment prendre soin des enfants. Et j'aime aller dans les églises, j'aime aller vers les gens et donner, partager cette formation qui s'appelle formation Dina Kair à tous ceux qui le veulent et aussi aux parents, je disais. Je dirais, les parents ont besoin aussi d'entendre comment un moniteur est formé. Je ne sais pas si les parents se sont déjà posé cette question, mais j'ai eu des parents qui me posaient des tas de questions et j'ai trouvé ça tellement bien.
0: Ouais.
1: Et je pense que les parents doivent s'intéresser à ce qui se passe dans l'école du dimanche. Pas le spectacle, pas ce qu'on leur donne entre les mains du bien message sûr. D'aujourd'hui, mais plus. Et puis, ils ont besoin aussi de prier pour les moniteurs, de les encourager, de les aider, que ce soit matériellement ou autre, de donner aussi leurs dons. Moi, je me rappelle, dans l'église où j'étais à l'époque, on avait des intervenants, c'était des parents qui pouvaient jouer de la guitare pour les enfants, des parents qui étaient musiciens, des parents qui étaient maîtresses d'école, donc elles expliquaient comment, en tant que chrétienne, elles servaient les enfants non chrétiens dans l'église. Hein. Voilà, elles n'allaient pas prêcher l'évangile, mais elles avaient une attitude. Et voilà, il y avait ce partage. Donc voilà, j'encourage aussi les moniteurs à aller chercher de l'aide auprès des parents.
0: Auprès des parents. Et c'est vrai, c'est important que les parents réalisent que ce ministère n'est pas un endroit où on dépose juste des enfants, qu'il y a un vrai travail spirituel.
1: Non, non.
0: Il y a un vrai travail pratique. Il y a toute une organisation et que c'est, comme tu as dit tout à l'heure, c'est comme une petite église en
1: fait. Absolument.
0: Parce que même que le pasteur va prendre l'âme, prendre soin de l'âme des personnes, hein, quand il les enseigne, il prend soin d'eux, etc. Exactement la même chose avec le ministère des enfants.
1: Absolument.
0: Donc, on va terminer cette interview. Où est-ce qu'on peut se procurer ton livre? Alors, même si je l'ai dit tout à l'heure, alors, vous pouvez vous procurer où, alors, du coup?
1: Alors, vous pouvez vous le procurer à Amazon, tout simplement, il est en vente. Il a été édité à édition Oasis. Et puis, voilà, bientôt, avec Mylène et des équipes, on va faire une exposition, on va faire... Voilà, il sera en vente aussi. À chaque fois, je me produis aussi avec RFE. Il est aussi en vente. Donc, si vous allez...
0: Oui, puis si des gens veulent te rencontrer et puis parler de ta formation, tu seras aussi au Hip Hop Festival le 27.
1: Absolument.
0: Donc, sur le rooftop d'MLK. Donc, je vous encourage à vous inscrire à cet événement. Vous pourrez nous rencontrer avec la radio RFE, rencontrer Dina, Martine aussi, hein, le podcast sister Martine qui sera chantre. Qui va chanter aussi durant ce festival le 27, alors je le rappelle, le 27 septembre, donc au rooftop de l'église MLK. Donc c'est un festival, un marché chrétien éphémère dans lequel vous pourrez rencontrer de nombreux exposants chrétiens caribéens. Il va y avoir aussi des concerts, de la louange, il va y avoir aussi un repas, etc. Donc il n'est pas trop tard pour vous inscrire, hein, c'est très bientôt.

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1 Pierre 4. Vivre selon la volonté de Dieu. Ainsi donc, puisque Christ a souffert dans la chair, vous aussi, armez-vous de la même pensée. Celui qui a souffert dans la chair en a fini avec le péché, afin de vivre non plus selon les convoitises des hommes, mais selon la volonté de Dieu. Pendant le temps qui lui reste à vivre sur cette terre, il suffit d'avoir, par le passé, accompli la volonté des païens, en marchant dans la débauche, les convoitises, l'ivrognerie, les excès du manger et du boire, et les idolâtries criminelles. Aussi trouve-t-il étrange que vous ne vous précipitiez pas avec eux dans le même débordement de débauche, et ils vous calomnient. Mais ils rendront compte à celui qui est prêt à juger les vivants et les morts. C'est pour cela que l'Évangile a été annoncé même aux morts, afin que, après avoir été jugés comme les hommes quant à la chair, ils vivent selon Dieu quant à l'esprit. Exhortation à l'amour et au service. La fin de toutes choses est proche. Soyez donc sages et sobres, afin de vous consacrer à la prière. Avant tout, ayez les uns pour les autres une ardente charité, car l'amour couvre une multitude de péchés. Exercez l'hospitalité les uns envers les autres, sans murmure. Comme de bons dispensateurs des diverses grâces de Dieu, que chacun mette au service des autres le don qu'il a reçu. Si quelqu'un parle, que ce soit comme annonçant les oracles de Dieu. Si quelqu'un remplit un ministère, qu'il le fasse selon la force que Dieu lui communique, afin qu'en toute chose, Dieu soit glorifié par Jésus-Christ, à qui appartiennent la gloire et la puissance au siècle des siècles. Amen. La joie dans l'épreuve. Bien-aimés, ne soyez pas surpris, comme s'il s'agissait d'une chose étrange, de la fournaise qui est au milieu de vous pour vous éprouver. Réjouissez-vous, au contraire, de la part que vous avez aux souffrances de Christ, afin que vous soyez aussi dans la joie et dans l'allégresse lorsque sa gloire apparaîtra. Si vous êtes outragés pour le nom de Christ, vous êtes heureux, parce que l'Esprit de gloire, l'Esprit de Dieu, repose sur vous. Que nul d'entre vous ne souffre comme meurtrier, voleur, malfaiteur, ou comme quelqu'un qui s'ingère dans les affaires d'autrui. Mais si quelqu'un souffre comme chrétien, qu'il n'en ait point honte, et qu'au contraire, il glorifie Dieu à cause de ce nom. Car le moment est venu où le jugement commence par la maison de Dieu. Or, si c'est par nous qu'il commence, quelle sera la fin de ceux qui n'obéissent pas à l'Évangile de Dieu? Et si le juste est sauvé avec peine, que deviendront l'impie et le pécheur? Ainsi que ceux qui souffrent selon la volonté de Dieu remettent leur âme au fidèle Créateur en faisant ce qui est bien.

0: La météo pour ce mardi 21 juillet, persistance du beau temps ensoleillé avec de fortes chaleurs au sud, alors que les températures restent agréables sur le tiers nord. Les températures justement pour ce mardi matin, 13 degrés pour Lille, Strasbourg, 14 degrés pour Cherbourg, Lyon et Brest, 14 également pour Paris, 18 degrés sur Bordeaux et Biarritz, 19 à Toulouse, 22 à Marseille, 24 à Nice et 25 à Ajaccio. Et pour ce mardi après-midi, entre 23 et 27 degrés sur une moitié nord, il fera 23 sur la Normandie et les Hauts-de-France, 24 dans le Grand Est, 25 sur la Bretagne, 26 en Ile-de-France et 27 dans le Centre-Val de Loire, et dans la moitié sud, entre 26 et 33 degrés. Il fera 26 dans la vallée du Rhône, 31 degrés sur la Nouvelle-Aquitaine, 31 sur la Corse, 31 à 32 sur la Côte d'Azur et 33 degrés sur l'Occitanie.
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Bonjour à toutes, bonjour à tous. J'espère que vous êtes heureuses, heureux d'être là. Toi qui es devant ton écran également. Alors je dois vous dire que le message que je vais apporter aujourd'hui, ça fait exactement un an qu'il est sur mon cœur. Et depuis un an, je cherchais le bon moment. Et le bon moment, c'est je ne veux pas apporter ce message seul. J'avais besoin que une grande témoin soit avec moi et aujourd'hui elle est là. Donc ce message qui a été préparé depuis le mois de mars 2024 arrive aujourd'hui. Je vais travailler avec maître Isabelle Steyer, avocate pénaliste au barreau de Paris, spécialisée dans les violences, notamment sexuelles, faites sur les enfants, sur les femmes, sur toutes sortes de victimes, parfois c'est des hommes. Et c'est un thème particulièrement difficile. Toi qui regardes ce message, toi qui es en salle, je fais tout de suite un disclaimer en vous disant effectivement, ce message peut toucher, peut remuer, peut bouleverser. Mais après beaucoup trop de silence dans les églises, il est temps de dire, de mettre des mots sur les mots. Surtout qu'un passage entier de la Bible, que l'on peut ouvrir dans le deuxième livre de Samuel au chapitre 13, je ne vais pas lire la scène de viol, parce qu'il y a une scène de viol décrite dans la Bible. Mais je vais m'adresser à toi qui connais, a entendu une victime. Il y a deux personnes qui vont apprendre un terrible secret ce jour-là. L'un s'appelle Absalom, c'est le frère de la victime, et l'un s'appelle David, c'est le père de la victime. Voilà ce qui nous est dit dans 2 Samuel 13, verset 19. Tamar, cette jeune fille extraordinaire, déchira sa robe multicolore, elle mit sa main sur sa tête et s'en alla en poussant des cris après la scène de viol. Son frère lui dit, « Est-ce que c'est ton autre frère Amnon qui a couché avec toi ?» Elle répond pas. Et il dit ceci, « Maintenant, ma sœur, garde le silence, tais-toi, car c'est ton frère. Ne prends pas cette affaire trop à cœur. » Et Tamar s'installa accablée de douleur chez son frère Absalom. Le roi David apprit tout ce qui s'était passé. Il fut très irrité. Et puis après, il y a un point. Et je m'attends à ce qu'il y ait une autre phrase derrière. Et il n'y en a plus. Et en vrai, à part le fait qu'il a été très irrité, le roi David n'a absolument rien fait. Donc du coup, dans beaucoup trop d'églises catholiques, protestantes, évangéliques, ce que vous voulez, le thème que l'on aurait abordé, c'est « Tais-toi et pardonne ». Voilà ce qui était enseigné, et c'est ce double conseil que je veux challenger et remettre en cause aujourd'hui, parce que ça soit des parents, que ça soit des pasteurs, que ça soit des prêtres, des responsables de louange, ta maman ou ton frère, on t'a dit si tu étais victime, tais-toi, parce que tu vas faire sortir un scandale qu'on ne va pas gérer. Et pardonne, parce qu'avec le temps, tu oublieras. Ces deux horreurs, je vais les challenger. Grand 1, quand le conseil que t'a donné ton frère, c'est « tais-toi ». Et tout de suite, j'écris derrière vous, et je voudrais que ça s'affiche, le silence est une double peine. Une double peine. Qui est la victime? Elle s'appelle Tamar, c'est une jeune fille magnifique. Elle a probablement une quinzaine d'années. C'est une mineure, comme dans 60% des cas de viol, une personne à moins de 15 ans. Et Tamar a moins de 15 ans. Elle est jeune, elle est jolie et elle est un peu naïve. Et on ne lui a jamais parlé de ça, à mon avis. Personne ne lui a enseigné la sexualité comme ça. Et son demi-frère, Amnon, est quelqu'un qui a développé un fantasme sur elle, qui a un vrai sujet, un vrai problème intérieur. Et ce demi-frère est en toute puissance. Il va faire une stratégie pour piéger la victime, Tamar, qui est tellement gentille qu'elle va vouloir faire quelque chose en apportant un gâteau à son frère et tout est un piège. Et il va y avoir une situation de viol. Mais ce que je voudrais vous dire, c'est que la Bible nous parle d'une jeune fille qui chantait des cantiques. La Bible nous parle d'une jeune fille qui priait.
d'une jeune fille qui se sentait protégée parce que papa est un grand homme de Dieu. Une jeune fille qui, dans sa famille, n'a jamais été confrontée peut-être à ça dans sa tête et qui ne pouvait pas être préparée. Et je dis ça parce que malheureusement, beaucoup de victimes pensent qu'elles ont une part de responsabilité. Elle n'en a pas du tout, la pauvre petite Tamar. Pas du tout. Par contre, Amnon, oui. Amnon, c'est le fils aîné, bien-aimé de papa, et qui croit que parce qu'il est le futur roi d'Israël, tout lui est permis. Pour information, plus de 80% des viols et des agressions sexuelles sont intrafamiliales, c'est-à-dire l'agresseur est dans la maison et dans l'appartement. D'accord ? L'agresseur, tu le rencontres à Noël. Toutes les 3 minutes, en France, chiffre de l'UNICEF, un enfant est victime d'inceste. Depuis que j'ai commencé mon message, malheureusement, 2 enfants viennent d'être victimes de viol. Alors, je prends le conseil d'Absalom et je pense que c'est un très mauvais conseil. Il dit à sa sœur, garde les silences parce que c'est ton frère. Ce silence va détruire la pauvre Tamar, mais va également, grand B, détruire celui qui a donné le conseil. Celui qui a donné le conseil, Absalom, il va appliquer à lui-même le conseil. Il nous est dit dans le verset 22, quant à Absalom, il ne parla ni en bien ni en mal au bourreau, à l'agresseur. En gros, à partir de ce moment-là, dans la famille, un tabou gigantesque va s'installer. Les 2 demi-frères vont se fréquenter. Il y a une haine terrible, mais un non-dit. Qu'est-ce qui va se passer ? La haine va se transformer en action. Parce que contrairement à ce que tu penses, le silence ne va pas faire baisser la douleur, ne va pas faire baisser la colère. Elle va juste la faire exploser plus tard. 2 ans plus tard, Absalom va faire assassiner son frère. Donc du coup, maintenant on avait un viol, maintenant on a un viol plus un meurtre. Et du coup, Absalom est chassé, c'est un paria, il n'a d'ailleurs aucun sentiment de culpabilité. Il a une colère absolument froide et lucide, très très froide. Il dit « j'ai aucune faute, j'ai bien fait de le découper ». Et je sais que pour des victimes, lorsque tu n'as pas vu ta justice, la violence peut être comme une soupape par rapport à ta douleur. Mais en vrai, ça ne règle rien. Pourquoi ? Parce que Absalom va continuer et il va tellement ruminer son silence qu'il va développer contre son père, qui n'a rien fait, une colère tellement importante qu'il va essayer de faire un putsch contre son père. Et Absalom va faire la première campagne électorale pour destituer David. Et vous savez quel est le slogan de la campagne ? Il nous est dit un petit peu plus loin, il nous est dit en fait, vous savez pas quoi, vous les habitants d'Israël et de Jérusalem, vous êtes victimes d'injustice. Il dit ceci au verset 2, Samuel 15, verset 3. Absalom disait, quand il rencontrait quelqu'un dans la rue, il disait, ta cause est juste, tu es dans ton bon droit, mais vois-tu, personne ne t'écoutera chez le roi David. Et il dit, ah, si c'est moi qui rendais la justice dans ce pays, hein, tous ceux qui sont en litige ou en procès viendraient me trouver, et moi je leur ferai justice. Et sa campagne électorale va être basée sur la colère qu'il a enfuie. Mais vous savez ce que ça va donner, je dois terminer sur Absalom. La colère ne fait jamais justice correctement. Parce que Absalom va finir lui-même par devenir un violeur. Il a été témoin d'une scène et il va finir par devenir pire que son frère, parce qu'il va même violer toutes les femmes de son père. Vous connaissez le texte, c'est un texte vraiment terrible, on n'en prêche jamais dans les églises, mais c'est dans la Bible. Pourquoi ? C'est dans la Bible pour vous dire, le silence amène la mort. Le silence n'amènera pas la vie. Or, le conseil qu'on vous a donné, tais-toi, est un mauvais conseil. Maintenant, à qui tu dois le dire ? Ça, c'est un autre sujet que l'on va voir un peu plus loin, notamment avec Maître Steyer tout à l'heure. Le paradoxe ultime pour Absalom, c'est qu'il a commencé en disant à sa sœur « tais-toi ». Est-ce que ça peut s'afficher ?« Tais-toi ». Et finalement, il dit « moi, je vous écouterai ». Il ne les écoutera pas non plus. Et à la fin, il a rajouté énormément de malheur au malheur. Grand 2, pardonne. Le deuxième bon conseil très spirituel que tu as appris peut-être dans ton assemblée. Peut-être que l'ancien est venu te voir en disant « bon,
je ne sais pas si c'est vrai. Comme ça, il te met un bon doute en toi. Mais de toute façon, Dieu est amour, pardonne. Oui, Dieu est amour, et je vais devoir détricoter les fausses croyances là-dedans. Je parle pendant quelques instants à une personne qui est victime. C'est vrai que le pardon, c'est le plus beau, le plus difficile, mais le plus beau chemin de guérison pour toi. Pourquoi ? Parce que tant que cet agresseur est ton agresseur dans ta tête, il a un crochet, il a comme un hameçon qui est planté en toi. Parce que la blessure de la violence que tu as subie, même des années après les faits, continue à te pourrir par la colère qu'elle génère en toi. Et oui, je crois que la plus belle chose qui puisse t'arriver en tant que victime, c'est un jour de détacher ce crochet et de te séparer définitivement de tout ce que l'agresseur a essayé de mettre comme lien de secret entre toi et lui, entre toi et... Donc le pardon, c'est quoi ? C'est de dire, d'arriver dans sa tête à dire « Je ne me ferai pas justice moi-même. Je me détache de toutes ces horreurs que j'ai subies et je confie la justice à Dieu et aux professionnels de la justice. » Je ne vais pas te mentir, il est possible que la justice des hommes, le magistrat, les avocats, les procureurs, dans plus de 90% des cas, notamment dans les affaires sexuelles, il y a très peu de témoins, c'est en secret, il n'y a rien. Donc, ton risque d'avoir justice, il est assez faible. Dans 90% des cas, l'affaire sera classée sans suite. Fais-le quand même. Fais-le quand même. Mais moi, je voudrais m'adresser, peut-être les victimes, c'est 40%. 30%, 20%, je ne sais pas, parce que ça dépend des pays, ça dépend des zones géographiques, ça dépend de la culture et ça dépend de ta famille. Et ça dépend de ton église. Mais je parle à 100% des gens lorsque je parle à toi, moi aussi, qui a été témoin d'eux, qui a entendu une histoire d'eux. Quelle doit être notre réaction ? Je vous voyais, Tamar, je ne peux pas la conseiller, ce n'est pas mon métier. Mais je peux conseiller David et je peux te parler à toi qui es Absalom. Toi qui as entendu. Si tais-toi n'est pas la bonne solution, quelle doit être ta bonne solution ? Ta bonne solution, le vrai ami, il accompagne la victime quand elle est prête et il l'accompagne vers quoi ? Il l'accompagne vers la justice. Le travail de la victime, c'est de faire un processus de pardon et ça sera très long, c'est entre elle et Dieu. Mais toi, ton boulot, c'est d'amener la justice en portant la victime dans son chemin vers le juge, vers le commissariat. Le vrai ami accompagne la victime quand elle est prête. Pourquoi ? Pour elle, mais aussi pour éviter qu'il y ait d'autres victimes. Je répète, pour éviter qu'il y ait d'autres victimes, parce que rarement un agresseur est... Maître Steyer nous le confirmera tout à l'heure, n'agresse qu'une seule fois. Donc laissez-moi dans ce grand 2 vous parler de David en quelques instants et puis après je vais inviter Maître Steyer à parler. Regardez-moi. Pourquoi le roi David, de qui il nous est dit quelques chapitres avant, que le roi David était quelqu'un qui régnait sur tout Israël, 2 Samuel 8,15, et qui faisait droit et justice à son peuple. Comment c'est possible que le roi David faisait justice à son peuple, mais n'a pas fait justice à sa fille ? Comment ça se fait que des pasteurs font justice le dimanche à plein de monde, mais sont incapables de faire justice à leurs membres ? Voilà, ça c'est un vrai sujet. Pourquoi le roi David a dysfonctionné ? Pourquoi les prêtres dysfonctionnent ? Pourquoi les pasteurs dysfonctionnent ? Pourquoi les personnes ayant autorité dysfonctionnent ? Pourquoi les juges dysfonctionnent aussi ? Parce que avant d'être juge, avant d'être pasteur, avant d'être prêtre, pour certains, ils sont papa. Pour certains, ils sont des hommes, tout simplement, ou des femmes qui ont eux aussi des choses à se reprocher. Et je dois vous dire que le problème de David, c'est qu'il est bloqué dans deux dilemmes. Le premier dilemme, c'est un conflit dans sa tête entre le mot justice
et le mot amour. Il nous est dit dans le verset concernant sa réaction quand il a appris le viol de sa fille par son fils, c'est qu'il a bugué. Il a bugué parce qu'il aimait son fils. Et donc le premier point, c'est que les émotions et les sentiments te font dysfonctionner. Parce que tu peux être, en tant que parent, tu es pris dans un conflit émotionnel interne. Vous êtes là ou pas ? Et le roi David aime son fils. Et en vrai, il se dit, ma fille est victime, mais si jamais je mets mon fils en prison, je perds les deux. Et il est bugué, il est tétanisé par le sentiment d'amour qu'il a. Et il mélange amour-justice, ça le bug. Deuxième chose, est-ce que vous connaissez son histoire personnelle ? Le roi David, qui est un roi polygame, a été victime dans son premier mariage de son beau-père. Vous vous rappelez, c'est le beau-père Saül qui a fait couper le premier mariage. Il était très amoureux de sa première femme. Et du coup, Amnon, c'est le fils d'un second mariage. C'est l'enfant un peu né par dépit. D'ailleurs, ça explique aussi toute la toute-puissance du monsieur Amnon. C'est qu'il est le premier et puis il n'a peut-être pas au début tout l'amour qu'il veut. Donc là, il récupère tout le pouvoir à défaut d'avoir une très bonne relation avec son père. Mais bon, Amnon va être très puissant. Et David a dans sa tête une scène horrible. C'est le jour où il a fait assassiner un homme qui s'appelle Uri pour lui voler sa femme. Donc comment voulez-vous être un bon juge quand vous-même vous avez un dossier qui fait qu'au moment où tu vas vers ton fils, tu lui dis « Hey mon grand là, qu'est-ce que t'as fait ?» Et le fils il te regarde « Et toi papa ?» Hein ? Tu veux qu'on parle de Uri ? Donc il y a cette espèce de connivence. J'ai marqué que pourquoi il fait rien ? Parce qu'il voit dans son fils aîné son propre miroir. Et du coup, des fois, tu crois que tu vas trouver justice auprès de quelqu'un parce que tu lui confies ton histoire et tu dis « Je vais être entendu » et tu n'es pas entendu parce que l'autre a une autre histoire que tu ne connais pas. Et qu'il a des intérêts personnels divergents de ton intérêt de justice. Wow, vous êtes toujours là ou pas ? Donc il est bloqué parce qu'il se dit « Mais Dieu m'a pardonné !» Vous savez que David a payé le prix. Il a perdu un enfant d'ailleurs. C'est pour ça qu'il ne veut pas perdre un deuxième. Il a perdu un enfant. David a écrit un psaume dans lequel il dit « Purifie-moi avec l'hysope et je serai pur, etc. » Et donc il se dit « Si Dieu m'a pardonné, ben moi aussi je dois pardonner Amnon. Ben non mon coco, parce que tu n'es pas Dieu !» Et tu peux pardonner, mais pardonner, ce n'est pas effacer la justice. Vous êtes toujours là ou pas ? Mes amis, il y a beaucoup de fausses théologies dans nos églises. Et je vous quitte avec petit 2. Pour certains, vous êtes bloqués dans un dilemme entre la théologie de la justice et la théologie du pardon. Parce qu'on vous a dit, l'amour pardonne tout. Et du coup, dans votre tête, l'amour, c'est se taire. Non. Quelqu'un de mes pasteurs s'est marqué, l'amour couvre une multitude de fautes. Bien sûr, ça c'est ce que Dieu fait envers toi. L'amour de Dieu fait qu'il a couvert beaucoup de tes fautes. Mais certaines prennent cette théologie. Vous savez, le seul qui a fait la couverture sur tes péchés, c'est Jésus à la croix. Mais ce n'est pas à toi de mettre la... Alors il y en a qui vont dire, ah mais si, dans l'Ancien Testament, il y a un texte dans lequel un enfant va couvrir la nudité de papa. Et du coup, vous avez des théologies dans les églises, et tant pis si j'ai des emails, écrivez, pas de problème. Vous osez prendre un texte de l'Ancien Testament et vous me faites croire qu'au nom de la couverture, le croyant, le chrétien qui est témoin de quelque chose va devoir cacher le péché pour faire plaisir à Dieu parce que Dieu est ombre et que Dieu n'aime pas la vérité. Mais le Saint-Esprit vous dit l'inverse dans le Nouveau Testament.
Le Saint-Esprit vous dit que Dieu est lumière et qu'il n'y a rien qui est caché qui n'apparaîtra à la lumière. Ils sont les reins et les cœurs et toutes les manigances. Vous savez ce que ça a donné, cette théologie de la couverture ? C'est le plaidoyer pour la plus grande hypocrisie possible. C'est comment on a pris un texte de la Bible et on a permis à des agresseurs de continuer à vivre tranquilles en les protégeant au nom de la couverture. Et vous avez pensé à mettre une couverture sur la victime aussi ? Et du coup, on a été mal enseigné qui nous ? Nous qui sommes les témoins d'eux. Encore une fois, je suis désolé les victimes, je voudrais vous aider, vous aimer, mais je n'ai pas les moyens. Allez voir une avocate, allez voir quelqu'un. Je reconnais toute ma médiocrité en tant qu'homme déjà, parce que malheureusement, c'est plus de 90% les hommes qui sont responsables de ça. Mais ce que je peux faire, c'est de vous dire à vous tous qui êtes témoins, qui êtes l'ami d'eux, votre boulot c'est quoi ? C'est la victime, elle va travailler avec Dieu. Elle va travailler dans le fait d'arracher l'offense qui lui a été faite et arriver dans un processus de pardon à se libérer de l'emprise. Mais toi là qui es témoin, prends ton courage à deux mains et accompagne dans la justice. Toi, ce n'est pas le pardon que tu as à faire. Tu n'as pas à juger. Hein. Toi, tu as à accompagner devant le juge. Tu n'as pas à ragoter, tu n'as pas à raconter l'histoire à des gens qui vont juste s'en servir pour faire d'autres querelles. Tu vas voir le professionnel et tu vas au commissariat et tu vas, je ne sais pas si dans quel pays tu es, tu vas voir l'instruction. Mais pasteur, vous imaginez pas ce que vous dites ? Ça va salir la réputation. Tu vas salir le nom de Dieu. Je dis parce que tu crois que c'est ça qui va salir le nom de Dieu ? C'est l'acte qui a sali le nom de Dieu. C'est ça. C'est l'agresseur qui a sali le nom de Dieu. C'est pas la victime, hein ? Et c'est pas le témoin qui salit le nom de Dieu. C'est le péché qui a sali le nom de Dieu. D'accord ? Donc, oui, mais alors la réputation de l'Église va être entachée. Mais mes amis, alors je vais vous dire, je ne vais pas parler pour les autres, mais à MLK, mais si jamais vous voyez quelque chose, dénoncez. Et tant pis pour la réputation de notre Église. Parce que je préfère avoir une réputation de transparence devant Dieu que de « Ah, ils sont bien devant les hommes hein. !» Et qu'on perde notre réputation, eh bien, concrètement, c'est pas vous qui allez payer. Mais oui, mais tant pis pour la réputation de la famille. Tant pis, parce qu'on va arrêter de couvrir de génération en génération. Et on va pas, on a déjà 2000 ans de bêtises, on va peut-être arrêter quand même. L'Église catholique est en train de se faire sa révolution, avec beaucoup de retard et beaucoup de pleurs. Il serait temps que les églises de sensibilité évangélique arrêtent de donner des leçons à tout le monde et commencent à dire « Nous aussi. Amen. Nous aussi, on a couvert des choses. Nous aussi, on a couvert des choses. Et on a couvert des choses en pensant bien faire. En pensant qu'on protégeait la réputation de Dieu. » Il y a un verset dont je n'ai jamais entendu parler dans les églises. Et c'est dans le Nouveau Testament, ce n'est pas dans l'Ancien. C'est l'inverse de la couverture spirituelle. Hein. Car le magistrat est le serviteur de Dieu pour ton bien. Bon ? Non, non, garde ça dans l'église. Garde-le, le dis pas, on le garde. Non, non, non. Le magistrat est le serviteur de Dieu. Et si tu as fait le mal, eh ben,

0: Elle fait sa partie, vous vous faites la vôtre. La vérité vous rendra libre, les amis. Et là où il y a l'Esprit de Dieu, il y a la liberté. Et tout ce qui est caché va à la lumière. Et j'invite Isabelle Steyer à venir. Et c'est la première fois que j'ai une avocate dans une église, MLK, ça arrive. Je ne sais pas combien de fois c'est arrivé dans votre vie, mais je veux une professionnelle parce que je ne suis pas un professionnel. Est-ce que vous pouvez bien accueillir Maître Isabelle Steyer, avocate au barreau de Paris? Bonjour, Maître. Alors, on se connaît un petit peu, donc je vais parfois vous tutoyer. Mais on va dire des choses. Alors, en un mot, on s'est rencontrés il y a un an. Votre prise de parole et ce que j'ai entendu de vous m'a donné envie. Aujourd'hui, je réalise enfin ce qui était préparé depuis un an. À la Fédération protestante de France, il y a tout un vrai travail qui a été fait, qui sera bientôt en ligne, sur les violences sexuelles et spirituelles, parfois dans les églises. Vous êtes avocate, non pas de la défense. J'ai fait une énorme erreur lorsque j'ai pensé que vous étiez avocate de la défense, parce que bizarrement, la défense, c'est la défense de l'agresseur. Vous êtes avocate de la partie civile, c'est-à-dire de la victime. Ça veut dire quoi ?
1: Merci, merci de m'accueillir, merci d'être là si nombreux, merci d'aborder ces thèmes qui sont, où que l'on soit, difficiles, hein, y compris dans les cabines d'avocats, y compris dans les audiences, des thèmes très difficiles à aborder parce qu'ils touchent au corps, à l'intime et à des secrets de famille. Donc, être avocat de la victime, c'est l'accompagner depuis le début de la procédure, c'est-à-dire depuis le moment où elle a conscience d'avoir été victime. Et cette conscience d'avoir été victime, elle arrive peu à peu. Et puisque on va voir que l'agresseur, il met autour de l'acte un autre sens. C'est-à-dire qu'il peut dire que l'enfant a été touché parce que finalement, elle était en train d'être lavée. C'était un massage, c'était un jeu des guilis, de la petite bête qui monte. Et puis, l'infraction, elle arrive peu à peu. D'abord, on commence par le jeu. Après, ce sont des agressions sexuelles. Et après, s'il y a un après, ce sont des viols. Et le temps fait que le cerveau, finalement, va mettre une chape de plomb sur ce souvenir-là et va empêcher de se souvenir, d'autant plus que la victime est proche de l'agresseur. C'est-à-dire que plus la victime aura des liens affectif proche avec l'agresseur, plus ce sera extrêmement difficile de parler. Ah oui. Donc effectivement, défendre la victime, c'est détricoter toute cette histoire personnelle, familiale, arriver jusqu'à, vous disiez très bien, le secret de famille, et y aller à la fois avec un marteau-piqueur et à la fois avec un pinceau d'archéologue. C'est-à-dire qu'on a finalement quasiment un rôle de psychologue, et on travaille souvent en lien avec des psychologues, pour arriver à nommer l'innommable, parce que l'enfant n'a pas, non seulement il ne savait pas ce qu'on lui faisait, mais il n'a pas les mots pour le dire. Il ne sait pas, lui, ce qu'est un viol. Il ne sait pas ce que ça représente. Donc, il ne sait pas ce qu'il subit, et il ne sait pas comment le nommer. Donc, ce n'est effectivement, et en plus, on lui a demandé de garder ça secret. Donc, il va commencer à le nommer à partir du moment où cet adolescent aura une vie amoureuse, une vie sexuelle, et il comprendra que ce qu'on lui a fait, ce n'est pas normal. Et je les accueille à ce moment-là, souvent amenés par ce tiers. Et soyez honorés que quelqu'un se confie à vous. Si on se confie à vous, c'est que vous avez la capacité à écouter, la capacité à comprendre. Et cette première personne qui écoute, qui entend et qui est désignée par l'agresseur, elle a un rôle déterminant, puisque c'est elle qui va l'inviter et qui va l'amener vers le psychologue, vers l'assistant social, vers le commissariat, donc qui va cautionner ce qu'il dit, va le croire. Et c'est extrêmement important de dire à la victime « je te crois ». C'est pas c'est la vérité, c'est pas la justice va condamner l'agresseur, c'est moi, en tant qu'humain, cœur contre cœur, Je te dis que je te

0: te crois et je t'emmène, je ne vais pas rester dans ce huis clos, ce tête-à-tête, je t'emmène vers des professionnels. Le professionnel, c'est le psychologue, c'est l'avocat, c'est un tiers qui va pouvoir poursuivre quand la victime sera prête, et c'est extrêmement important de respecter le temps de la victime, parce que il y a la parole que l'on nomme, et il y a aussi affronter la famille.
1: Bien sûr.
0: C'est-à-dire que quand la
1: l'institution.
0: Ou l'institution, enfin, ce tiers au sein duquel on a été victime et qui n'a pas vu, ou fait mine de ne pas voir, pas compris, pas voulu comprendre, et qui va avoir une position qu'il va falloir aussi affronter. Donc on affronte son corps, on affronte son histoire, et on va devoir affronter effectivement sa famille. Et souvent on est libre quand on commence à être libre aussi quand on sort de l'emprise familiale ou de l'emprise de l'institution, quelle qu'elle soit.
1: Alors justement, j'en viens là parce que vous avez été avocate, partie civile dans l'affaire de l'évêque Barbarin, cardinal Barbarin, de l'abbé Prénat.
0: Oui.
1: Juste pour information, moi je fais une petite remarque, mais la théologie que l'on a dans nos églises, que vous ne connaissez peut-être pas, du père spirituel est très importante parce qu'elle met les chrétiens en situation d'enfant et vous avez parlé beaucoup de l'enfant. C'est-à-dire que quand on se sent enfant, on accepte des choses parce qu'il n'y a pas d'égalité. Et donc la théologie du père spirituel augmente considérablement les risques. Vous avez bien compris. Alors maintenant, je vais arriver parce que quand on dit mon père, que ce soit un pasteur, un prêtre, un curé ou n'importe qui, il y a un peu ce danger parce qu'on a une situation enfantine, donc on a tendance à avoir encore plus de mal à mettre des mots sur les mots. D'où vient, vous étiez enfant, je crois. Vous n'avez pas été victime personnellement ?
0: Non.
1: Mais qu'est-ce qui vous a donné envie de vous battre comme ça pour les victimes ?
0: Alors, l'infant, c'est celui, en latin, et témoignons, celui qui ne parle pas. Il faut savoir que c'est déjà ça. Et juridiquement, il est un incapable. Donc, vous voyez dans quelle situation on présente déjà la supposée victime. Et moi, donc, enfant, j'étais dans le magasin de ma mère et de ma grand-mère qui vendaient des dessous féminins. Et c'était une ruche féminine où vous aviez toutes les femmes d'une petite ville de province qui s'appelle Antibes, mais qui venaient acheter leurs dessous. Et comme tout enfant de commerçante, je faisais mes devoirs au fond de la boutique et puis après je venais écouter. Et j'adorais écouter quoi ? Des femmes qui se déshabillaient et qui venaient exprimer leur souffrance d'avoir été victime de violences, soit des violences physiques ou des récits d'elles-mêmes enfants, des récits de femmes victimes de violences conjugales. Je voyais parfois des ecchymoses, des hématomes. Et ma grand-mère, qui était une ancienne infirmière, ayant après s'est orientée dans cette boutique-là, eh bien, n'avait pas peur ni du corps, ni des mots, ni de la souffrance, ni de la douleur. Et donc, leur parlait. Et ma mère et ma tante, qui ont repris l'entreprise familiale, ont repris finalement ce lieu, on va dire, thérapeutique, comme ça. Et une fois, on avait reçu un psychiatre qui disait « Mais vous êtes mieux que nous, vous êtes vraiment un lieu de soins. » Et qu'est-ce qu'elle vendait ? Elle vendait des marques qui étaient au bas, enfin, des grandes marques françaises qui étaient chères. Et il n'y avait que des femmes de bourgeois. Donc je savais, j'ai toujours su que les victimes, elles étaient victimes dans toutes les classes sociales, y compris les classes sociales favorisées. C'est dans ces lieux-là qu'elles parlent le moins, qu'elles sont le moins entendues, finalement. Donc, c'est de là que je me suis dit, je vais être avocate et je veux mettre cette parole de victime là où elle doit être. Et c'est elle que je n'en finis pas, finalement, de défendre au travers les autres. Voilà. Et donc, on m'avait dit également, mais... Tu ne pourras jamais être avocate parce que, d'abord, tu n'es pas fille d'avocat, personne n'a fait du droit. Le droit pénal, c'est pour les hommes, c'est plein de virilité, le droit pénal, c'est plein de testostérone. Tu ne connais pas ce milieu-là, et en plus, ces sujets-là, ils sont hyper tabous. Et vous voyez, je suis montée, comme on dit à la capitale, j'ai mon cabinet depuis 30 ans, j'adore ce que je fais et maintenant je suis un petit peu reconnue dans mon milieu. Donc si j'ai un message à vous transmettre, c'est faites ce que vous aimez, faites ce que vous avez envie de faire, que ce soit dans votre vie professionnelle, dans votre vie intime et dans là finalement le dévoilement de ce que vous avez compris, entendu ou subi, allez jusqu'au bout. De ce que vous êtes et de qui vous êtes. Voilà.
1: Merci
0: beaucoup. Ne vous murez pas dans le silence.
1: Waouh. Alors, du coup, vous êtes devenue une professionnelle.
0: Oui.
1: Passée d'une boutique de lingerie enfant à professionnelle du droit. Vous avez appris les définitions.
0: Oui.
1: Des personnes nous écoutent, essentiellement des personnes qui vont accompagner des victimes. Comment on définit en droit, d'un point de vue légal, la notion de viol ?
0: Alors, la notion de viol, elle est finalement très classique. Hein. C'est un acte de pénétration sexuelle commis donc avec violence, menace, contrainte ou surprise.
1: Violence, menace, contrainte ou surprise.
0: Alors, la violence, c'est la violence physique ou la violence psychologique. Vous savez, on a en tête, comme dans les films policiers, ces femmes qui sont victimes dans des garages, dans des sous-sols, dans la rue, de viols. On pense qu'elles vont crier, qu'elles vont se débattre. Ça, c'est une notion qui n'arrive, des faits qui n'arrivent quasiment jamais.
1: C'est très rare.
0: C'est extrêmement rare.
1: En pourcentage.
0: Voilà. Donc, la victime qui se débat, qui crie et qui est victime dans la rue au troisième sous-sol, ça a gravé notre inconscient, ça l'a grévé finalement d'une fausse définition dont on est tous victimes, qui fait que la victime elle-même ne réalise pas qu'elle est victime de viol ou d'agression. Donc ça, c'est la violence. Il y a la contrainte. Là, on comprend qu'on va coincer la victime par un raisonnement ou par une situation. Donc là, c'est déjà beaucoup plus fréquent. Mais il n'y a pas, vous voyez, il n'y a pas de violence physique. C'est un scénario tissé autour de la victime.
1: Hein. Alors, juste, je vous arrête un instant. Il y a un nouvel article à partir de 2024 dans le code pénal qui rajoute la suggestion psychologique. Et ça, c'est important dans les églises.
0: Très important.
1: Parce que des fois, au nom de Dieu, on a réussi à manipuler spirituellement les gens pour qu'ils aient l'impression qu'ils étaient consentantes.
0: C'est ça. Ce qui est terrible, c'est d'attacher la victime à son agresseur en lui laissant penser qu'elle participait à cet acte-là. Et la surprise, c'est par exemple, on en parle beaucoup maintenant, du viol par soumission chimique. C'est-à-dire que la victime est en train de dormir, elle ne peut pas donner son consentement, et elle est surprise dans son sommeil, donc on surprend le consentement de quelqu'un. Donc ce sont des définitions qui sont actuellement en cours. On a envie d'aller vers autre chose et de rajouter la question du consentement, parce que vous voyez qu'à la fin des fins, eh bien, on définit le viol par rapport à ce qu'il se passe dans la tête de l'agresseur. Ouais. Donc le baromètre, il est là, hein, et pas par rapport à ce qui se passe dans la tête de la victime. Et quand on entend la victime, qu'elle soit un homme ou une femme, un enfant ou un adulte, on réalise qu'au moment du viol, elle a mis en place toute une stratégie d'évitement pour tenter de faire en sorte de ne pas être violée jusqu'au dernier moment. Et notamment le fait que, eh bien, le cerveau fonctionne de cette façon-là, c'est-à-dire qu'il se dissocie et elle va oublier son corps, elle va laisser son corps là pour que son esprit soit ailleurs. Et elle se verra souvent être victime de ces faits-là. Elle dit souvent « je me suis vue mourir hein, », effectivement. Et elle ne pourra pas réagir, elle sera tétanisée.
1: Sidération.
0: Si, c'est le phénomène de sidération qui maintenant est connu par les tribunaux, puis qui va engendrer après un phénomène de stress post-traumatique. Hein. Et donc le fait que la victime ne puisse pas au dernier moment agir, réagir, crier. Mais avant elle aura mis en place une stratégie généralement d'évitement, elle se tourne, elle se retourne. Et tout ça, c'est à dénouer ensemble dans nos cabinets. Donc, je suis passée de la cabine au cabinet, voyez, soit de psychologue ou d'avocat, et puis après devant les services de police, s'il y a plainte à un moment donné.
1: Alors, du coup, on ne doit pas se mentir, dans plus de 90%, vous nous dites,
0: oui,
1: il y aura un non-lieu.
0: Oui.
1: Donc, la justice des hommes ne fonctionne pas bien. Voilà. Non. Toutefois, on peut améliorer ce taux lorsqu'on accompagne la victime.
0: Oui.
1: Qu'est-ce que l'on peut faire, nous qui sommes témoins, pour que la victime ait plus de chances d'être prise au sérieux? Comment faire? Comment on peut l'aider à l'écrit? Qu'est-ce qu'il faut faire?
0: Oui, il y a deux positionnements. Le premier, c'est effectivement de l'entendre, hein, et de noter tout ce qu'elle dit, éventuellement de l'enregistrer et de la filmer, de façon à garder la preuve de ce qu'elle a subi.
1: Okay.
0: Et puis, si la victime est sous emprise, ou elle est en danger, ou qu'elle est susceptible d'être une nouvelle fois victime, eh bien, on peut aussi faire un signalement.
1: Alors, c'est quoi un signalement ?
0: Dans ce cas-là, c'est qu'on va, dans le cadre d'un écrit qui va reprendre, entre guillemets, ou au conditionnel et ou au conditionnel ce que vous dit cette personne-là. On va donc être très concret, très factuel. On n'interprète pas, ce n'est pas notre rôle. Ce n'est pas mon rôle d'ailleurs d'interpréter. Mon rôle, c'est aussi de venir porter ce qu'elle dit. Et ce sera au juge d'interpréter ou au procureur de savoir s'il poursuit ou pas.
1: Donc toute nous, personne ici, là, qui voilà, regarde ce message, peut faire un signalement.
0: Peut faire un signalement. D'accord. En étant très concret. On ne vous demande pas un diagnostic. On vous demande de reprendre ce qui est dit. Éventuellement, si effectivement vous êtes dans le corps médical, vous pouvez dire qu'elle présente un stress post-traumatique, qu'elle pleure à l'évocation des faits, qu'elle est sous traitement. Mais des choses, vous voyez, très factuelles. Et on envoie au procureur de la République ce signalement-là, qui ensuite le traitera dans des délais qui ne sont forcément pas satisfaisants. Mais ce n'est plus de notre domaine. Et je crois qu'il faut mettre ces faits-là, là, où ils doivent être, c'est-à-dire au sein de l'institution qui en fera ce qu'elle pourra en faire. Mais on ne peut pas garder ces faits-là pour soi, puisqu'ils pourrissent, ils contaminent, et on arrive à des reproductions de schémas sur des générations et des générations. Et je peux vous dire que souvent, les hommes agresseurs ont été eux-mêmes, d'ailleurs, victimes de viols ou d'agressions sexuelles. Et c'est parce que les choses n'ont pas été nommées que l'on est dans ces scènes de reproduction sur des générations. Tant qu'il n'y a pas quelqu'un qui dira « j'arrête ce processus-là pour ma descendance, pour moi-même, pour ma descendance, et aussi pour nos aînés qui vont... Oui, oui. » relire l'histoire familiale d'une façon différente, eh bien, on sera dans des réitérations sans fin.
1: Donc, ça veut dire que quand on accompagne, on prend des notes, on met les faits.
0: On met les faits, parce on les garde.
1: On garde les faits et on ne force pas la victime.
0: Non, le temps de la victime, c'est le
1: mais
0: bon
1: temps. Mais on enregistre.
0: Temps, hein. On enregistre. Et quand elle sera prête, eh bien, on pourra l'accompagner, on pourra témoigner également.
1: Alors, ça veut dire quoi ? C'est-à-dire que quel est... Donc, le signalement, c'est niveau 1. C'est quoi porter plainte ?
0: Alors, porter plainte, c'est pousser la porte d'un commissariat ou d'une gendarmerie et d'aller s'asseoir devant un policier et lui expliquer ce que l'on a subi.
1: Alors ça, c'est que la victime qui peut
0: c'est
1: le faire.
0: C'est que la victime.
1: On peut l'accompagner ou pas ?
0: On peut l'accompagner. Elle peut, et moi je l'invite à être accompagnée aussi d'un avocat, de façon à ce que déjà elle ne soit pas seule, de façon à ce que la plainte soit entendue de façon extrêmement professionnalisée, hein, puisque... En défense, le gardé à vue a immédiatement droit à un avocat. Donc
1: alors, ce que vous êtes en train de dire, c'est que l'agresseur, lui, présumé, lui, il a le droit à un avocat tout de suite, mais pas la victime.
0: La victime, ce n'est pas prévu en droit français, sauf si elle a fait la démarche. Donc, il faut lui dire, voilà, il faut remettre les choses à égalité. Parce que quand on est victime, on n'est pas à égalité. On est stressé, on est traumatisé, on doit affronter l'agresseur et sa famille et affronter l'institution. Donc, on a absolument besoin d'avoir quelqu'un avec soi. Et puis, on l'accompagne au sein du commissariat. Si elle oublie des choses, on peut lui faire préciser des éléments dans sa plainte. Donc, on la perfectionne. Et lorsqu'intervient, des mois après, ou des semaines après, ou 48 heures après, une confrontation, eh bien, il faut savoir que là, c'est un lieu où les choses sont aussi nommées. Et que l'avocat peut poser des questions à l'agresseur. Vous avez fait ceci, mais c'était dans quelles conditions, dans quel contexte, pour quelles raisons ? Et là, parfois, on a des agresseurs qui reconnaissent les yeux dans les yeux les faits. Vous ne pouvez pas vous imaginer comme quoi et combien les mots, M-O-T-S, réparent les mots, M-A-U-X. C'est bien plus fort qu'une peine. Et il faut le dire.
1: Plus que la justice, déjà la vérité, c'est déjà un grand pas.
0: La parole vraie. Et puis après, le fait d'avoir sorti de soi, ouais. c'est cet élément qui verrouille, qui vérole, qui contamine, qui pourrit de l'intérieur en fait. Hein. Et on voit que il y a 4 fois plus de suicides ou de tentatives de suicide chez les personnes qui ont été victimes de ces faits-là et qui se taisent. Donc c'est vraiment une nécessité même de santé publique, hein, que ce soit pour l'auteur ou pour la victime, d'aller s'ouvrir de ces faits-là.
1: Alors, est-ce qu'on peut dire à quelqu'un qui, par exemple, a accompagné une victime qui pourtant n'a pas eu justice, par exemple, vous n'avez pas gagné contre, dans l'affaire Barbarin ?
0: Non, j'ai
1: ils ont réussi à obtenir un non-lieu.
0: Oui.
1: C'est hallucinant, mais c'est comme ça.
0: C'est même une relaxe. Oui.
1: Une relaxe, oui.
0: C'est même encore plus
1: d'accord,
0: fort.
1: D'accord, c'est encore pire. Okay. L'institution, pourtant, avait fait taire les victimes ?
0: Tout à fait, oui, oui. L'institution, c'est-à-dire que de nombreuses générations d'hommes, c'était exclusivement des hommes hein, dans ce dossier-là.
1: Les victimes étaient des hommes.
0: Les victimes étaient des hommes, mais exclusivement des hommes, avaient dénoncé. Certains avaient d'ailleurs écrit au diocèse de Lyon. Et le diocèse, qu'est-ce qu'il avait mis en place? Eh bien, il avait mis en place une supposée écoute des victimes qui était reçue, qui devaient prier ensemble et pardonner, ce qui stratégiquement invitait finalement les victimes à ne pas déposer plainte et à laisser courir le délai de prescription, c'est-à-dire qu'au-delà d'un délai, la plainte n'est plus recevable et ne peut pas aboutir. Et donc l'agresseur, il faut savoir, il est stratège. C'est la raison pour laquelle la victime, elle doit aussi être accompagnée, mais le législateur a, depuis lors, fait en sorte que le délai pendant lequel on peut déposer plainte n'est plus de 10 ans, n'est plus de 20 ans, mais il est de 30 ans à dater de la majorité. Donc jusqu'aux 48 ans, les victimes, hommes ou femmes, peuvent déposer plainte contre leur agresseur, ce qui amène à un délai effectivement relativement long pour pouvoir se repositionner, puisque à ce moment-là, la victime n'est effectivement plus en lien avec l'agresseur et donc est totalement libre de s'exprimer.
1: Alors souvent, parce que c'est la dernière question, mais oui. Souvent c'est à l'occasion d'un autre traumatisme, comme par exemple accouchement, ce que vous me disiez,
0: oui.
1: Qu'une femme va réaliser que 15 ans auparavant...
0: Et oui, c'est quand le corps est sollicité que souvent la mémoire traumatique revient, et revient de façon extrêmement forte, avec effraction. Hein. Et lorsque le corps est sollicité, c'est-à-dire que lorsque les sages-femmes me disent souvent hein, qu'est-ce qu'il se passe dans les salles d'accouchement, c'est qu'il y a une effraction donc, à ce corps, et d'ailleurs les hommes ou les femmes peuvent venir souvent s'exprimer. On peut avoir aussi les mariages, c'est un moment aussi très important, aussi pour l'intimité hein, du couple, les réunions de famille où on est confronté à son agresseur, on doit manger face à lui, vous parliez tout à l'heure de Noël, mais on a énormément de révélations au moment de ces grandes fêtes de famille.
1: Ou aller à l'église un dimanche.
0: Voilà, où c'est devenu insupportable. Et c'est quand c'est devenu insupportable de ne pas dire, eh bien qu'il faut dire pour sa survie.
1: Est-ce qu'on peut remercier Maître Isabelle Steyer? Merci. Je sais que c'est difficile hein, ce que vous avez entendu aujourd'hui. Merci vous tous qui êtes en ligne également. Je crois que vous êtes la première avocate que j'ai vue dans une église.
0: Merci à vous
1: Merci. Merci de défendre les victimes. Et en tout cas, je voudrais dire de la part de cette petite institution très faillible qu'est l'Église MLK, et je voudrais parler à tous les victimes et à tous ceux qui accompagnent les victimes, on vous croit, et on ne prétextera pas des théologies tordues pour faire taire les victimes. Voilà, Dieu est vérité, et on aidera la vérité à sortir, quel que soit le prix de la vérité, parce que la vérité nous rend libres, et merci, Maître, de rendre plus de la vérité sur cette terre.
0: Merci.
1: Est-ce qu'on peut se lever ensemble? Vous qui êtes devant votre écran, merci. C'est vraiment très très particulier aujourd'hui. Hein. Très très particulier. Je me rappelle l'année dernière quand j'ai eu à cœur de faire ce message, je vous dis « Ah non, même moi il m'a fallu un an hein, pour préparer le truc. » Tellement je me disais « C'est chaud, c'est chaud !» Et je me rappelle le juge Durand, principal juge en France, responsable pour... protéger les enfants victimes de violences sexuelles, avec tremblement dans sa bouche. Hein. Il disait, mais qu'est-ce que la justice est injuste? Il a d'ailleurs arrêté, il a lâché l'affaire de la défense, il a changé, il continue à travailler, mais il a lâché sa carte officielle parce qu'il dit, l'État n'arrive pas à être assez sérieux dans ce domaine-là. C'est, aidez-nous, vous, toute la nouvelle génération. Si, vous savez pas quoi, une victime ne peut pas s'en sortir tout seul, c'est à nous collectivement, vous les proches, les papas, les mamans, les tatis, les tontons, les pasteurs, les responsables, on les aide et on les soutient. Et tant pis pour l'institution, Dieu n'a pas de réputation à sauver. Dieu est Dieu dans le ciel, il existe avant nous, il existe après nous, il est Dieu et Dieu est Dieu de vérité. Donc c'est notre boulot, on va le faire. Merci à tous ceux et celles qui veulent nous aider dans ce combat. Ce que j'ai proposé à Maître Steyer, c'est que l'église MLK en tant qu'église ne peut pas rentrer dans le domaine du judiciaire. Mais on a une association qui s'appelle MLK Solidarité. C'est très important ce que je dis. MLK Solidarité. dans toute la galaxie des associations MLK, qui est là pour aider les personnes en danger, notamment les victimes au domaine de la faim. Et c'est pour ça que c'est une action sociale qui aide les personnes à manger, les plus démunies. Mais aidons aussi les victimes dans la première partie de la procédure où il n'y a pas de financement. Vous savez que vous pouvez avoir un avocat gratuit, commis d'office, même si vous n'avez pas de moyens, mais c'est après la plainte. Sauf qu'avant la plainte, le processus avec les avocats, avocates, c'est payant. Donc si quelqu'un veut nous aider, vous pouvez faire un don à MLK Solidarité, vous mettez le mot « justice » et on a compris que cet argent sera utilisé par l'association MLK Solidarité pour aider les personnes dans la première étape, si on peut, à vous aider, à prendre au moins une partie du coût de votre défense. On sera avec vous. Pendant des années, on vous a dit « tais-toi et pardonne ». Aujourd'hui, on vous dit « c'est magnifique si tu pardonnes, mais ne te tais pas et on ira avec toi en justice ». Et ça, c'est un grand changement. Vous l'avez bien compris ? On va terminer aujourd'hui. Papa, je te prie pour chaque victime. J'en suis pas. Je n'ai pas les mots pour elle. Je n'ai pas les mots pour lui, si c'était un garçon. Mais je te prie pour eux. Dans le secret de leur cœur, aide-les à détacher le poison de la colère et de la vengeance. Libère-les. Que celui qu'il ou elle appelle mon agresseur devienne un agresseur, qu'il soit détaché émotionnellement. Papa, je te prie pour tous ceux et celles qui, comme moi, sont juste des auditeurs externes. Aide-nous à bien réagir. Pardonne-moi pour les fois où je n'ai pas su réagir, où je ne savais pas comment faire, je ne savais pas gérer le secret. Merci pour ce message aujourd'hui, merci pour ce que cet avocat nous a dit et merci pour ta parole, merci pour la Bible qui nous montre ce qu'il ne faut pas faire et ce qu'il faut faire. Aide-nous à bien faire maintenant. Au nom de Jésus, je t'ai prié et je te remercie. Amen. Vous voyez, je ne peux pas. Merci, merci pour Isabelle, merci pour tous ceux... Bon, pour tous ceux qui disent les célébrations MLK, c'est bizarre, ça arrive une fois tous les 40 ans, d'accord ? Mais pour une personne, tant mieux si ce message t'a rien apporté, c'est que tu vas très bien. Et je suis tellement heureux quand on me dit, vous savez, pasteur, ça ne m'a pas du tout parlé. Hein. Ben, t'es vraiment béni alors. Hein. Mais tous les autres, vous savez combien ce message peut être libérateur. Et c'est pour vous que j'ai voulu le faire. Et je voulais le dire de tout mon cœur. Merci à tous ceux qui soutiennent l'église MLK financièrement. Jeveuxdonner.fr. Si vous croyez, si vous avez compris le why, le pourquoi, la raison d'être de cette église, qu'il y ait des petites avocates là qui se lèvent, des petits avocats qui se lèvent et qui deviennent demain des personnes qui aident, aidez-nous. Aujourd'hui, vous pouvez le faire aussi financièrement en disant cette église est une église qui fait un bon boulot. Je participe. Voilà. Merci de le faire. Et je vous donne rendez-vous la semaine prochaine, que ce soit... Pour ceux qui seront là en présentiel, pour vous qui êtes devant votre écran, pour ceux qui sont en ambassade, n'hésitez pas à rejoindre une ambassade. C'est tous ces petits groupes dans lesquels on célèbre ensemble et c'est extraordinaire. Voilà, c'était lourd, mais c'est libérateur. Alors je vous souhaite une excellente fin de journée. J'avoue, je n'ai pas la force de louer et de repartir en chantant comme ça, par respect et par délicatesse dans l'intime que ça a touché. Mais juste, faites un sourire à la personne auprès de vous, à côté de vous, et que vous puissiez repartir dans la paix de Dieu. Très bonne fin de journée à chacune et à chacun. Que Dieu vous bénisse.
2: 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Un message vivant pour fortifier votre foi. 10 promesses bibliques sur la guérison. Jacques 5:15-15. La prière de la foi sauvera le malade et le Seigneur le relèvera. Et s'il a commis des péchés, il lui sera pardonné. Jacques 5:16. Confessez donc vos péchés les uns aux autres et priez les uns pour les autres afin que vous soyez guéris. La prière fervente du juste a une grande efficace. Marc 16:17-18.
3: Voici les miracles qui accompagneront ceux qui auront cru. En mon nom, ils chasseront les démons. Ils parleront de nouvelles langues. 18. Ils saisiront des serpents. S'ils boivent quelques breuvages mortels, il ne leur fera point de mal. Ils imposeront les mains aux malades, et les malades seront guéris. Ésaïe 53, 5. Mais il était blessé pour nos péchés, brisé pour nos iniquités. Le châtiment qui nous donne la paix est tombé sur lui, et c'est par ses meurtrissures que nous sommes guéris. 1 Pierre 2, 24. Lui qui a porté lui-même nos péchés en son corps sur le bois, afin que, morts au péché, nous vivions pour la justice. Lui par les meurtrissures duquel vous avez été guéris. Psaume 41, 2 à 4. Heureux celui qui s'intéresse aux pauvres. Au jour du malheur, l'Éternel le délivre. 3. L'Éternel le garde et lui conserve la vie. Il est heureux sur la terre et tu ne le livres pas au bon plaisir de ses ennemis. 4. L'Éternel le soutient sur son lit de douleur. Tu le soulages dans toutes ses maladies. Psaume 103, 2 à 3. Mon âme bénit l'Éternel et n'oublie aucun de ses bienfaits. 3. C'est lui qui pardonne toutes tes iniquités, qui guérit toutes tes maladies. Ésaïe 58, 8. Alors ta lumière poindra comme l'aurore et ta guérison germera promptement. Ta justice marchera devant toi. Et la gloire de l'Éternel t'accompagnera. Proverbe 3, 7 à 8. Ne sois point sage à tes propres yeux. Crains l'Éternel et détourne-toi du mal. 8. Ce sera la santé pour tes muscles et un rafraîchissement pour tes os. Marc 9, 23. Jésus lui dit : Si tu peux, tout est possible à celui qui croit. Vous venez d'écouter Verset biblique à déclarer que la parole de Dieu vous accompagne aujourd'hui. À très bientôt.
4: Bonjour, la situation évolue favorablement face aux incendies déclenchés hier dans le département du Var qui ont parcouru 200 hectares et provoqué la destruction de plusieurs habitations. Les feux devaient être fixés avant la mi-journée, ont déclaré les sapeurs-pompiers grâce à une météo moins venteuse et plus favorable. Selon le ministre de l'Intérieur, Laurent Nunez, un peu moins de 40 000 hectares de forêt ou de végétation ont brûlé en France depuis le début de l'année, soit beaucoup plus que tout ce qui a été brûlé l'an dernier. Et à la même période, beaucoup plus qu'en 2022, qui était déjà une saison exceptionnelle. La production française de blé est estimée à 30,8 millions de tonnes en 2026 par le groupe spécialiste des matières premières Argus Media, une estimation en deçà de la première et nettement en dessous des attentes du fait d'une succession d'aléas climatiques. Et c'est reparti pour un tour, les cours du pétrole continuaient de grimper ce matin, portés par l'intensification du conflit au Moyen-Orient, avec l'annonce de frappes américaines sur l'Iran pour la 9e nuit consécutive et un avion en feu dans le détroit d'Ormuz. Le prix du baril de Brent pour livraison en septembre affiche une hausse de 2,72% à $90.50. La France doit mobiliser davantage de capitaux privés et développer des partenariats européens pour rester dans la course sur la technologie quantique, estime la Cour des comptes, qui souligne un enjeu majeur de souveraineté face aux États-Unis et à la Chine qui disposent de capacités d'investissement sans commune mesure. La position française demeure fragile, alerte la Cour dans un rapport qui dresse un premier bilan du soutien français à cette technologie critique. C'est la fin de ce flash, une très bonne journée à notre écoute.
5: Bonjour, football Coupe du Monde. L'Espagne a remporté hier soir la deuxième Coupe du Monde de son histoire au terme d'une finale longtemps cadenassée avec l'Argentine. Un match remporté sur le score d'un but à zéro. La Roja a nettement dominé les débats. Elle fut la seule à attaquer jusqu'à l'ouverture du score. Mais l'Albi Céleste, réduite à 10, a eu deux possibilités d'égalisation sur le fil en 20. Il n'y aura donc pas de deuxième titre consécutif pour Lionel Messi et les siens. Cyclisme Tour de France, Remco Evenepoel a remporté la 15e étape hier, suivi par Tadej Pogacar qui l'a laissé gagner. Isaac Del Toro finit 3e et détrône Paul Sexas au classement du maillot blanc. Par ailleurs, pour la première fois de sa carrière, Jonas Vingegaard ne finira pas le tour. Dans la descente menant au plateau de Solaison, le Danois a chuté lourdement, victime d'une fracture de la clavicule. Le vainqueur du dernier Giro était 2e du classement général au matin de l'étape. Le freinage d'une moto serait à l'origine de sa chute. Tennis de retour au calendrier du circuit WTA pour la première fois depuis 1990. Le tournoi d'Athènes a vu la 37e joueuse mondiale Maria Sakkari échouer sur cette terre face à Barbara Krejcikova à l'occasion de la finale, une défaite 7-6, 6-3 en 1h45. C'est le 9e titre en carrière de la Tchèque, son premier depuis le triomphe à Wimbledon en 2024. Par ailleurs, également organisé cette semaine, le tournoi Diazi a vu sa finale opposant Maillard Sheriff à Paula Badoza être reportée à ce lundi en raison de la pluie qui n'a cessé de tomber sur la cité roumaine. Formule 1, s'il a dû composer avec des circonstances de course défavorables, Andrea Kimi Antonelli est allé chercher hier la victoire lors du Grand Prix de Belgique devant Charles Leclerc et Max Verstappen. Isaac Hadjar a su remonter de la dernière ligne jusqu'en 6e place. C'est la fin de ce flash, une très bonne journée à toutes et à tous.
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8: Ce que vous pensez de vous-même est probablement l'une des choses les plus importantes de votre vie. Car peu importe ce que Dieu dit de vous, si vous n'êtes pas d'accord avec lui, ce n'est pas une réalité pour vous. Je fais ce que je fais parce que j'ai vu la puissance de Dieu transformer ma vie et il fera de même pour vous. Je vous remercie de m'avoir rejointe aujourd'hui dans notre programme. Jésus a dit qu'il était venu pour que nous puissions vivre pleinement notre vie. Si vous regardiez hier, et j'espère que vous regardiez, vous avez appris que je parle maintenant des pensées puissantes. J'en parlerai aujourd'hui et demain encore pour enseigner aux gens qu'ils ne doivent pas se contenter de penser tout ce qui leur passe par la tête, mais que nous pouvons en fait rejeter une mauvaise pensée et choisir de la remplacer par une pensée bonne et pieuse. En réalité, nous devenons ce que nous pensons. L'homme est comme les pensées de son âme. C'est impossible de dire aux gens à quel point leurs pensées sont importantes. Et comme nos pensées sont si importantes, l'endroit principal où Satan nous attaque est dans nos pensées. Les pensées sont le champ de bataille. J'ai écrit ce livre il y a 30 ans et c'est toujours l'un de nos livres les plus vendus. Et cela concerne tout le monde, tout le monde. J'ai donc parler de comment nous pouvons choisir, par exemple, des choses qui vous posent des problèmes. Vous pouvez choisir de penser à ce que la parole dit à ce sujet plutôt qu'à ce qui vous passe par la tête. Ainsi, dans le livre « Des pensées puissantes », nous avons 12 pensées puissantes différentes. Je voudrais les relire rapidement au cas où vous n'auriez pas regardé hier. « Je suis la justice de Dieu en Christ. Je ne crains rien. » Je peux faire tout ce que je dois faire dans la vie. J'ai toujours une attitude positive. J'obéis promptement à Dieu. Je ne prends pas de décision en fonction de mes sentiments. Je suis très généreux, j'aime donner. Je fais très attention à ce que je dis. Je traite les autres comme je voudrais être traité. Je vis pleinement ma vie, toute ma vie. Dieu répond à tous mes besoins en abondance et je suis prompte à pardonner. Donc, je ne vais pas prendre le temps de revoir les autres sujets que j'ai abordés hier. Je veux commencer par la première pensée de puissance. Je suis la justice de Dieu en Christ. Maintenant, il faut souligner en Christ. Aucun homme n'est juste. Non, aucun. Tous ont péché et sont privés de la gloire de Dieu. Mais en Christ, nous sommes de nouvelles créatures. Et j'aime la façon dont la Bible amplifiée le dit. Dieu nous considère comme étant en règle avec lui si nous avons la foi en Christ comme notre sauveur. C'est sa décision. C'est comme ça qu'il décide de vous voir. Vous ne montrez peut-être pas encore toute cette justice. Votre comportement n'est pas parfait. Je sais que le mien ne l'est pas. Mais c'est surtout lorsque nous donnons notre vie au Seigneur. Nous avons moins de mauvais comportements que nous n'en avions. Dieu nous change de gloire en gloire et cela se fait petit à petit. Et je veux vous encourager aujourd'hui à apprécier les progrès que vous avez faits et à ne pas vous laisser abattre par le chemin qu'il vous reste à parcourir. Et c'est ce que Satan vous rappellera toujours, le chemin qu'il vous reste à parcourir. Combien d'entre vous, parfois quand vous vous réveillez le matin, vous pensez à toutes les mauvaises choses que vous avez faites hier? Quelqu'un d'autre que moi? Allez, aidez-moi, je ne veux pas être seul dans cela. Ce n'est pas Dieu, parce que Dieu dit d'oublier ce qui est derrière et de nous porter vers ce qui est devant. Il y a de bonnes choses aujourd'hui, mais si vous êtes coincé dans le passé, ces bonnes choses vous passeront sous le nez et vous n'en jouirez pas. Comment ne pas me sentir coupable? Comment ne pas me sentir mal quand je fais quelque chose de mal? Eh bien, il faut s'attrister à cause des péchés. Je ne dis pas qu'il faut se dire « Oh là là, j'ai péché », mais que peut-on faire d'autre que de demander pardon à Dieu? Vous confessez, vous vous repentez, ce qui signifie que vous prenez une décision, que vous faites volte-face, « Je ne veux plus faire ça, mais Dieu, j'ai besoin de ton aide ». Maintenant, cela ne veut pas dire que vous ne le ferez plus jamais, parce que vous le ferez probablement, mais vous continuez, vous persévérez. Persévérer est vraiment un bon mot. Continuez à persévérer. Nous héritons des promesses de Dieu lorsque nous endurons les choses qui se présentent à nous. Je veux dire, il y a des choses que j'ai combattues dans mon esprit au début qui, pour être honnête, et je ne dis pas cela pour paraître super religieuse, mais je ne pense plus du mal à propos de moi-même. Et c'est tout ce que je faisais. Avant, je ne faisais que penser à ce qui n'allait pas en moi, à ce que j'avais fait de mal, à toutes les erreurs que j'avais commises, à mon mauvais comportement, aux choses que je trouvais mauvaises, à tout ce qui n'allait pas. Eh bien, vous n'êtes pas hautain et orgueilleux si vous pensez à vous-même de la manière dont Dieu pense à vous. Maintenant, la Bible dit de ne pas avoir une trop haute opinion de nous-mêmes, mais de garder des sentiments modestes d'après la grâce de Dieu. Cela signifie que vous pouvez savoir que vous êtes un bon chanteur, mais vous ne vous glorifiez pas, vous donnez la gloire à Dieu. Et même si quelqu'un vient vous voir et vous dit « Oh, tu es un si bon chanteur », vous pouvez dire merci sans fausse humilité. Vous pouvez dire merci et puis rendre le mérite à Dieu. Et tant que nous gardons Dieu à la première place, je sais que je ne suis rien en dehors de lui, mais en lui, je peux tout faire. Et en lui, je suis tout ce qu'il dit que je suis. Peu importe à quoi cela ressemble, je ne suis pas encore arrivé, mais je suis en chemin. Et Dieu n'est jamais en colère contre vous parce que vous n'êtes pas encore arrivé. Paul a dit qu'il se dirigeait vers la perfection, mais il a dit « je ne suis pas arrivé ». Mais je fais une chose, c'est mon inspiration. Oubliant ce qui est derrière, vous ne pouvez pas avancer avant d'oublier ce qui est derrière. Oubliant ce qui est derrière et me portant, vous voyez, ça demandera un petit effort, en me portant vers ce qui est devant. Donc, 2 Corinthiens 5, 17 et 18 dit, « Si quelqu'un est en Christ, il est une nouvelle créature, une toute nouvelle création. Les choses anciennes, qu'elles soient morales ou spirituelles, sont passées. Voici, toutes choses sont devenues nouvelles. » Alors le diable dit, « Si tu es devenu nouveau, pourquoi agis-tu encore comme avant? Pourquoi est-ce que tu... » Et alors, tu dois dire, « En Christ. » En Christ. Mets-toi cela dans la tête, diable. En Christ, c'est en Christ. Vous dites, tu parles au diable? Jésus parlait au diable. Je peux parler au diable, et vous aussi. Lorsque vous faites cela, vous vous parlez également à vous-même. C'est une autre façon de renouveler votre esprit. 2 Corinthiens 5:21 m'a beaucoup aidé. Celui qui n'a pas connu le péché, il l'a fait devenir péché. Ça vaut la peine de s'arrêter un instant. Jésus ne s'est pas contenté de porter notre péché, il est devenu péché. Je ne peux même pas imaginer à quel point cela a dû être terrible pour notre saint et précieux Sauveur. Il est devenu péché. Et littéralement, lorsqu'il est mort sur la croix, le péché est mort. La Bible dit dans Romains 6 que le péché n'a plus de pouvoir sur nous. Et je pense que le pouvoir du péché est la condamnation. Je crois vraiment que c'est ce qui lui donne son pouvoir. Jésus est déjà mort pour tous nos péchés, passés, présents et futurs. Le pardon est déjà là. Pas besoin de le supplier, de plaider, de promettre que je ne ferai plus jamais d'erreur. Il me suffit de me repentir. Je suis désolée. Je ne veux plus être comme ça. Donc, je ne peux pas me changer, mais je peux étudier la parole de Dieu dans le domaine qui me pose un problème. Si vous avez un mauvais caractère, étudier sur le succès ne vous aidera pas. Mais vous devez étudier ce que la Bible dit sur la colère. Donc, il est devenu péché, afin qu'en lui, nous puissions être vus comme étant la justice de Dieu en Christ. C'est-à-dire, c'est ce que nous sommes censés être acceptés et en bonne relation avec lui. Je ne sais même pas comment vous dire combien de fois j'ai médité et confessé ce passage à haute voix. Mais je dois passer à autre chose. Je voudrais vous dire que ce que vous pensez de vous-même est probablement l'une des choses les plus importantes de votre vie. Car peu importe ce que Dieu dit de vous, si vous n'êtes pas d'accord avec lui, ce n'est pas une réalité pour vous. Vous n'êtes pas ce que les autres disent que vous êtes. Vous êtes ce que Dieu dit que vous êtes. Le diable peut vous murmurer à l'oreille que personne ne vous aime. Mais utilisez votre voix de grande fille ou de grand garçon. Tu es un menteur. Dieu m'aime et il m'aime inconditionnellement. Et d'autres personnes vous aimeront aussi, car Dieu vous accorde sa faveur. Nous ne sommes donc pas condamnés, nous ne sommes pas coupables, nous n'avons pas honte, mais nous sommes réconciliés avec Dieu. Le fait est que vous ne faites peut-être pas tout comme il faut, mais la vérité est que vous êtes réconciliés avec Dieu. Vous voyez, les faits sont les faits, mais la vérité l'emporte sur les faits. Je peux être malade, tousser et avoir mal à la gorge, mais en Christ, je suis guéri. Cela signifie que où je reçois un miracle, ou que chaque jour je vais un peu mieux, un peu mieux, un peu mieux, et qu'il est en train de me guérir. Qui vous êtes en Christ n'est pas basé sur ce que vous faites. Je veux vous laisser avec cette réflexion. Pourquoi nous recevons si facilement du diable la culpabilité et la condamnation, alors que nous avons tant de mal à recevoir la justice de Christ? Qui est plus fiable, le diable ou Dieu? Dieu l'est. Je répète, pourquoi recevons-nous si facilement de l'ennemi la culpabilité, la condamnation et la honte, alors qu'il nous est si difficile de croire que nous sommes justes aux yeux de Dieu? Parce que Satan ne veut pas que vous sachiez qui vous êtes en Christ. Savez-vous combien de millions de personnes dans le monde entrent dans les églises semaine après semaine et ils aiment Dieu, mais ils n'ont aucune idée de qui elles sont en Christ. Et parfois, lorsqu'elles sortent de l'église, elles se sentent encore plus condamnées que lorsqu'elles y sont entrées. Parce que tout ce qu'on fait, c'est prêcher sur le péché, mais sans jamais leur dire comment s'en libérer. La deuxième dont je veux parler, je n'aurai pas peur. Maintenant, je ne dis pas « je ne sentirai pas la peur », mais « je n'aurai pas peur ». En fait, le courage, c'est d'aller de l'avant dans la foi, même quand on a peur. Lorsque vous faites la bonne chose, même quand ça fait mal, c'est là que vous progressez spirituellement. Il ne s'agit pas de faire la bonne chose quand nous en avons envie et c'est facile, mais quand nous nous battons contre les choses que l'ennemi apporte contre nous, nous progressons. Je ne craindrai pas de ne pas être acceptable pour Dieu. Je ne craindrai pas que Dieu ne soit pas satisfait de moi. Je ne craindrai pas ce que les gens disent de moi. Je veux dire vraiment combien de personnes se laissent contrôler par ce que les autres pensent d'elles et ce qu'elles pensent n'est pas important. Si elles pensent du mal de vous, c'est entre eux et Dieu. ce que vous pensez de vous est plus important que ce que les autres pensent de vous. Amen. En fait, lorsque vous commencerez à avoir une meilleure opinion de vous-même, vous montrerez la confiance et les gens sont attirés par les personnes sûres d'elles. Si quelqu'un m'aide dans un projet et je vois qu'il n'a pas confiance en lui, je ne peux pas lui faire confiance. S'il craint de faire des erreurs, j'aurai peur qu'il en fasse aussi. Parce que ce que nous pensons de nous-mêmes se montre dans notre langage corporel. Romains 8, 15 dit « Et vous n'avez pas reçu un esprit d'esclavage pour être encore emprisonné dans la crainte, mais vous avez reçu un esprit d'adoption, l'esprit qui produit la filiation par lequel nous crions « Abba, Père ». C'est littéralement « Papa ». C'est le nom le plus attachant que vous pouvez donner à votre Père. Pas « Père », mais plutôt « Papa ». Amen. Et Romains 8, 31 dit « Que dirons-nous donc de plus? Si Dieu est pour nous, qui sera contre nous? Qui pourrait être notre ennemi si Dieu est de notre côté? » Psaume 118, 6 « L'Éternel est pour moi, je n'ai peur de rien. Que peuvent me faire des hommes? » Eh bien, qu'est-ce que les gens disent d'habitude? Ils disent ce qu'ils ressentent. J'ai tellement peur. J'ai tellement peur. J'ai tellement peur que ça ne marche pas. Je sais que Dieu m'a demandé de faire ça, mais j'ai peur de le faire. Nous devons cesser d'exprimer ce que nous ressentons, et même lorsque nous le ressentons, exprimer ce que dit la parole de Dieu. La vérité l'emporte sur les faits. Le fait est que j'ai peur, mais la vérité est que je n'ai pas à avoir peur, parce que Dieu est avec moi. Même quand je marche dans la sombre vallée de la mort, je ne redoute aucun mal, car tu es avec moi. Maintenant, si vous faites cela pendant 30 jours, et ce n'est pas tout ce à quoi vous pensez toute la journée, mais disons que même 10 fois dans la journée, vous dites « Je n'aurai pas peur, je n'aurai pas peur de l'homme, je suivrai la direction du Saint-Esprit. Et si quelqu'un ne m'aime pas ou se fâche contre moi, c'est entre lui et Dieu. Je dois suivre Dieu. Je ne vivrai pas dans la peur. Amen. Et j'aime celle-ci. Je peux faire tout ce que je dois faire dans la vie. Parfois, on craint tellement la vie parce que la vie peut nous envoyer des surprises. Il arrive des choses auxquelles on ne s'attend pas et souvent des choses tragiques et horribles, mais nous avons un Dieu qui peut prendre quelque chose de mauvais, et l'utiliser pour notre bien. J'utilise l'exemple de ma vie. J'ai été violée par mon père et plusieurs autres hommes pendant des années et des années, et pourtant Dieu a pris cela. Et je devrais probablement dire, j'ai dû le lui donner. Il ne prend pas les choses que nous ne sommes pas prêts à abandonner. Et j'ai dû renoncer au blâme et à l'apitoiement sur soi. Et il y a beaucoup de choses que j'ai dû abandonner avec cela, mais chaque fois que nous sommes prêts à faire les choses à la manière de Dieu, il prendra toutes les mauvaises choses qui se sont produites, et d'une manière ou d'une autre, il en fera quelque chose de bien. Il en tirera du bien. Ainsi, je peux tout par celui qui me fortifie, Christ, Philippiens 4, 13. J'ai la force de tout faire, par Christ qui me fortifie. J'aime la version amplifiée. Je suis prêt à tout. Je suis à la hauteur de tout par celui qui m'insuffle la force intérieure. Je suis prêt à tout. Je n'ai pas besoin d'avoir peur de ce qui va se passer aujourd'hui. Je suis prêt à tout. Dieu me donne la force intérieure. Quand vous êtes déterminé à rester debout intérieurement, vous vous tiendrez debout extérieurement. Amen. Vainquez cet esprit d'abandon. Romains 8, 37 dit, « Dans tout cela, nous sommes plus que vainqueurs grâce à celui qui nous a aimés. » Vous savez, Dieu a appelé Gédéon à faire quelque chose et Gédéon a répondu, « Je ne peux pas le faire. » Je me demande combien de personnes manquent leur destinée parce que lorsque Dieu les appelle, tout ce qu'elles voient, ce sont les géants. Elles voient ce qu'elles ne peuvent pas faire, mais oublient ce que Dieu peut faire. Amen. Je me souviens de quand Dieu m'a mis sur le cœur d'enseigner la Bible là où je travaillais. Invite tous ces gens à venir à une étude biblique. Je me suis dit, ils ne viendront pas. Chaque personne que j'ai invitée est venue. Quand Dieu décide que quelque chose doit se passer, ça arrive comme ça. Et j'ai dit au Seigneur, quand il m'a dit d'enseigner la parole, que je ne savais pas comment le faire, il a dit, tu ne sais pas, mais moi je sais. Si Dieu vous demande de faire quelque chose que vous pouvez faire, vous devriez vous demander si c'est Dieu ou non, parce qu'il semble aimer nous demander de faire des choses que nous savons ne pas pouvoir faire. De cette façon, nous nous appuyons sur lui pour les faire, ce qui est la seule façon acceptable pour Dieu. Cette semaine, j'ai lu une phrase de Watchman Nee que j'ai beaucoup aimée. Il a dit, « Tout ce qui ne vient pas de Dieu et de la chair et n'est donc pas acceptable pour lui. » J'aime cela. Tout ce qui ne vient pas de Dieu. Le Seigneur m'a dit ceci il y a plusieurs années. « Souviens-toi, ce que tu commences dans la chair, tu le finiras dans la chair. » Tu ne peux pas commencer dans la chair et attendre que je vienne pour que tout marche. Il faut que ça vienne de Dieu. Donc, l'ange du Seigneur lui apparut à Gédéon et lui dit, « L'Éternel est avec toi, vaillant héros. » Et Gédéon lui dit, « Ah, mon Seigneur, si l'Éternel est avec nous, pourquoi tout cela nous est-il arrivé? Où sont tous ces actes merveilleux, ceux que nos pères nous racontent? L'Éternel ne nous a-t-il pas fait sortir d'Égypte? Maintenant, l'Éternel nous abandonne et nous livre entre les mains de Madian. » Dieu lui dit, il appelle un vaillant héros, ce qui ne me semble pas être le cas en ce moment. L'Éternel lui dit, va avec la force que tu as et délivre Israël de l'oppression de Madian. N'est-ce pas moi qui t'envoie? Gédéon lui dit, ah mon Seigneur, avec quoi délivrerai-je Israël? Mon clan est le plus faible de Manassé et je suis le plus petit dans la famille de mon père. L'Éternel répondit, mais je serai avec toi et tu battras les Madianites. Et tu auras la victoire. Quand Dieu vous dit de faire quelque chose, vous pouvez le faire. Vous commencez à avancer, vous avez peur. Puis vous dites, je n'aurai pas peur. Combien d'entre vous peuvent voir, si vous prenez le temps, une année, pour méditer sur ces 12 choses, et elles deviennent vraiment une partie de vous? Pas seulement dans votre tête, mais quelque chose qui devient une partie de vous, ça pourrait changer votre vie. Mais vous savez, nous trouvons cela difficile. Lorsque j'ai dit « je vais méditer sur chacune de ces choses » pendant 30 jours, vous avez… Et je comprends, nous avons trop de choses à notre disposition aujourd'hui. On peut écouter 6 ou 7 sermons sur des sujets différents en une journée. Et nous n'apprenons pas en écoutant une seule fois. Nous devons l'entendre encore et encore et encore et encore et encore. La plupart des gens, en sortant de l'église, ne se rappellent pas du sermon. C'est pourquoi c'est si important d'enregistrer les messages et de les mettre à la disposition des gens. Parce qu'on peut les écouter tous les jours et entendre quelque chose qu'on n'a pas entendu la veille. Et puis l'histoire avec les 12 espions que Moïse a envoyés dans la terre promise pour voir si le fruit était bon. 12 sont entrés, 12 sont sortis. 10 ont dit, nous ne pouvons pas le faire, il y a des géants dans le pays. 2 ont dit, nous pouvons le faire, allons-y et faisons-le. Les 10 ont vu les géants et les 2 ont vu Dieu. Qui voyez-vous dans votre vie, les géants ou Dieu? Dieu est plus grand que tous les géants. Joël 4, 10 dit, « Que le faible dise, je suis fort. » La prochaine chose à faire est de toujours adopter une attitude positive. Waouh! Pour être honnête, vous pouvez prendre juste cette phrase pour changer votre vie. Il n'y a rien rien, rien, rien de négatif en Dieu. Nous avons beaucoup de problèmes dans notre monde aujourd'hui. Et pour être honnête, les gens en parlent trop. Il semble que c'est ce dont tout le monde veut parler. Alors nous parlons. C'est comme répéter pour une pièce de théâtre, vous savez? Je répète mes sermons. Je me dis que ça fait une semaine que j'y

commencé à une attitude très, très négative. Mon père m'a appris à être négative. Il m'a appris à ne pas faire confiance aux gens. Il m'a appris à croire que je serai toujours déçue dans la vie. Pour être honnête, les choses que l'on apprend quand on est enfant sont parmi les plus importantes de notre vie et c'est parfois très difficile de les surmonter. Et donc, j'avais une attitude très négative. Dieu a mis du temps à la changer, mais je ne supporte plus d'être entourée de gens négatifs. Et oui, nous avons beaucoup de problèmes dans le monde. Mais vous savez quoi? Les gens ont peur de la fin du monde. Moi, je dis qu'il en soit ainsi, j'irai au paradis. Vous savez, la seule raison pour laquelle je ne veux pas que Jésus revienne aujourd'hui, c'est à cause de tous les gens qui ont encore besoin de connaître Christ. Quant à moi, je sais où je vais et je serai heureuse d'y arriver le plus tôt possible. Alors vraiment, de quoi devons-nous avoir peur? Nous n'avons pas à avoir peur parce que l'endroit où nous allons est tellement meilleur que celui où nous sommes. Amen.

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1: Proverbe 3, sagesse et obéissance à Dieu. Mon enfant, n'oublie pas mon enseignement. Garde précieusement dans ton cœur mes recommandations. Ainsi tu connaîtras le bien-être et vivras longtemps dans le bonheur. Sois toujours bon et sincère. Que la bonté et la vérité soient comme un collier autour de ton cou, grave-les dans ton cœur. Alors Dieu et les hommes t'aimeront et reconnaîtront ta sagesse. Ne t'appuie pas sur ta propre intelligence, mais place toute ta confiance dans le Seigneur. Remets-toi à lui dans tout ce que tu entreprends, et il guidera tes pas. Ne sois pas fier de ta propre sagesse, mais respecte l'autorité du Seigneur et détourne-toi du mal. Cela apportera la guérison à ton corps et un profond apaisement. Honore le Seigneur en lui offrant une part de tes revenus, en lui donnant le meilleur de tes récoltes. Alors tes greniers seront remplis de blé et tes cuves déborderont de vin. Mon enfant, ne méprise pas les avertissements du Seigneur et ne rejette pas ses reproches, car il corrige celui qu'il aime, comme un père reprend l'enfant qu'il chérit. Sagesse et bonheur. Heureux celui qui trouve la sagesse et découvre la véritable intelligence. Elle vaut mieux que l'argent, elle est plus précieuse que l'or, elle a plus de valeur que les perles, rien de ce que l'on peut désirer ne l'égale. Elle procure une longue vie, elle apporte prospérité et honneur. Elle guide sur des chemins agréables, où l'on avance en toute sécurité. Elle est un arbre de vie pour ceux qui la pratiquent, une source de bonheur pour ceux qui s'y attachent. Par sa sagesse, le Seigneur a fondé la terre. Par son intelligence, il a établi les cieux. Par sa connaissance, les eaux ont jailli et la pluie a arrosé la terre. Le Seigneur protège le sage. Mon enfant, que le discernement et la réflexion t'accompagnent toujours. Ne t'en détourne jamais, car ils donneront à ta vie éclat et profondeur. Tu avanceras avec assurance, sans crainte de trébucher. Le soir, tu te coucheras sans peur et ton sommeil sera paisible. Tu ne redouteras ni les terreurs soudaines, ni les attaques des méchants, car le Seigneur veillera sur toi et éloignera tout danger de ton chemin. Aimer son prochain. Quand tu as la possibilité de faire du bien à quelqu'un, ne tarde pas à le faire. Ne repousse pas ton prochain en lui disant de revenir plus tard si tu peux l'aider immédiatement. Ne cherche pas à tromper ton ami, lui qui vit près de toi en toute confiance. Ne provoque pas des querelles sans raison avec celui qui ne t'a fait aucun tort. N'envie pas les gens violents et ne suis pas leur exemple, car le Seigneur rejette ceux qui s'éloignent de lui, mais il offre son amitié à ceux qui vivent avec droiture. Il maudit la maison des méchants, mais il bénit la demeure des justes. Il se moque de ceux qui le méprisent, mais il accorde sa grâce aux humbles. Les sages recevront l'honneur, mais les insensés récolteront la honte.

La météo pour ce mardi 21 juillet, persistance du beau temps ensoleillé avec de fortes chaleurs au sud, alors que les températures restent agréables sur le tiers nord. Les températures justement pour ce mardi matin, 13 degrés pour Lille, Strasbourg, 14 degrés pour Cherbourg, Lyon et Brest, 14 également pour Paris, 18 degrés sur Bordeaux et Biarritz, 19 à Toulouse, 22 à Marseille, 24 à Nice et 25 à Ajaccio. Et pour ce mardi après-midi, entre 23 et 27 degrés sur une moitié nord, il fera 23 sur la Normandie et les Hauts-de-France, 24 dans le Grand Est, 25 sur la Bretagne, 26 en Île-de-France et 27 dans le Centre-Val de Loire. Et dans la moitié sud, entre 26 et 33 degrés, il fera 26 dans la vallée du Rhône, 31 degrés sur la Nouvelle-Aquitaine, 31 sur la Corse, 31 à 32 sur la Côte d'Azur et 33 degrés sur l'Occitanie.

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Bienvenue dans mon podcast, je suis Mylène de la radio RFE et je suis heureuse de vous retrouver cette semaine pour un nouveau podcast. Puisque ce monde célèbre Halloween, j'aimerais dans ce podcast vous rappeler de ne pas pratiquer l'occultisme. C'est le titre de mon podcast. Mes amis, nous vivons dans une période noire où l'ennemi se révèle, où il y a des meurtres et des sacrifices autour de nous. Constamment. Nous entendons constamment l'ennemi au travers de personnes perverses se déchaîner contre des jeunes filles, contre des jeunes hommes, contre des enfants. Mes amis, nous ne devons pas, en plus de cela, nous qui sommes des enfants de lumière, qui sommes le sel de la terre, qui sommes la lumière de ce monde, nous ne devons en aucun cas pratiquer l'occultisme. Nous allons en parler parce que c'est un sujet très, très sérieux. C'est un sujet que je n'aborde pas beaucoup. Mais étant donné que nous sommes dans la période d'Halloween où les gens préfèrent célébrer les ténèbres que de célébrer la lumière, mes amis, il est temps aussi parfois de parler de choses très sérieuses. L'occultisme est un sujet sérieux. L'ésotérisme est un sujet sérieux. Dans Jean 8, 44, il est écrit en parlant du diable, « Il a été meurtrier dès le commencement. » Il ne se tient pas dans la vérité parce qu'il n'y a pas de vérité en lui. Lorsqu'il profère le mensonge, il parle de son propre fond, car il est menteur et le père du mensonge. Nous savons tous que l'ennemi est un menteur et la Bible dit qu'il est le père du mensonge. Le mensonge sort de lui. Mes amis, encore de nos jours, il a la capacité de se déguiser en ange de lumière. L'ennemi envoie toute espèce de ténèbres sous forme de lumière en nous faisant croire et en faisant croire à ce monde que ces choses sont spirituelles, qu'elles sont bonnes, qu'elles viennent de Dieu. Alors que lorsque nous les pratiquons, nous allons les voir dans quelques instants, lorsque nous pratiquons ces choses, mes amis, nous sommes en communion avec des démons. Donc j'aimerais vraiment vous rappeler de ne pas pratiquer l'occultisme, de ne pas pratiquer la magie et toutes ces choses, le spiritisme. Nous ouvrons des portes à l'ennemi dans notre vie et nous laissons l'ennemi mettre des malédictions sur nous. Donc c'est important d'en parler et de dénoncer les œuvres des ténèbres. Mes amis, que nos yeux s'ouvrent, que ce soit ce que nous écoutons à la radio, l'horoscope, ce que nous regardons à la télé, quelle que soit la chose, mes amis, nous ne devons pas ouvrir les portes et nous jeter à corps perdu dans ces choses. Vous savez que à la télé, vous n'entendrez jamais la parole de Dieu, en tout cas sur les chaînes hertziennes telles que nous les connaissons. Ils ne veulent pas que l'évangile circule, même sur les radios, c'est très compliqué, sauf si on a une radio internet, mais d'avoir une radio hertzienne où vous prêchez pleinement l'évangile. C'est compliqué, les gens ne veulent pas et nous savons que c'est l'œuvre de l'ennemi. Mais par contre, lorsqu'il est question de pratiquer le yoga, de pratiquer la voyance, de pratiquer toutes ces pratiques occultes, mes amis, le monde ouvre de grandes portes, comme Halloween. C'est ce que je disais. Je disais, mais la France se précipite depuis des années à pratiquer Halloween. Et il y a une fête qui vient, parce qu'Halloween, bien sûr, vient des États-Unis. Il y a une fête qui est aussi vient des États-Unis, qui est juste avant Noël. C'est la Thanksgiving. Vous n'entendrez jamais parler d'action de grâce vis-à-vis de notre Dieu dans une nation comme la nôtre. Parce que Thanksgiving, c'est remercier Dieu, c'est des actions de grâce. Le remercier pour ce qu'il a fait, pour ce qu'il est, etc. Et les États-Unis, pour eux, c'est une fête très très importante. Mais nous, nous exportons Halloween. Et mes amis, pratiquant ces choses, nous avons nos voisins qui accrochent des squelettes, des citrouilles, des fantômes. Mes amis, nous appelons la malédiction sur notre foyer. Et nous ne voulons pas que la malédiction soit sur nos foyers, ni nos enfants, ni nos petits-enfants. Nous voulons la bénédiction de l'Éternel. C'est pour cela que nous allons bannir l'occultisme. 2 Corinthiens 11, 14, il est écrit « Et cela n'est pas étonnant, puisque Satan lui-même se déguise en ange de lumière. » Vous savez, le but pour lequel il se déguise en ange de lumière, c'est pour séduire. Et lorsqu'il a séduit, il peut détruire. Dieu est lumière, et la Bible dit qu'il n'y a en lui pas de ténèbres. Nous ne devrions pas être confus ou ne plus savoir où nous en sommes en ce qui concerne la lumière et les ténèbres. Si la lumière est en vous, vous discernerez et vous saurez dans votre cœur ce qui vient des ténèbres. Et Halloween n'est certainement pas une fête que les chrétiens devraient célébrer. 1 Jean 15, 1 déclare « Je suis le vrai cep » parce qu'il y en a un faux certainement.
et mon père est le vigneron. Vous savez que nous tirons notre force de Dieu. La Bible déclare que Jésus est venu nous donner la vie parce que le cep, il donne la vie, il nourrit et il donne en abondance. Les plans que Dieu a pour nos vies, ce sont des plans de bonheur et non pas des plans de malheur. Le salut et la vie éternelle au travers de Jésus-Christ font partie des plans suprêmes que Dieu a en réserve pour nous. Il est important de reconnaître que tous les pouvoirs surnaturels ne proviennent pas forcément de Dieu. Vous savez, Satan lui-même se déguise en ange de lumière. Et il a aussi une certaine puissance. On dit souvent que le diable est puissant, oui. Si nous devrions combattre le diable sans Dieu, nous serions vaincus, complètement vaincus. Parce que Dieu est avec nous, Dieu est en nous et Dieu est derrière nous, que nous pouvons, mes amis, résister au diable et prendre autorité sur certaines situations. Mais vous savez que le diable a une puissance. Mais je dis que Dieu, lui, il est tout puissant. Le diable est réel, mes amis. Il est le singe de Dieu. Il va imiter Dieu. Si Dieu est la vérité, lui, il sera le mensonge. Il prétend être un bienfaiteur qui nous offre au travers de la vie de bonnes choses. Le pouvoir, l'argent, l'amour, la paix, la santé. Par toute espèce de voie ésotérique et occultiste. Mes amis, toutes ces choses, elles ont un prix. Et c'est le prix de votre âme. C'est-à-dire pour la destruction, pour la perdition. N'oubliez jamais que Satan est après votre âme. Lorsque nous évangélisons avec Pasteur Josette et que nous faisons du porte-à-porte, parfois les gens ouvrent leurs portes et je commence à leur parler et je leur dis, vous savez, la chose la plus précieuse que vous avez, c'est votre âme. Votre âme a une valeur et vous savez que l'ennemi est après notre âme. Tout ce que le diable propose semble attrayant, innocent, intéressant, mais en fait il s'agit de pièges terriblement dangereux et dissimulé derrière des pratiques occultes. Son objectif, c'est de soumettre ce monde à son influence, parce qu'il ne veut pas que le monde soit sous l'influence de Dieu. Il ne veut pas que les hommes entrent dans la lumière au travers de Jésus-Christ, mais son désir est d'asservir, de prolonger les ténèbres éternelles dans la vie de chaque être humain. Mes amis, les pratiques occultisme n'ont rien à faire chez un chrétien. Si vous êtes chrétien, si vous êtes né de nouveau, si vous allez à l'église, vous lisez votre Bible, vous parlez en langue, vous êtes rempli du Saint-Esprit, vous avez pris votre baptême. Mes amis, vous ne devez pas pratiquer la magie, vous ne devez pas regarder l'horoscope, vous ne devez pas tirer les tarots, vous ne devez pas faire du spiritisme, vous ne devez pas aller voir une voyante et faire en sorte à ce qu'elle vous lise les lignes de la main, vous ne devez pas faire des prémonitions, vous ne devez pas entrer dans l'occultisme. La Bible dit que nous avons été libérés des ténèbres. Et parfois, en tant que chrétien, certaines personnes vivent des choses étranges, des manifestations étranges. Parfois, je ne dis pas que c'est le cas tout le temps, mais nous laissons des portes ouvertes qui permettent à l'ennemi de s'exprimer dans notre vie. Quand une personne se tourne vers l'occultisme pour s'y intéresser, pratiquer, etc., voir ce que ça fait, ce que c'est, en fait, sans s'en rendre compte, elle se livre elle-même à l'autorité de Satan. Vous avez des gens qui avaient de forts désirs qui n'étaient pas des désirs selon Dieu. Et l'ennemi s'est présenté à eux et il leur a offert un pacte et ces personnes ont vendu leur âme au diable. Souvent, vous entendez les gens de l'industrie, que ce soit de la musique ou du cinéma, des gens très célèbres dire « J'ai vendu mon âme au diable, je suis soumis à quelqu'un que vous ne pouvez pas voir, à quelqu'un d'invisible qui me dicte ma conduite. » C'est ce que vous dira Lady Gaga, c'est ce que vous dira, je ne sais plus quel est le nom de ce guitariste très très célèbre. Il dit qu'il a un commandant en chef invisible et qu'il reçoit ses musiques alors qu'il est sous transe. Il y a tellement, mes amis, de gens dans le monde de l'industrie, de la musique, du cinéma et des ténèbres qui sont sous le coup de l'occultisme. Et encore, il y a quelque temps, il y avait cette histoire avec, non pas Kylian Mbappé, mais c'était avec Pogba, voilà, que son frère avait dénoncé, qu'il y avait des sorcelleries, etc. Et les gens ont commencé à sortir la tête et à commencer à dire que de toutes les façons, la plupart des joueurs de foot font de la sorcellerie, vont voir des marabouts et que je te maraboute à droite et que je te maraboute à gauche. Pourtant, certains ne sont pas forcément africains, antillais ou n'ont pas des origines nord-africaines ou des origines de gens qui pratiquent l'occultisme, même des blancs, même des gens français, la magie noire, la magie blanche. Mais jamais toutes ces choses, c'est la séduction de l'ennemi. Et Dieu ne veut pas que nous pratiquions ces choses. Dieu ne veut pas que ces choses soient dans notre maison, que nous ne regardions des films d'horreur. J'avais entendu ce témoignage d'une petite fille qui voyait des ombres dans sa chambre et son père était chrétien. Et elle disait à ses parents qu'elle n'avait peur, qu'elle expliquait qu'elle ne voulait pas aller au lit parce qu'il y avait un bonhomme au pied de son lit, mais c'était une ombre. Et son père est allé voir le pasteur et il lui a expliqué la situation. Et le pasteur, bien entendu, a bien fait son rôle. Il lui a posé des questions sur ce qu'il regardait, ce qu'il y avait chez lui, etc. S'il y avait des objets
d'objets, parce qu'au travers d'objets aussi que l'on peut vous offrir, des choses occultes, vous pouvez ouvrir des portes dans votre maison. Et ce monsieur a avoué, il a dit « Oui, c'est vrai, effectivement, j'ai un meuble rempli de films d'horreur, mais vous inquiétez pas, hein, on ne met jamais ces films devant notre enfant. » Mais vous savez, même si vous ne jouez pas ces films de votre enfant, que ce soit de la pornographie, que ce soit de la magie ou ce que vous voulez, vous avez ouvert la porte. Et parce que vous avez ouvert la porte, le diable a une autorité de se manifester dans notre vie. Alors il ne se manifestera pas toujours sous forme d'ombre où les objets vont voler dans la maison, mais ça va être des oppressions, ça va être des portes ouvertes, ça va être des rêves, des cauchemars, des tendances démoniaques qui détruiront notre vie. Il y a 5 choses que Dieu hait en ce qui concerne l'occultisme et nous allons en parler. La première chose, c'est l'idolâtrie. 1 Roi 21-26, il est écrit « Il agit de la manière la plus abominable en allant après des idoles comme le faisaient les Amoréens que l'Éternel chassa devant les enfants d'Israël. » Vous savez, lorsque Dieu a promis la terre promise, moi, j'avais pas réalisé tout au début, lorsque j'ai lu ma Bible, qu'il y avait des gens qui habitaient dans ce pays. Et ces gens étaient des gens occultes, idolâtres, qui sacrifiaient leurs enfants à des idoles. Ils faisaient passer leurs enfants par le feu. Il y avait des abominations, des orgies, des choses abominables devant Dieu. Et c'est ce peuple que le peuple d'Israël a dû chasser pour prendre leur pays. Parce que ces gens qui pratiquaient ces choses occultes et démoniaques devant Dieu était une abomination. Donc Dieu avait promis de prendre leur terre, qui était la terre promise du peuple d'Israël, et le peuple d'Israël devait chasser ces abominations et prendre possession du terrain. Et Dieu nous appelle aussi à chasser les abominations de notre vie pour pouvoir prendre place de nos promesses. Vous savez, une idole, c'est tout ce que nous faisons passer avant Dieu. C'est tout ce que nous mettons au-delà de Dieu. Ce n'est pas forcément une statue devant laquelle nous allons nous prosterner. Ça peut être quelque chose dans notre cœur, ça peut être notre travail, ça peut être même nos enfants, notre mari, ça peut être une voiture, ça peut être un vêtement, ça peut être du maquillage, ça peut être plein de choses, mes amis, que nous traitons au-delà de Dieu. C'est une forme d'idole. Et Dieu déteste les idoles, que ce soit des idoles en bois, de pierre, des images taillées. Toutes ces choses, ce sont des faux dieux, ce sont des démons et des esprits qui sont derrière ces idoles. Parce que mes amis, elles n'ont pas d'yeux pour voir, elles n'ont pas d'oreilles pour entendre, leur main ne peut pas sauver, leur main ne peut pas guérir. Il n'y a que la puissance des démons qui peut animer de la séduction, de la tromperie pour attirer les gens dans les ténèbres. Lorsque vous voyez les gens qui ont toute espèce d'objets, qui pensent que leur salut est dans ces objets, quelle que soit cette chose, que ce soit une chaîne, un collier, une statue, un masque, des choses remplies, mes amis, d'occultisme et de choses démoniaques, les gens mettent leur foi là-dedans. Et ça, c'est de l'idolâtrie. Nous devons mettre nos yeux sur le Seigneur et le faire passer avant tout. Vous savez que Dieu est un Dieu d'amour et l'idolâtrie est un péché. Parce que Satan lui-même et ses démons se cachent derrière ses idoles afin de séduire, de tromper les gens dans le but de les soumettre à sa volonté. Ensuite, il y a la magie, Actes 19:19. Et un certain nombre de ceux qui avaient exercé les arts magiques ayant apporté leurs livrets brûlèrent devant tout le monde et on estima leur valeur à 50 000 pièces d'argent. Il est question dans Actes 19:19 des gens qui tombent sous la conviction de l'Esprit de Dieu et qui se repentent et qui brûlent leurs livres. Il n'est pas question de les donner à un vieux cousin ou de les mettre dans le grenier de notre grand-mère. Il faut les détruire. Autodafé, détruire par le feu. Ceux et celles qui pratiquent la magie travaillent contre Dieu, car la magie est une abomination à ses yeux. Certaines personnes, par la magie ou au travers de manipulations mystérieuses, voudraient amener la guérison, la délivrance et d'autres choses dans la vie des personnes. Mais ce qu'elles font, ces personnes, elles amènent des malédictions. Si vous consultez des vaudous, si vous consultez des marabouts, des gens qui soi-disant ont un don, mes amis, ces gens sont en contact avec les démons et ils amènent des malédictions dans votre vie. Mais vous savez, la Bible dit que Jésus nous a délivrés de la malédiction, que la malédiction a été brisée par le sang de Jésus et par la repentance. Vous savez que Dieu nous a déjà donné la guérison. Dieu nous a déjà donné l'abondance. Au travers de Jésus-Christ, nous n'avons plus besoin de nous tourner vers ces ténèbres. Et vous savez, ces pratiques jetteront le mauvais œil contre vous-même, contre les membres de votre famille et contre certaines générations, s'il n'y a pas repentance. Elles agissent de la sorte. Mes amis, les personnes qui agissent de la sorte, qu'elles soient conscientes ou pas, travaillent avec le diable. Je suis désolée de le dire de façon aussi crue. Peut-être que ça ne plaît pas aux gens, mais je suis là pour vous dire la vérité. Mes amis, c'est parce que je vous aime que je vous dis ces choses. Éloignons-nous des ténèbres. La deuxième chose que Dieu hait, c'est la prédiction. Deutéronome 18:10-11. Que l'on trouve chez toi personne qui fasse passer son fils ou sa fille par le feu. Personne qui exerce le métier de devin, d'astrologue, d'augure et de magicien.
Toutes ces pratiques qui tournent autour de l'horoscope, de la lecture des lignes de la main, comme je l'ai dit tout à l'heure, des prédictions de l'avenir, de la voyance, des diseuses de bonne aventure, les cartomanciennes, etc., sont des activités spirituelles et démoniaques. Elles sont une grande abomination aux yeux de Dieu. Mes amis, fuyez ces pratiques. Vous savez, l'autre jour, j'ai reçu un SMS et une personne se présente, je ne me rappelle plus son nom, mais peu importe. Et elle commence à me dire qu'elle a des choses à me dire, mais qu'il faut que je me connecte. Elle a lu des choses dans ma vie, j'ai bien compris que c'était la voyance. Mes amis, premièrement, cette personne m'a fait pitié parce que je ne suis même pas en colère contre elle. Mais je lui ai répondu et je lui ai envoyé un lien de YouTube justement qui parlait de l'occultisme, etc., en lui parlant de Jésus. Mais mes amis, ils en font même un commerce. Mais ce sont des malédictions, mes amis, si nous nous tournons vers ces choses. Il y a des gens qui vont à l'église, qui louent Dieu, qui chantent, qui prient, et qui rentrent chez eux et qui font leur petite purée de maraboutage. Mes amis, ces choses, nous ne pouvons pas les garder chez nous. Nous devons arrêter de boiter. Nous devons choisir la vie ou nous devons choisir la mort. Mais nous ne pourrons pas avoir les deux. Viendra un jour où nous nous tiendrons devant Dieu et nous allons devoir lui rendre des comptes. Donc il nous faut décider aujourd'hui qui nous voulons suivre. Où nous voulons suivre Dieu, sa parole et sa lumière, où nous voulons suivre l'ennemi. Mais nous savons que si nous suivons l'ennemi, nous sommes éternellement perdus. Notre âme sera éternellement à brûler dans un enfer de destruction. Et il n'y aura pas de moyen d'en sortir. C'est jusqu'à là que vous amènera l'occultisme. Tandis que la Bible dit que Jésus nous a donné la vie éternelle. C'est un don gratuit. Gratuitement, Dieu nous donne la vie. Gratuitement, Dieu nous donne accès au paradis. Il nous faut juste accepter la lumière et rejeter les ténèbres. Troisièmement, que la chose que Dieu est, c'est les méthodes spirituelles. Vous savez, le yoga, toutes ces choses ésotériques, je suis désolée de le dire. Deutéronome 18, 10 à 12, les enchanteurs, les personnes qui consultent ceux qui évoquent les esprits, les diseuses de bonne aventure, ceux qui parlent à des morts, toutes ces choses, mes amis, ce ne sont pas à des morts qui parlent, mais ce sont à des démons. Vous savez, même des drogues chimiques, les extases, les hypnoses, toutes ces choses, mes amis, entrer en transe sur certaines musiques violentes, les méditations transcendantales, le yoga, la maîtrise mentale par le yoga, le pendule, toutes ces méthodes au travers lesquelles des gens abandonnent leur faculté mentale et leur esprit pour entrer, mes amis, entre les mains d'esprits démoniaques. Je vous le dis tel que je le pense et tel que les choses sont. Dans un cas de possession démoniaque parce que de telles portes ont été ouvertes, Jésus seul a la capacité de nous délivrer. Et cette personne sera délivrée parce qu'elle aura décidé de s'abandonner entre les mains de Dieu et de reconnaître son péché. Ensuite, pardonnez-moi, donc la première chose c'est l'occultisme, la deuxième chose c'est la magie, la troisième chose c'est les prédictions, la quatrième chose c'est les méthodes spirituelles et la dernière chose c'est le spiritisme. Lévitique 26 déclare « Si quelqu'un s'adresse aux morts et aux esprits pour se prostituer devant eux, je tournerai ma face contre cet homme et je le retrancherai du milieu de son peuple. » Maintenant, n'oubliez pas qu'on était sous la loi, aujourd'hui on est sous la grâce. Il n'est jamais tard pour se repentir. Dieu ne rejette personne. Dieu ne accepte toujours la repentance. Les seuls qui n'auront pas de rédemption et qui ne pourront jamais se repentir, ce sont le diable et ses démons. Mais chaque être humain a droit à la repentance. 1 Corinthiens 10, 21. Vous ne pouvez boire la coupe du Seigneur et la coupe des démons. Vous ne pouvez participer à la table du Seigneur et à la table des démons. Voulons-nous provoquer la jalousie du Seigneur ? Sommes-nous plus forts que lui ? Mes amis, les médiums, les magiciens, prétendent communiquer avec des esprits, avec des morts, une tante, un oncle, un enfant, c'est de la séduction. Soit disant que ces morts, en fait mes amis, ces morts ce sont des démons qui communiquent avec ces personnes. Ce n'est pas la personne défunte qui est partie dans l'éternité, mais ce sont des démons. Et vous savez, ce sont des esprits familiers. Les esprits familiers connaissent tout à propos de nous, à propos même d'une personne défunte. On appelle ça des esprits familiers. Ce ne sont pas, bien sûr, je peux comprendre la douleur de perdre un bien-aimé et l'espoir aussi d'être toujours en communication avec lui. Alors les gens dans le désespoir s'ouvrent, ouvrent leur cœur, ouvrent leur esprit et communiquent avec des gens qui communiquent avec les morts. Et mes amis, ces personnes qui communiquent avec les morts sont tout simplement renforcées par des esprits démoniaques. Et c'est la vérité, parce que l'Esprit de Dieu n'est pas un esprit qui communique avec les morts. L'Esprit de Dieu est un esprit de vie. Et Dieu ne veut pas que nous pratiquions ces choses. Ces personnes se disent intermédiaires entre les hommes et entre les esprits des morts. Dans un cas comme celui-là, les magiciens, les médiums et toute personne qui pratique ces puissances occultes sont en relation directe avec les démons. Vous savez, au travers de toutes ces pratiques, le diable cherche à placer l'homme sous sa dépendance, sous son contrôle, dans le seul but, pour une destruction
final. Alors j'aimerais vraiment vous encourager à vous tourner vers la lumière, à passer du temps dans la prière, à rechercher la présence du Saint-Esprit, à faire attention au programme que vous regardez, trop de violence, trop de choses que nos yeux ne doivent pas voir, que nos oreilles ne doivent pas entendre. Vous savez, l'être humain est ainsi, la chair est ainsi. Plus on en voit, plus on en veut, plus on en mange, plus on a faim. Mes amis, nous devons aussi apprendre à nous séparer à des choses qui petit à petit vont nous amener vers l'occultisme, la magie, vers toutes ces choses. Nous devons véritablement mais faire attention à certaines chansons, des chansons bien sûr qui ne sont pas chrétiennes et dans lesquelles on invoque les esprits ou dans lesquelles, vous savez, comme il y a des années, je me rappelle, j'allais en boîte de nuit et il y avait ce chant d'un groupe, je ne me rappelle plus, je crois que c'est le groupe qui s'appelait Image, enfin je ne me rappelle plus, et le chant qui était un chant très à la mode que tout le monde dans les discothèques chantait à tue-tête, et ce chant disait « Il m'entraîne au bout de la nuit les démons de minuit ». Et moi, j'étais jeune, je ne connaissais pas Dieu, je chantais et je dansais sur ce genre de musique. C'est à ce point que l'ennemi nous a aveuglés. Mes amis, si vous êtes chrétien, n'allez pas en boîte de nuit, vous déchaînez sur des musiques, et maintenant aujourd'hui elles sont en anglais, elles sont à l'envers, elles sont dans tous les sens, et elles maudissent les gens. Ce sont des musiques qui amènent des malédictions sur nos vies. Donc nous devons être prudents. De nombreuses personnes, de nombreux jeunes, de nombreuses filles se sont suicidées, ont tiré sur eux-mêmes ou sur d'autres personnes parce qu'elles ont entendu des voix à l'écoute d'une musique démoniaque, d'une musique dans laquelle la voix lui dit « fais-le, fais-le », la personne va chercher un revolver et se tire une balle dans la tête. Malheureusement, ça a été le témoignage d'un jeune homme dont la maman était chrétien, et ce jeune homme était rebelle à Dieu, ne voulait pas marcher avec Dieu, il écoutait n'importe quoi dans le monde, etc. Et il a entendu cette voix qui lui a dit « prends le fusil et fais-le », et il s'est tiré une balle dans la tête. Par la grâce de Dieu, il a survécu avec des séquelles, vous imaginez les séquelles terribles, son visage, mais il a survécu et il a expliqué son expérience, et il avait des amis avec lui qui n'ont pas survécu, qui ont fait cet acte, et il a dit qu'il avait entendu une voix lorsqu'ils écoutaient cette musique et qu'il est passé à l'acte et qu'il était comme sous cette voix démoniaque. Parce que ce jeune homme avait certainement une maman qui priait, il a été épargné, mais s'il n'avait pas eu une maman qui priait, il serait en enfer aujourd'hui. Donc mes amis, c'est de cette façon que vous rémunère le diable, lorsque vous ouvrez votre cœur, vos oreilles et votre esprit à sa musique, qui est lié, qui est rempli de démons et qui lie les gens. Alors vous allez dire, oui mais sœur Mylène, tu exagères, tu es supraspirituelle, tu es légaliste. Non mes amis, c'est un avertissement. La Bible dit que le diable se déguise en ange de lumière. Et souvent il veut faire passer le mal pour le bien. Vous savez, les gens disent, oh c'est mon petit péché mignon. Mais la Bible dit que tout péché est iniquité. Et ce qui nous emmène en enfer, c'est le péché. Jésus est venu pour le péché. Il n'est pas venu accomplir ton potentiel, faire en sorte à ce qu'à tu accomplis ton appel et toutes ces choses. Bien sûr qu'elles sont importantes, bien sûr que Dieu veut te voir entrer dans ton appel. Mais Jésus est venu avant tout porter les péchés du monde entier. Parce que la Bible dit que tous ont péché et ont été privés de la gloire de Dieu. Et Jésus nous fait sortir du péché pour nous faire entrer à nouveau dans la gloire de Dieu. Donc nous devons être sages et vigilants. La Bible dit que si tu entends sa voix, n'endurcis pas ton cœur. Ne hausse pas les épaules. Ne ferme pas ton poste, ta radio. N'éteins pas l'application. N'endurcis pas ton cœur. Parce que vous savez, le péché endurcit notre cœur. Mais la grâce adoucit notre cœur et fait que nous n'ayons pas un cœur de pierre, mais un cœur de chair. La chose importante que nous devons savoir, c'est que Jésus-Christ est venu dans ce monde. Il est mort et ressuscité afin de nous donner la victoire sur les œuvres des ténèbres. Si nous décidons d'abandonner nos idoles et le monde de l'occultisme pour nous tourner vers Jésus-Christ, Dieu a dit dans sa parole qu'il nous pardonnera, qu'il nous délivrera des œuvres du diable. Jacques 4, 7 à 8 déclare « Soumettez-vous donc à Dieu et résistez au diable et il fuira loin de vous ». Vous devez prendre la décision de demander pardon si c'est nécessaire et de laisser Jésus-Christ entrer à nouveau, vous rafraîchir, venir en vous, afin de vous charger de lumière pour chasser les ténèbres. Et j'aimerais terminer ce podcast en vous demandant si vous le souhaitez, si vous vous sentez concerné par cette parole qui est un peu dure, mais qui est salutaire. Je vous demande de prier cette prière. Seigneur Jésus, je viens tel que je suis. Je crois en toi, je sais que ta parole est la vérité. Viens à mon secours. Délivre-moi et pardonne-moi du péché de l'occultisme. Par la foi, Jésus, j'entre dans la lumière et je me détourne de tout ce qui te déplaît, de tout ce qui déplaît à Dieu. Je m'engage à ne plus pratiquer l'occultisme dans ma vie. Merci Jésus, car ton sang a été versé à la croix. Il me lave de tout péché, de toute iniquité. Je ne suis plus coupable et je ne me dirige pas vers l'enfer. Mais par Jésus-Christ, je suis sauvé et le ciel est à moi. Amen.
J'espère que vous avez été bénis, mes amis. Éloignez-vous d'Halloween, éloignez-vous des ténèbres, éloignez-vous des musiques démoniaques et approchez-vous de Jésus-Christ. La Bible dit que Dieu ne rejette personne. Que Dieu vous bénisse et que vous et toute votre famille et vos bien-aimés soyez sous le sang de Jésus. Amen.

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0: Bonjour, la situation évolue favorablement face aux incendies déclenchés hier dans le département du Var qui ont parcouru 200 hectares et provoqué la destruction de plusieurs habitations. Les feux devaient être fixés avant la mi-journée, ont déclaré les sapeurs-pompiers grâce à une météo moins venteuse et plus favorable. Selon le ministre de l'Intérieur, Laurent Nunez, un peu moins de 40 000 hectares de forêt ou de végétation ont brûlé en France depuis le début de l'année, soit beaucoup plus que tout ce qui a été brûlé l'an dernier, et à la même période beaucoup plus qu'en 2022 qui était déjà une saison exceptionnel. La production française de blé est estimée à 30,8 millions de tonnes en 2026 par le groupe spécialiste des matières premières Argus Media, une estimation en deçà de la première et nettement en dessous des attentes du fait d'une succession d'aléas climatiques. Et c'est reparti pour un tour, les cours du pétrole continuaient de grimper ce matin, portés par l'intensification du conflit au Moyen-Orient avec l'annonce de frappes américaines sur l'Iran pour la 9e nuit consécutive et un navire en feu dans le détroit d'Ormuz. Le prix du baril de Brent pour livraison en septembre affiche une hausse de 2,72% à $90.50. La France doit mobiliser davantage de capitaux privés et développer des partenariats européens pour rester dans la course sur la technologie quantique, estime la Cour des comptes, qui souligne un enjeu majeur de souveraineté face aux États-Unis et à la Chine qui disposent de capacités d'investissement sans commune mesure. La position française demeure fragile, alerte la Cour dans un rapport qui dresse un premier bilan du soutien français à cette technologie critique. C'est la fin de ce flash, une très bonne journée à notre écoute.
1: Bonjour, football Coupe du Monde. L'Espagne a remporté hier soir la deuxième Coupe du Monde de son histoire au terme d'une finale longtemps cadenassée avec l'Argentine. Un match remporté sur le score d'un but à zéro. La Roja a nettement dominé les débats. Elle fut la seule à attaquer jusqu'à l'ouverture du score. Mais l'Albi Céleste, réduite à 10, a eu deux possibilités d'égalisation sur le fil en 20. Il n'y aura donc pas de deuxième titre consécutif pour Lionel Messi et les siens. Cyclisme Tour de France, Remco Evenepoel a remporté la 15e étape hier, suivi par Tadej Pogacar qui l'a laissé gagner. Isaac Del Toro finit 3e et détrône Paul Sexas au classement du maillot blanc. Par ailleurs, pour la première fois de sa carrière, Jonas Vingegaard ne finira pas le tour. Dans la descente menant au plateau de Solaison, le Danois a chuté lourdement. Victime d'une fracture de la clavicule, le vainqueur du dernier Giro était 2e du classement général au matin de l'étape. Le freinage d'une moto serait à l'origine de sa chute. Tennis de retour au calendrier du circuit WTA pour la première fois depuis 1990, le tournoi d'Athènes a vu la 37e joueuse mondiale Maria Sakkari échouer sur cette terre face à Barbara Krejčíková à l'occasion de la finale, une défaite 7-6, 6-3 en 1h45. C'est le 9e titre en carrière de la Tchèque, son premier depuis le triomphe à Wimbledon en 2024. Par ailleurs, également organisé cette semaine, le tournoi Diaz a vu sa finale opposant Maillard Sheriff à Paula Badoza être reportée à ce lundi en raison de la pluie qui n'a cessé de tomber sur la cité roumaine. Formule 1, s'il a dû composer avec des circonstances de course défavorables, Andrea Kimi Antonelli est allé chercher hier la victoire lors du Grand Prix de Belgique devant Charles Leclerc et Max Verstappen. Isaac Hadjar a su remonter de la dernière ligne jusqu'en 6e place. C'est la fin de ce flash, une très bonne journée à toutes et à tous.
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Jacques, chapitre 2. Jacques, serviteur de Dieu et du Seigneur Jésus-Christ, salue les 12 tribus dispersées du peuple de Dieu, riches et pauvres, la foi et les œuvres. Mes frères et sœurs, gardez-vous de toute forme de favoritisme, car cela est incompatible avec la foi en notre glorieux Seigneur Jésus-Christ. Supposez en effet qu'un homme vêtu d'habits somptueux, portant une bague en or, entre dans votre assemblée, et qu'en même temps un pauvre en haillons s'y présente. Si voyant l'homme richement vêtu, vous vous empressez autour de lui et lui dites « Veuillez vous asseoir ici, c'est une bonne place. » Tandis que vous dites au pauvre « Tenez-vous là, debout, ou asseyez-vous par terre, à mes pieds. » Ne faites-vous pas des différences entre vous et ne portez-vous pas des jugements fondés sur de mauvaises raisons. Écoutez, mes chers frères et sœurs, Dieu n'a-t-il pas choisi ceux qui sont pauvres dans ce monde pour qu'ils soient riches dans la foi et qu'ils héritent du royaume qu'il a promis à ceux qu'il aime? Et vous, vous méprisez le pauvre? Ce sont pourtant les riches qui vous oppriment et vous traînent devant les tribunaux. Ce sont encore eux qui outragent le beau nom que l'on a invoqué sur vous. Si au contraire, vous vous conformez à la loi du royaume de Dieu, telle qu'on la trouve dans l'Écriture, tu aimeras ton prochain comme toi-même, alors vous agissez bien. Mais si vous faites preuve de favoritisme, vous commettez un péché et vous voilà condamné par la loi, parce que vous lui désobéissez. En effet, celui qui désobéit à un seul commandement de la loi, même s'il obéit à tous les autres, se rend coupable à l'égard de toute la loi. Car celui qui a dit « Tu ne commettras pas d'adultère » a dit aussi « Tu ne commettras pas de meurtre. » Si donc, tout en évitant l'adultère, tu commets un meurtre, tu désobéis bel et bien à la loi. Parlez et agissez donc comme des personnes appelées à être jugées par la loi qui donne la liberté. Dieu jugera sans pitié celui qui n'a témoigné aucune compassion aux autres, mais la compassion triomphe du jugement, la foi et les œuvres. Mes frères et sœurs, à quoi servirait-il à quelqu'un de dire qu'il a la foi s'il ne le démontre pas par ses actes? Une telle foi peut-elle le sauver? Supposez qu'un frère ou une sœur manque de vêtements et n'en a pas tous les jours de quoi manger. Et voilà que l'un de vous leur dit « Au revoir mes amis, portez-vous bien, restez au chaud et bon appétit » sans leur donner de quoi pourvoir à leurs besoins. À quoi cela sert-il? Il en est ainsi de la foi. Si elle reste seule, sans se traduire en actes, elle est morte. Mais quelqu'un dira « L'un a la foi, l'autre les actes. » Eh bien, montre-moi ta foi sans les actes, et moi je te montrerai ma foi par mes actes. Tu crois qu'il y a un seul Dieu? C'est bien, mais les démons aussi le croient, et ils tremblent. Insensé, veux-tu avoir la preuve que la foi sans les actes ne sert à rien? Abraham, notre ancêtre, n'a-t-il pas été déclaré juste à cause de ses actes, lorsqu'il a offert son fils Isaac sur l'autel? Tu le vois, sa foi et ses actes agissaient ensemble, et grâce à ses actes, sa foi a atteint son plein épanouissement. Ainsi s'accomplit ce que l'Écriture déclare à son sujet. Abraham a eu confiance en Dieu, et Dieu, en portant sa foi à son crédit, l'a déclaré juste, et il l'a appelé son ami. Vous le voyez donc, on est déclaré juste devant Dieu à cause de ses actes, et pas uniquement à cause de sa foi. Rahab, la prostituée, n'a-t-elle pas aussi été déclarée juste par Dieu à cause de ses actes, lorsqu'elle a donné asile aux envoyés israélites et les a aidés à s'échapper par un autre chemin? Car comme le corps sans l'esprit est mort, la foi sans les actes est morte. 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

La météo pour ce mardi 21 juillet, persistance du beau temps ensoleillé avec de fortes chaleurs au sud, alors que les températures restent agréables sur le tiers nord. Les températures justement pour ce mardi matin, 13 degrés pour Lille, Strasbourg, 14 degrés pour Cherbourg, Lyon et Brest, 14 également pour Paris, 18 degrés sur Bordeaux et Biarritz, 19 à Toulouse, 22 à Marseille, 24 à Nice et 25 à Ajaccio. Et pour ce mardi après-midi, entre 23 et 27 degrés sur une moitié nord, il fera 23 sur la Normandie et les Hauts-de-France, 24 dans le Grand Est, 25 sur la Bretagne, 26 en Ile-de-France et 27 dans le centre-Val de Loire, et dans la moitié sud, entre 26 et 33 degrés, il fera 26 dans la vallée du Rhône, 31 degrés sur la Nouvelle-Aquitaine, 31 sur la Corse, 31 à 32 sur la Côte d'Azur et 33 degrés sur l'Occitanie.

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1: Bonjour bien-aimés, c'est Pasteur Josette qui vous parle aujourd'hui. Donc, le titre de mon message, c'est « Qui suis-je en Jésus-Christ ? Quelle destinée Dieu a-t-il préparée pour moi ? Ai-je une place dans la construction de l'œuvre de Dieu ? Dieu fait-il des différences ? Choisit-il un plus que l'autre ? Pourquoi donc Jésus est-il venu sur la terre ? Voyez-vous, c'est tout un tas de questions que j'aimerais que nous nous posions. Dans le livre de Colossiens 1, 21 et 22, il est dit « Vous qui étiez autrefois étrangers et ennemis de Dieu, par vos pensées et par vos mauvaises œuvres, il vous a maintenant réconciliés par sa mort dans le corps de sa chair pour vous faire paraître devant lui, saint, irrépréhensible et sans reproche. » Premièrement, nous étions étrangers. Nous ne connaissions pas Dieu. Et non seulement nous étions étrangers, mais en plus nous étions ennemis de Dieu par nos pensées et par nos mauvaises actions. Mais maintenant, parce que nous avons reçu Jésus-Christ dans notre cœur comme Seigneur et Sauveur, par sa mort, nous sommes devenus son peuple. Dieu est devenu notre Papa. Il est devenu notre Abba Père. Le Christ nous a réconciliés avec le Père. Il nous a donné la paix avec Dieu. Nous ne sommes plus les ennemis de Dieu, mais nous sommes des fils et des filles de Dieu. Que nous le comprenions ou que nous ne le comprenions pas, c'est un fait accompli. Le but de Dieu dans cela, c'est de nous faire paraître saints et irrépréhensibles et sans reproche. C'est le but de Dieu pour chacun d'entre nous. Dans Colossiens 2, 9 et 10, « Car en lui, en Jésus, habite corporellement toute la plénitude de la divinité. Et vous, vous avez tout pleinement en lui qui est le chef de toute domination et de toute autorité. Bien-aimés, nous avons tout pleinement en lui qui est le chef. Nous avons tout pleinement, nous avons tout reçu pleinement en Jésus-Christ. C'est un fait accompli. Au verset 11, c'est en lui que vous avez été, pas que vous serez, circoncis d'une circoncision que la main n'a pas faite, mais de la circoncision de Christ qui consiste dans le dépouillement du corps de la chair. Nous avons été circoncis, bien-aimés. C'est Dieu qui l'a fait, non pas avec sa main, mais par son esprit. Au verset 12, nous avons été ensevelis avec lui par le baptême et nous sommes aussi maintenant ressuscité en lui et avec lui, par la foi, en la puissance de Dieu, qu'il a ressuscité des morts. Avant, nous étions morts et aujourd'hui, nous sommes vivants pour Dieu. Verset 13. Vous qui étiez morts par vos offenses et par l'incirconcision de votre chair, il vous a rendu à la vie avec lui en vous faisant grâce pour toutes vos offenses. Amen. Nous étions morts. Et il nous a rendus à la vie avec lui en nous faisant grâce pour toutes nos offenses. Nous sommes pardonnés, nous sommes graciés. Verset 14. Le Christ a effacé l'acte dont les ordonnances nous condamnaient et qui subsistait contre nous. Il l'a détruit en le clouant à la croix. Effacé. Comment le Christ a-t-il effacé l'acte qui nous condamnait ? Avec son sang. Et la Bible dit, non seulement il l'a effacé, mais en plus il l'a détruit en le clouant à la croix. C'est-à-dire que les ordonnances qui nous condamnaient n'existent plus maintenant. Nous sommes devenus des nouvelles créatures. Au verset 14, Christ a dépouillé les dominations, les autorités et les a livrées en spectacle en triomphant d'elles par la croix. Bien-aimés, et si Christ a triomphé des puissances négatives par la croix, c'était pour que nous puissions être libres. Éphésiens 2, 6. Oui, le Seigneur nous a ressuscités ensemble et nous a fait asseoir ensemble dans les lieux célestes en Jésus-Christ. Aujourd'hui, nous sommes ressuscités et nous sommes assis, même si nous ne le comprenons pas. La Bible dit que nous sommes assis dans les lieux célestes en Jésus-Christ. Verset 10. Pourquoi ? Parce que nous sommes son ouvrage. C'est Dieu qui nous a façonnés. Nous avons été créés en Jésus-Christ pour de bonnes œuvres que Dieu a préparées d'avance afin que nous les pratiquions. Bien-aimés, la vie chrétienne ne commence pas par une action, mais elle commence par le repos. Elle commence par un « tout est fait ». Si tu essaies de faire quelque chose avant de réaliser que tu es assis en Jésus-Christ, tes bonnes œuvres ne porteront pas de fruits. Parce que la Bible dit que sans lui, nous ne pouvons rien faire. Jésus lui-même, lorsqu'il était à la croix, il a dit « tout a été accompli ». Jésus a pris pour nous la victoire sur le péché, sur la maladie, sur le manque, sur toutes ces choses qui nous font souffrir. Il a tout accompli. Toutes les choses qui nous manquaient, toutes les choses qui nous faisaient défaut dans notre vie, il a tout accompli pour nous rendre justes devant le Père. Une bonne fois pour toutes. C'est pourquoi, mes amis, Éphésiens 1:3, nous devons déjà louer le Père, car nous sommes déjà bénis de toutes sortes de bénédictions spirituelles dans les lieux célestes. Tu es béni. Tu es béni. Remercie le Seigneur. Ce n'est pas moi qui le dis. Dieu dit que tu es béni. La majorité d'entre nous, nous luttons pour obtenir ce que Dieu nous a déjà donné par la mort et la résurrection de son Fils. Notre vie chrétienne, mes amis, elle doit être basée sur une dépendance absolue au Seigneur Jésus-Christ. Il a dit lui-même, « Sans moi, vous ne pouvez rien faire. » Donc, je ne vais pas essayer d'être juste ou de paraître juste, car je le suis déjà. Que les autres le croient ou pas, ça n'a pas d'importance. Je suis juste, car Dieu m'a rendu juste. Je n'essaie pas de recevoir le Saint-Esprit, car je l'ai déjà reçu. Lorsque Jésus est monté au ciel, il faut maintenant me saisir du Saint-Esprit par la foi. Dans Actes 2, 1 à 4, lorsqu'il est monté, le Saint-Esprit est tombé sur l'Église. Et 1 Corinthiens 3, 16, il est dit « Ne savez-vous pas, vous qui écoutez, que vous êtes le temple de Dieu et que l'Esprit de Dieu habite en vous ?» Bien-aimés, si vous êtes nés de nouveau, l'Esprit de Dieu habite en vous. D'ailleurs, la Bible dit que celui qui n'a pas l'Esprit de Christ, qu'il soit anathème. Vous ne pouvez pas être chrétien si vous n'avez pas l'Esprit de Dieu en vous. Lorsque vous naissez de nouveau, l'Esprit de Dieu vient faire sa demeure dans votre cœur. Toute chose, mes amis, nous devons le recevoir par la foi. Si nous croyons que l'Esprit de Dieu est sur nous, alors il est vraiment. Tant que nous luttons, nous n'avons pas encore reçu. N'est-ce pas ? Nous avons reçu le pardon de nos péchés par la foi, au sacrifice de Jésus-Christ. Ce n'est pas par mes bonnes œuvres que j'ai été pardonné, mais parce que Jésus a donné sa vie à la croix. De la même façon, je peux recevoir le Saint-Esprit en croyant à sa résurrection. Je n'ai rien fait pour mériter le pardon et je n'ai rien à faire pour recevoir le Saint-Esprit. Il me suffit de le croire dans mon cœur. Dans Actes 2, 33, élevé par la droite de Dieu, il a reçu du Père le Saint-Esprit qui avait été promis et il l'a répandu, comme vous le voyez et l'entendez. Et ici, il parlait du parler en langue, du baptême du Saint-Esprit, du parler en langue. Bien aimé, le parler en langue, c'est quelque chose de scripturaire. Dieu veut que nous parlions tous en langue. Je ne vais pas vous faire un cours aujourd'hui, je pense que je vous en ai déjà fait un sur le baptême du Saint-Esprit, mais il est bon de parler en langue. Il est bon de laisser le Saint-Esprit nous remplir. Mais bien sûr, si vous croyez que les langues c'est fini, vous ne recevrez pas le baptême des langues, parce que vous ne pouvez recevoir que ce à quoi vous croyez. Si vous croyez par exemple que les guérisons maintenant c'est fini, vous ne pourrez pas être guéri, n'est-ce pas ? Il y a des gens qui disent ouais, « c'était bon au temps des apôtres, mais maintenant Jésus ne guérit plus ». Mais si, Jésus est le même hier, aujourd'hui et éternellement. Il guérit, il baptise du Saint-Esprit, il sauve, il pardonne. Dans Romains 8, 15, il est dit « Non, vous n'avez pas reçu un esprit de servitude pour être encore dans la crainte, mais vous avez reçu un esprit d'adoption par lequel nous crions « Abba, Père ». Dieu est votre papa, mes amis. Dieu est votre papa et vous n'êtes pas appelés à marcher dans la servitude, dans la crainte, mais nous sommes appelés à marcher dans un esprit d'amour parce que Dieu est devenu notre papa. Et si Dieu est notre papa, alors nous pouvons faire confiance à notre papa céleste qu'il prendra toujours soin de nous. De Timothée 1:7, ce n'est pas un esprit de timidité que Dieu nous a donné, mais c'est un esprit de force, d'amour et de sagesse. « Mais, pasteur Josette, tu ne comprends pas, je suis timide, je n'arrive pas à parler, je n'arrive pas à témoigner. » Mais la Bible dit que tu as reçu, que Dieu t'a donné un esprit de force, d'amour et de sagesse. Tu dois le croire, tu dois marcher par la foi, remercier Dieu pour ce qu'il t'a déjà donné. Dans Galates 3:27, il est dit « Vous tous qui avez été baptisés en Christ, vous avez revêtu le Christ. » Et vous savez, je dirais que nous avons un uniforme, nous les chrétiens. Avant, nous étions nus. Voyez-vous, Adam et Ève, Dieu a dû tuer des animaux pour les couvrir, pour cacher leur nudité. Et nous savons que dans la parole de Dieu, la nudité parle toujours du péché. Mais bien-aimés, nous sommes revêtus de Jésus-Christ. Nous avons le manteau de Jésus-Christ. Nous ne sommes plus nus devant Dieu. Et ce manteau, il nous couvre parfaitement. Il nous rend parfaitement saints et justes devant Dieu, le Père. Et voilà, Romains 6, 11. Ainsi, puisque c'est comme ça, dit Paul, vous-même, regardez-vous comme mort au péché et comme vivant par Dieu en Jésus-Christ. Que faisait Jésus quand il était ici-bas? Eh bien, il accomplissait les œuvres du Père. Et le but de Dieu pour toi, mon bien-aimé, c'est que tu accomplisses les œuvres du Père. Car dans Romains 8 et 29, il a dit « Car ceux qu'il a connus d'avance, tu as été connu d'avance. » La Bible dit dans le psaume 134 que Dieu te connaît depuis le sein maternel, ou 139 plutôt. Il les a prédestinés, c'est ton destin, à être semblable à l'image de Jésus-Christ, son Fils, afin que son Fils fût le premier-né entre plusieurs. Bien-aimé, ta destinée, c'est d'être semblable à l'image de Jésus, et ce, dans tous les domaines. Étudie la vie de Jésus, vois comment il se manifestait sur la terre, dans sa puissance, dans son autorité, dans son humilité, dans son amour. Vous savez, on ne peut pas prendre ce qui nous plaît simplement en Jésus. Il faut prendre tout ce qu'il était. Dieu veut que nous ressemblions à Jésus dans tous les domaines. Dieu veut nous qualifier, parce que Dieu qualifie toujours ceux qu'il appelle. Nous voyons que tous les disciples du Seigneur ont été utilisés puissamment par lui, et pourtant aucun d'eux n'était parfait. Dans Luc 9, 32, alors qu'ils étaient sur la montagne et que l'Esprit de Dieu est descendu, que Dieu a visité le Seigneur Jésus, la Bible dit qu'eux, ils dormaient. Ils dormaient. À Gethsémané, dans Marc 14, 33 à 37, c'était un instant crucial pour le Seigneur. Eh bien, eux, ils se sont endormis au lieu de prier. Ils ne comprenaient pas les choses spirituelles. Ils manquaient de discernement. Dans Luc 9, 33, ils voulaient faire une tente pour Moïse et Élie. Ils n'avaient pas compris que Jésus était la chose la plus importante. Dans Luc 9, 34, lorsque Dieu a parlé, ils étaient saisis de frayeur. Pourquoi? Parce qu'ils n'avaient pas réalisé l'amour de Dieu pour eux. Très souvent, ils se sont montrés incrédules. Dans Luc 9, 41, ils n'ont pas pu chasser un démon, alors que Jésus leur en avait donné le pouvoir. Ils étaient immatures. Ils se disputaient pour savoir qui était le plus grand. Ils étaient orgueilleux. Dans Luc 9, 46, le Seigneur venait de leur annoncer sa mort. Et eux, que faisaient-ils? Eh bien, ils discutaient pour savoir qui était le plus grand. Ils étaient sectaires aussi. « Regarde cet homme, Seigneur, il essaie de chasser les démons en ton nom et il ne nous suit pas. » Mais Jésus a dit « Mais celui qui n'est pas avec moi est contre moi. » Voyez-vous, ils étaient sectaires. Ils avaient beaucoup de défauts, les disciples. Mais ils ont reçu le Saint-Esprit. Ils ont été revêtus de la puissance d'en haut. Ils ont été rendus capables par Dieu d'accomplir les œuvres que Jésus avait faites lui-même. Une fois, ils ont même voulu utiliser la puissance de Dieu pour détruire ceux qui ne voulaient pas croire. Mais malgré tout cela, ils ont tous été transformés le jour de la Pentecôte, lorsque le Saint-Esprit est descendu sur eux. Bien-aimés, tant que nous n'avons pas réalisé que tout a été accompli, nous sommes comme les disciples, incapables de marcher comme Dieu s'attend à nous voir marcher. Le grand secret avec Dieu, c'est « je n'essaie pas de faire quelque chose, mais je m'appuie sur ce que Christ a fait ». L'adversaire de Dieu fera tout ce qui est dans son pouvoir pour que nous nous appuyions sur nous-mêmes. Savez-vous que le territoire où vous vous tenez, il appartient déjà à Dieu ? Vous n'avez pas besoin de vous battre pour posséder le terrain. Il est déjà à vous, car Dieu a dit qu'il nous donnera tout le territoire où nous poserons la plante de notre pied. Et Dieu s'attend à ce que nous le gardions. Jésus a vaincu à notre place. Son combat, à lui, il était offensif. Et le nôtre, il est défensif. Dieu veut que nous gardions, que nous protégions toutes les choses que Dieu a accomplies pour nous à la croix du calvaire. Jésus a été proclamé vainqueur par sa mort et sa résurrection. Et toi, tu as été proclamé vainqueur par ta mort et ta résurrection. Mais Josette, tu comprends pas, j'ai toujours des problèmes. J'arrive pas à m'arrêter de pécher, patati patala. Mais la Bible dit que tu as été proclamé vainqueur. Arrête de regarder à toi, mais garde les yeux fixés sur Jésus. Notre tâche, c'est de tenir et non attaquer, car la défaite de Satan, c'est déjà une réalité. Je suis vainqueur et plus que vainqueur. Je ne lutte pas pour la victoire, je lutte dans la victoire. Je ne lutte pas pour gagner, parce qu'en Christ, j'ai déjà gagné. Si j'essaie de remporter la victoire, eh bien j'ai déjà perdu. Bien-aimé, quelle que soit la difficulté provoquée par Satan, il me suffit de regarder en haut et de louer le Seigneur. Seigneur, tu sais bien, je suis incapable de faire face à cette situation, mais toi, tu as gagné la bataille à ma place. Seigneur, je suis incapable d'aimer telle personne. Je ne vais même pas essayer de le faire, mais je te laisse le faire en moi et au travers de moi. Prends mon cœur, Seigneur, et aime au travers de moi. Romains 8, 30, Dieu nous a prédestinés à être semblables à l'image de son Fils. Il nous a aussi appelés, et ceux qu'il a appelés, il les a aussi justifiés et il les a glorifiés. Le Saint-Esprit est là si nous voulons nous en saisir. Toutes ces choses doivent nous être révélées et saisies par l'Esprit. C'est pourquoi l'apôtre Paul priait, et on va faire cette prière ensemble, dans Éphésiens 1, 15 à 23. C'est pourquoi, moi aussi, après avoir entendu parler de votre foi dans le Seigneur Jésus et de votre amour pour tous les saints, je ne cesse de dire toute ma reconnaissance pour vous lorsque je fais mention de vous dans mes prières. Je prie le Dieu de notre Seigneur Jésus-Christ, le Père de gloire, qu'il vous donne un esprit de sagesse et de révélation qui vous le fasse connaître. Je prie qu'il illumine les yeux de votre cœur pour que vous sachiez quelle est l'espérance qui s'attache à son appel, quelle est la richesse de son glorieux héritage au milieu des saints, et quelle est l'infinie grandeur de sa puissance qui se manifeste avec efficacité par le pouvoir de sa force envers nous qui croyons. Cette puissance, il l'a déployée en Christ, quand il l'a ressuscité et l'a fait asseoir à sa droite dans les lieux célestes. Au-dessus de toute domination, de toute autorité, de toute puissance, de toute souveraineté et de tout nom qui puisse être nommé, non seulement dans le monde présent, mais encore dans le monde à venir. Il a tout mis sous ses pieds et il a donné pour chef suprême à l'Église, qui est son corps, la plénitude de celui qui remplit tout en tous. Alléluia! Voilà la prière que l'apôtre Paul faisait pour les Éphésiens. Et bien aimé, si nous voulons nous aussi progresser, nous devons faire cette prière chaque jour avec notre nom. Je prie, Seigneur, que tu ouvres les yeux de mon cœur, etc., etc. Voilà, c'était Pasteur Josette.
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Maintenant, écris ces choses sur une tablette. Écris-les aussi sur un document devant les gens de Jérusalem. Dans l'avenir, cela servira de témoin pour toujours. C'est un peuple désobéissant, ce sont des menteurs, des gens qui refusent d'écouter l'enseignement du Seigneur. Ils disent au prophète « N'ayez plus de vision, ne nous annoncez pas ce qui est vrai. Dites-nous des choses agréables, annoncez-nous ce qui nous plaît, même si c'est faux. Éloignez-vous du bon chemin, quittez la bonne route. Ne nous parlez plus de Dieu Saint d'Israël. » C'est pourquoi le Dieu Saint d'Israël dit « Vous rejetez mes paroles ? Vous faites confiance à ceux qui vous trompent et qui mentent ? Et vous vous appuyez sur eux ? Eh bien, cette faute sera pour vous comme une fente qui se creuse dans un grand mur. Une bosse apparaît sur le mur et tout à coup, il s'écroule. Le mur sera brisé en petits morceaux, comme le plat d'un potier. C'est sans espoir. On ne peut plus trouver parmi eux un morceau assez grand pour prendre des charbons dans un feu ou de l'eau dans une mare. Voici la parole du Seigneur, le Dieu Saint d'Israël. Vous serez sauvés seulement en vous tournant vers moi et en restant calme. Votre seule force, c'est de rester tranquille et de mettre votre confiance en moi. Mais vous ne voulez pas. Vous dites « Non, nous fuirons à cheval. » Eh bien oui, vous fuirez. Vous dites aussi « Nos chevaux iront très vite. » Eh bien, ceux qui vous poursuivront iront en effet très vite. Un seul ennemi vous menacera et 1000 d'entre vous trembleront de peur. 5 ennemis vous menaceront et vous fuirez tous. À la fin, ce qui restera de vous sera comme un signal au sommet d'une montagne, comme un drapeau sur une colline. Pourtant, le Seigneur attend le moment de vous montrer sa bonté. Il se lèvera pour vous montrer sa tendresse. Oui, le Seigneur est un Dieu juste. Ils sont heureux ceux qui l'attendent avec espoir.

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Ce chant est un décret, c'est une prophétie, que la gloire de Dieu va venir. 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

À ceux qui ont reçu en partage une foi du même prix que la nôtre, ce langage universel renforce le caractère de l'Épître, c'est-à-dire destiné à l'ensemble des croyants et non à une Église spécifique. Structure de l'Épître, adresse et salutation, l'appel à la pratique des vertus chrétiennes, la mise en garde contre les faux docteurs, l'avènement du Seigneur et la fin des temps. Un message en trois volets. Première, la pratique des vertus chrétiennes. Pierre exhorte les croyants à développer des qualités essentielles à leur marche avec Dieu. À la foi, ajouter la vertu. À la vertu, la connaissance. À la connaissance, la maîtrise de soi. À la maîtrise de soi, la persévérance. À la persévérance, la piété. À la piété, la fraternité. À la fraternité, l'amour. L'auteur insiste sur le fait que ces vertus empêchent le croyant de tomber dans l'oisiveté et l'ignorance spirituelle. Elles sont le fondement d'une relation solide avec le Seigneur Jésus-Christ. Deuxième, mise en garde contre les faux docteurs. L'un des axes principaux de cette épître est la dénonciation des faux prophètes et faux docteurs qui introduisent des hérésies et sèment la confusion dans l'Église. Pierre les décrit comme des hommes pernicieux, qui abandonnent la foi et entraînent les autres dans la corruption. Il les compare à des chiens qui retournent à ce qu'ils ont vomi. Cette partie de l'Épître, qui correspond au chapitre 2, est très proche du contenu de l'Épître de Jude, ce qui suggère un lien direct entre ces deux écrits. Troisième, l'annonce du jour du Seigneur. L'apôtre met également en garde contre les moqueurs et railleurs qui rejettent la promesse du retour du Christ et sèment le doute parmi les croyants. Ils disent « Où est la promesse de son avènement ? Depuis que les pères sont morts, tout demeure comme dès le commencement de la création. » Pierre rappelle que le jour du Seigneur viendra et que Dieu n'est pas lent, mais patient, ne voulant pas qu'aucun ne périsse. Il exhorte les croyants à persévérer dans une vie sainte en vue de l'avènement du Seigneur. L'authenticité de l'Épître. L'auteur se présente comme Pierre, apôtre de Jésus-Christ, et affirme avoir été témoin de la transfiguration du Seigneur. Nous avons vu sa majesté de nos propres yeux lorsqu'il a reçu de Dieu le Père honneur et gloire. Cependant, cette épître semble avoir été écrite après la compilation des lettres de Paul, comme le laisse entendre 2 Pierre 3:16, qui mentionne les épîtres pauliniennes. Cela soulève la question de savoir si Pierre était encore en vie au moment de sa rédaction, ou si elle a été écrite après sa mort par l'un de ses disciples. Conclusion. La deuxième épître de Pierre a une tonalité urgente et solennelle. Elle appelle les croyants à croître dans la foi en développant des vertus chrétiennes, se méfier des faux enseignants qui corrompent la vérité, se préparer pour le retour du Christ et ne pas se laisser égarer par les doutes et moqueries. Son message reste puissant et actuel. Tenir ferme dans la vérité, vivre avec droiture, et garder les yeux fixés sur la promesse du retour de Christ.

La météo pour ce mardi 21 juillet, persistance du beau temps ensoleillé avec de fortes chaleurs au sud, alors que les températures restent agréables sur le tiers nord. Les températures justement pour ce mardi matin, 13 degrés pour Lille, Strasbourg, 14 degrés pour Cherbourg, Lyon et Brest, 14 également pour Paris, 18 degrés sur Bordeaux et Biarritz, 19 à Toulouse, 22 à Marseille, 24 à Nice et 25 à Ajaccio. Et pour ce mardi après-midi, entre 23 et 27 degrés sur une moitié nord, il fera 23 sur la Normandie et les Hauts-de-France, 24 dans le Grand Est, 25 sur la Bretagne, 26 en Ile-de-France et 27 dans le Centre-Val de Loire. Et dans la moitié sud, entre 26 et 33 degrés, il fera 26 dans la vallée du Rhône, 31 degrés sur la Nouvelle-Aquitaine, 31 sur la Corse, 31 à 32 sur la Côte d'Azur et 33 degrés sur l'Occitanie.

0: Bonjour, aujourd'hui c'est mardi et peut-être tu écoutes cette émission et tu n'es pas mardi parce que tu es simplement en colère et tu es retourné sur YouTube redécouvrir cette émission ou peut-être c'est la première fois que tu l'écoutes et tu es en colère, tu ne connais pas Prière Inspirée et donc pour toi c'est la première fois où tu es un habitué de Prière Inspirée et aujourd'hui tu écoutes cette émission ou tu la réécoutes parce que en effet aujourd'hui tu es en colère. J'aimerais te dire que Dieu sait ce par quoi tu passes et Dieu connaît ta colère. Et j'aimerais vraiment t'encourager à rester pendant quelques minutes avec nous parce que Dieu veut faire une œuvre surnaturelle dans ton cœur. Cette colère, il la connaît, il en connaît la cause, mais il connaît aussi le remède à cette colère. Cette colère, elle doit s'apaiser, elle peut s'apaiser par la puissance du Seigneur. Et donc, comme chaque mardi, on partage ensemble sur une pensée sur la particularité d'un personnage biblique. Aujourd'hui, donc, on va parler de la colère et après la pensée, un temps ensemble de chant et de prière. Et je vais t'encourager à faire une prière quand tu es en colère. Alors peut-être aujourd'hui, tu écoutes cette émission, ce n'est pas ton cas, il n'y a pas de colère en toi. Des fois, il y a des choses ou des sujets qui fâchent, il y a des choses sur lesquelles on appuie et en fait, tout de suite, on peut monter facilement en colère. Les autres même peuvent être étonnés, les personnes avec qui on habite, être surpris de la colère qui monte. Mais pourquoi ? Parce que souvent, on a appuyé sur quelque chose qui fait mal et une racine profonde dans nos cœurs. La pensée du jour aujourd'hui, n'agis pas sur ta colère comme Aman. Alors Aman, c'est un homme qu'on retrouve à l'époque de la reine Esther. Aman a été choisi par le roi pour être vraiment un homme très, très respecté, très influent, très important dans son royaume. Et le roi a ordonné que tous ceux qui croisaient Aman dans le palais devaient, et même dans la nation, devaient s'incliner et même se prosterner devant lui. Et lorsque Aman sortait, c'était un homme méchant, il sortait dans les rues du palais ou sur la place du palais, tous les serviteurs du roi donc, s'inclinaient et se prosternaient devant lui. Et lui, il était vraiment heureux de cela. Et il y a un homme qui ne le faisait pas, c'était Mardoché. Et lui, quand Aman passait, eh bien, il refusait de pouvoir s'incliner et se prosterner devant lui. Alors, il va se passer un certain nombre d'événements et finalement, Esther va aller auprès du roi parce que Aman a choisi de tuer et d'exterminer le peuple juif parce que Mardoché était un juif. Et en colère contre Mardoché, il dit « Non seulement je vais le tuer lui, mais je vais tuer tout ce peuple juif. » On peut imaginer un peu, il avait le cœur d'Hitler à vouloir exterminer la nation juive. Donc Esther va se présenter auprès du roi et va proposer au roi d'inviter également Aman pour un repas dans lequel elle va pouvoir faire une demande au roi. Et donc on arrive dans Esther au chapitre 5 qu'on lit avec Marie.
1: Aman sortit ce jour-là joyeux et le cœur content. Mais lorsqu'il vit à la porte du roi Mardoché, qui se ne levait ni ne se remuait devant lui, il fut rempli de colère contre Mardoché. Il sut néanmoins se contenir et il alla chez lui.
0: Alors voilà donc Aman qui rencontre une nouvelle fois Mardoché et il ne s'incline pas. Alors la traduction, ils disent il ne se remuait pas, c'est-à-dire il ne fait pas place à cet homme, et il est en colère. Je ne sais pas c'est quoi le but. Pas le but, la raison de ta colère. Je ne sais pas c'est quoi la raison, même peut-être le but, mais la raison de ta colère. Souvent, on se met en colère pour quelque chose qui n'est pas si important que cela. Vraiment. Je connais quelqu'un qui avait fait un rêve, et dans ce rêve, la personne était très en colère, et c'est comme si, je crois, elle avait comme une crise de cœur. Et en se réveillant, elle a compris en fait qu'il y avait une situation dans sa vie pour laquelle elle était en colère qui avait un impact trop important sur son cœur. Et peut-être c'est le cas aujourd'hui, tu te mets en colère pour quelque chose qui est même peut-être important, mais pas assez important pour se mettre en colère. Jonas s'est mis en colère. Il n'a pas voulu obéir au Seigneur et finalement, Dieu va faire preuve d'amour, de bonté envers une ville. Et lui va se mettre en colère, irrité, parce que Dieu a pardonné la ville. Et le Seigneur lui dit, mais est-ce que tu fais bien de te mettre en colère? C'est ce qu'il va dire aussi à Caïn. Ah non, s'il y a la colère, s'il y a le péché qui est là devant toi, qui veut t'assouvir, non, toi domine sur lui. Alors, je ne sais pas quelle est la raison de ta colère, mais Aman, lui, s'est mis en colère parce que simplement quelqu'un se prosternait pas devant lui. En réalité, mais qu'est-ce que c'est ? Qu'est-ce que c'est ? Est-ce que la colère va m'atteindre pour un problème de voiture ? La colère va m'atteindre pour une situation de quelqu'un qui a mal parlé contre moi ? Non. Et surtout, et c'est la pensée aujourd'hui, n'agis pas sur ta colère. On peut être en colère, puisque la Bible nous le dit même, et voilà l'encouragement de Paul dans Éphésiens chapitre 4.
1: Si vous vous mettez en colère, ne péchez point, que le soleil ne se couche pas sur votre colère.
0: Si tu te mets en colère, ne pêche pas. Et que le soleil ne se couche pas sur ta colère. Et il ajoute aussi, ne donne pas accès au diable. Donc, la colère, c'est un sentiment qu'on peut expérimenter, ok. Maintenant, Dieu nous dit, si tu te mets en colère, ok, mais ne pêche pas. Fais attention. La colère, c'est un sentiment. Donc, tant que ça reste le sentiment, ok. Mais si tu laisses le sentiment prendre place dans ta vie, il va avoir des paroles, il va avoir des actions, il va avoir des regards, il va avoir des gestes qui vont être posés. Ma pensée aujourd'hui pour toi, la pensée de Dieu pour toi, tu es en colère, ok, mais n'agis pas sur cette colère. Alors, tu es en colère peut-être à l'intérieur et pendant que Marie va chanter un moment avant d'aller dans l'encouragement aujourd'hui du jour, calme-toi à l'intérieur. Et fais cette prière, Père, tu connais ma colère, tu sais ce qui me met en colère aussi si souvent, et je te présente ça. Je ne veux pas agir sur ma colère, mais j'accepte maintenant que tu apaises mon cœur dans cette situation.

0: peur, elle s'apaise, et la colère aussi. Que la colère s'apaise alors que tu ouvres ton cœur au Seigneur. Et dans cet encouragement, avant de te proposer de répéter une prière après moi, on est dans la semaine des prières puissantes. Et le Seigneur va venir toucher non seulement ton sentiment, mais également la situation qui te met en colère, qui te fait te mettre en colère. Et on va lire une autre histoire. Alors, ce n'est pas Esther cette fois-ci. C'est l'histoire d'un homme qu'on trouve dans 1 roi au chapitre 21.
1: Après ces choses, voici ce qui arriva. Naboth de Jizréel avait une vigne à Jizréel à côté du palais d'Akab, roi de Samarie. Et Akab parla ainsi à Naboth. « Cède-moi ta vigne pour que j'en fasse un jardin potager, car elle est tout près de ma maison. Je te donnerai à la place une vigne meilleure, ou, si cela te convient, je te paierai la valeur en argent. » Mais Naboth répondit à Akab, « Que l'Éternel me garde de te donner l'héritage de mes pères. » Akab rentra dans sa maison, triste et irrité, à cause de cette parole qui lui avait dite Naboth de Jizréel. « Je ne te donnerai pas l'héritage de mes pères. » Et il se coucha sur son lit, détourna le visage et ne mangea rien.
0: Alors voilà, une nouvelle fois, une situation où un homme se met en colère, mais quand même, quand on pense à l'éternité, quand on regarde à l'éternité, c'est pas grand-chose. Se mettre en colère pour un champ, pour une terre, ou comme Aman se mettre en colère parce que quelqu'un ne nous honore pas comme on aurait voulu être honoré, t'encourage aujourd'hui à garder ton cœur. Le livre des Proverbes, c'est l'Esprit qui parle, c'est Dieu, ton Père, qui t'aime, qui te parle et qui te dit « Garde ton cœur plus que toute autre chose, car c'est de lui que viennent les sources de la vie. » Cette colère, Dieu la voit, peut-être même que Dieu la comprend, parce qu'il y a des situations où on peut vraiment être en colère d'une situation qui est anormale. Mais maintenant, comme on l'a vu dans la pensée, non, il ne faut pas agir sur cette colère. Et aussi, il ne faut pas se mettre en colère pour des choses futiles ou de moindre importance. Et en fait, on a le choix. Souvent, quand une situation arrive et qu'on ne la comprend pas, ou par exemple, qu'on est victime de quelque chose, ou peut-être on a perdu quelqu'un, il y a souvent deux choses qui vont se passer, l'une ou l'autre. Souvent, c'est soit on va être triste, ou soit on va être en colère. Ici, lui, il est écrit « Akab rentra dans sa maison triste et irrité. » Donc, lui va être les deux. Et parfois, la tristesse va nous amener à la colère. Mais c'est souvent l'un ou l'autre, parfois selon nos personnalités ou selon notre passé, il y a une situation qui arrive et quelqu'un devient triste. Il est triste de la situation. Par exemple, quelqu'un a perdu un membre de sa famille ou on a trahi quelqu'un. Et la trahison peut amener l'autre personne donc à être triste. Des pleurs, des larmes. La même situation peut amener une autre personne à être en colère. Ou comme je l'ai dit, on commence par la tristesse et c'est secondé par la colère. Alors c'est comme on a le choix. Est-ce que on va accepter que la colère vienne dans nos cœurs, ou est-ce que ce soit la colère ou la tristesse, on va remettre cette chose, ces sentiments au Seigneur? Bien sûr, si tu appartiens au Seigneur, tu sais que c'est la meilleure chose à faire. Et si tu ne connais pas encore Jésus de manière personnelle, individuelle, et que pour toi, peut-être tu as un respect pour Jésus, mais Jésus n'est pas venu habiter dans ton cœur, et il n'est pas encore en toi, et tes péchés n'ont pas encore été pardonnés, tu peux faire appel à lui afin qu'il te sauve et te permette de triompher de tout sentiment négatif. Car en réalité, quand tu deviens enfant de Dieu, ces sentiments doivent être soumis à Dieu, et ce n'est pas par tes forces, mais c'est en te soumettant et en t'humiliant devant le Seigneur qui lui change ton cœur et tes sentiments. Alors, cet homme va pour un champ, Akab, avec sa femme, faire tuer même cet homme pour voler son champ. Waouh! Alors, quand il y a la colère qui nous prend, on arrive en fait à faire des choses qui sont complètement folles. Bah, forcément, tu as déjà vu des gens en voiture, ou peut-être ça t'est déjà arrivé, on te fait une queue de poisson, Et si t'es un bon français, bon, il n'y a pas que les Français qui le font, et tous les Français ne le font pas, c'est vrai, c'est vrai. Mais ou un bon Parisien, eh bien, tu vois, tu vas te mettre devant la voiture et là, tu commences à piler, à freiner. Peut-être même, tu vas insulter la personne. Bien sûr, si tu es un chrétien né de nouveau qui marche dans la sainteté, ce n'est pas des choses que tu fais. Mais il a pu arriver des fois dans ta vie, tu te mets en colère mais, et tu te dis, mais qu'est-ce qui se passe? Des fois, il y a des vidéos comme ça sur les réseaux sociaux. Des gens, mais ils sont prêts à se tuer. Et des fois même, il y a des gens qui sont morts juste à cause d'une histoire de voiture. Oh là là, la colère nous fait prendre des décisions complètement folle, insensée. Ton enfant revient de l'école, il a fait une bêtise, et toi, tu t'emportes par la colère. Tu laisses place, libre cours à la colère, comme si elle était la bienvenue, comme si c'était une situation normale. On peut être à l'intérieur en colère d'une situation, mais maintenant, ne pas agir sur la colère et ne pas faire n'importe quoi avec cette colère. Si ton enfant a fait une bêtise, mais ta colère, tu dois la mesurer, tu dois la gérer. Tu vomis pas ta colère sur les autres en faisant n'importe quoi. Et pareil dans les situations de la vie qu'on peut rencontrer. Notre douceur doit être connue de tous, de tous. Et on aime le Seigneur Jésus-Christ. Et quand on regarde à lui, eh bien, il nous change, il nous transforme. L'apôtre Paul disait, mais moi, auparavant, j'étais un homme emporté, colérique. Mais le Seigneur m'a fait grâce. Et on voit que cet homme qui était emporté colérique, qui mettait des gens en prison et qui les faisait mettre à mort, on a lapidé quelqu'un devant lui et il était content. Pouf ! Quand le Saint-Esprit a régénéré son cœur, qu'il est devenu une nouvelle personne, une nouvelle créature, c'est devenu un homme tellement doux, tellement tendre, il pleurait pour les gens, il voulait le bien des gens, il travaillait nuit et jour pour le bien des gens. Il pouvait pleurer pour la situation de quelqu'un. Son cœur avait été changé. Le mettre en colère, oh, ça aurait été très, très difficile. Et on peut voir le Seigneur Jésus plein de douceur, plein d'amour, tellement patient avec les pharisiens, tellement patient avec les disciples. Une fois, on le voit se mettre en colère dans le temple. Il fait le fouet de corde et il frappe pas les gens avec, non. Il frappe la situation, les tables des changeurs. Mais pas les changeurs, pas les hommes. Alors, quand tu es en colère, ne frappe pas au mauvais endroit. Frappe à l'endroit du diable, à l'endroit de la mauvaise situation, mais ne frappe pas la personne. Parce que parfois, derrière cette personne, il y a un esprit, il y a un ennemi invisible, et c'est lui qui a causé la chose ou qui a inspiré la personne à faire cela. Elle s'est laissée faire ou peut-être laissée avoir, si ce n'était pas les sentiments qu'elle avait en elle-même. Peut-être elle avait des sentiments malveillants et elle a voulu faire, mais parfois ce n'est pas le cas. Ta colère, gère-la, ne fais pas n'importe quoi. Cet homme va faire mettre à mort, bon c'est sa femme, va faire un coup monté pour que cet homme meure. Finalement, il va prendre le champ, il est tout content. Ah là, il était tout triste et il a le champ et il est tout content. Il faut que notre joie vienne du Seigneur, pas des choses qu'on a ou qu'on n'a pas. Il faut qu'on arrive, comme Paul, à dire « Mais moi, j'ai réussi à être content dans l'état où je me trouve. Que j'ai, que je n'ai pas, ça ne change pas mes sentiments. Qu'il pleuve ou qu'il fasse du soleil, je ne veux pas que ça change mes sentiments. » Et personnellement, la pluie et le beau temps, ça peut avoir un impact, alors je dois veiller et faire attention. Être heureux même quand il pleut, être heureux même quand il fait froid, avoir la joie dans le cœur, parce que notre joie, ta joie, ne dépend pas des circonstances extérieures, mais du Seigneur qui t'aime et qui ne change pas. À cause de ce qu'il a fait, la folie qu'il a faite. Il y a le prophète Élie qui va venir vers lui et qui va déclarer sur lui une malédiction, sur lui et sur les générations futures. Et sur sa femme, Jézabel, qui l'avait poussée au mal et qui va, dans ce même endroit, ce même champ, être mangé par des chiens. Waouh! Ça veut dire que ce qu'on sème, vous connaissez, celui qui sème, le vent récolte la tempête. Ce qu'un homme aura semé, dit la parole, il le récoltera. Fais cette prière avec moi. Après avoir entendu ces choses, tu peux faire cette prière. Et après cette prière, un temps de chant où tu vas laisser le Seigneur aussi toucher ton cœur. Déclare avec moi, Seigneur, me voici aujourd'hui. Tu connais les sentiments de mon cœur, ce que je traverse. Cette situation est macabre. Elle me touche et il y a une colère qui est là. Mais je comprends que tu ne veux pas que j'agisse sur cette colère. Tu veux que je place cette colère devant toi. Alors, Seigneur, je choisis l'humilité. Mais aussi de te déposer la raison de cette colère. Je veux choisir la vie. Tu dis dans ta parole que tu mets devant moi la vie et la mort, que je dois choisir la vie. Seigneur, je veux choisir ce qui est bien. Je refuse ce qui est mal. Je refuse la colère. Je refuse de pécher. Je refuse que la nuit se couche sur ma colère. Je veux pardonner. Pardonner encore et encore. Tu as dit à tes disciples que si même on nous faisait du mal, 70 fois, 7 fois par jour, il fallait pardonner. Seigneur, je pardonne. Je pardonne à cette personne qui m'a fait du mal, qui a mal agi, et je te dépose cette situation. Tu peux tout changer, Seigneur. Je réalise que j'ai fait des mauvais choix. Parfois, sur la colère, j'ai pris des mauvaises décisions. En voulant faire le bien, j'ai fait le mal. En voulant apprendre à mon enfant ce qui était bien, j'ai fait le mal. Je te demande sincèrement pardon, Seigneur. Pour toutes les fois où je me suis mis en colère. Et que j'ai mal agi. Même peut-être je t'ai attristé. Saint-Esprit, pardonne-moi. Si je t'ai attristé par ce que j'ai fait, par ce que j'ai dit. Pardonne-moi, Saint-Esprit. Je te dépose cette colère. Viens amener la paix dans mes pensées. Viens changer en moi ma façon de voir cette situation. Toi, tu ne te mets pas en colère de façon humaine. Tu dis dans ta parole que la colère de l'homme n'accomplit pas ta justice. Alors, je ne veux pas que ma colère l'emporte sur toi. Je ne veux pas être dans une colère et une réaction humaine charnelle. Mais Seigneur, je te laisse agir dans cette situation. Et j'appelle ta justice, Seigneur. J'appelle ton œuvre. J'appelle ton action. Ta présence. Pour que ce soit toi qui aies le contrôle. Pour que ce soit toi qui agisses. Pour que ce soit toi qui le fasses. Que ce soit ta main dans la situation. Et pas ma main. Fais-moi justice, Seigneur. Agis dans cette situation pour pas que ce soit moi qui agisse. Ma colère, Seigneur, tu dis qu'elle ne fera rien de bien. Mais toi, Seigneur, tu me dis même dans ta parole de laisser agir ta colère. Père, si dans cette situation, ta colère doit agir, fais ce qui est juste. Je te laisse faire ce qui est juste. Tu dis dans ta parole que toute amertume, animosité, colère, clameur, calomnie, toute méchanceté disparaissent du milieu de nous. Tu m'as demandé de renoncer à la colère. Alors je renonce à la colère. Je renonce à l'amertume.
2: Je renonce à
0: l'animosité. Je renonce à la clameur, aux calomnies et à la méchanceté.
2: Je ne suis pas méchant.
0: Je ne serai pas méchant
2: comme on a été méchant envers moi.
0: Je ne reproduirai pas ces mauvaises choses.
2: Je refuse ces mauvais sentiments.
0: Ça ne fait pas partie de moi.
2: Je suis un homme de paix.
0: Oui, je suis rempli de paix
2: et de douceur.
0: Ça ne fait pas partie de moi.
2: Je suis une nouvelle créature.
0: Et toute chose a changé en moi.
2: Alors Jésus,
0: toi le bon berger,
2: qui a donné ta vie pour moi,
0: donne-moi de nouveaux sentiments.
2: Que ta paix,
0: fruit de ton esprit en moi,
2: prenne la place.
0: Que ta joie
2: vienne
0: au nom de Jésus-Christ
2: dans ma vie.
0: Tu veux
2: que je prie
0: en élevant des mains pures,
2: sans colère
0: ni mauvaise pensée.
2: Alors j'élève mes mains vers toi,
0: sans colère
2: ni mauvaise pensée.
0: Je ne veux pas le mal,
2: même de mes ennemis.
0: Je choisis
2: de résister à la colère,
0: et non seulement d'y résister,
2: mais d'y renoncer.
0: Tu veux que je prie
2: sans colère,
0: sans mauvaise pensée.
2: Alors je prie aujourd'hui
0: sans colère.
2: J'abandonne
0: les mauvaises pensées.
2: J'abandonne
0: tout ce qui te déplaît.
2: Tu as dit, Seigneur,
0: que celui qui te sert,
2: il ne doit pas être arrogant,
0: comme Aman par exemple,
2: colérique,
0: violent.
2: Je refuse d'être arrogant.
0: Je refuse d'être colérique.
2: Je refuse d'être une personne violente.
0: Je refuse de faire ce que je faisais quand je ne te connaissais pas.
2: Je refuse d'agir comme les païens le font.
0: De réagir.
2: Je ne veux pas réagir.
0: Je veux agir.
2: Tu n'as pas réagi
0: sur les choses qui t'entouraient.
2: Mais tu as agi.
0: Permets-moi d'agir.
2: Permets-moi de construire
0: et de bâtir.
2: Et pas de détruire.
0: En voulant bâtir.
2: Je ne veux pas détruire
0: ce que tu m'as confié.
2: Mais je veux les bâtir.
0: Ô Dieu,
2: crée en moi un cœur pur.
0: Renouvelle en moi
2: un esprit bien disposé.
0: Renouvelle en moi
2: un esprit qui te plaît,
0: un esprit doux et paisible.
2: C'est ce qui a une grande valeur devant toi.
0: Je refuse la jalousie.
2: Je refuse la comparaison.
0: Je refuse d'être touché par les moqueries,
2: par l'injustice des hommes,
0: par l'incompréhension,
2: par la perte.
0: Je refuse
2: d'agir dans la chair.
0: Je ne marcherai pas par la chair.
2: Mais je me soumets à ton esprit.
0: Tu dis dans ta parole
2: que je dois être rapide pour écouter,
0: lent pour parler
2: et lent pour se mettre en colère.
0: Je veux être lent à me mettre en colère.
2: Je suis patient.
0: Je suis patient.
2: Je suis patient.
0: À partir d'aujourd'hui,
2: je déclare
0: qu'il sera difficile
2: à la colère
0: de m'atteindre.
2: Je deviens comme une porte de fer
0: pour les mauvais sentiments.
2: Je ne donnerai pas accès au diable.
0: Je refuse tout accès pour le diable.
2: Je refuse tout accès pour le diable.
0: Je vais pardonner.
2: Je vais pardonner
0: avant de m'endormir.
2: Avant de m'endormir.
0: Je vais traiter ce sujet.
2: Je vais traiter ce
0: avant
2: sujet
0: de m'endormir.
2: Avant de m'endormir.
0: C'est pourquoi je te le donne, Seigneur.
2: Je te le donne, Seigneur.

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0: Montre le mal par le bien.
1: Oui, Seigneur.
0: Oui, Seigneur.
1: Par ma conduite.
0: Par ma conduite.
1: Rempli de sagesse.
0: Rempli de sagesse.
1: Je veux triompher du mal.
0: Je veux triompher du
1: et de l'adversité.
0: Et de l'adversité.
1: Le diable n'aura pas d'accès dans ma vie.
0: Le diable n'aura pas d'accès dans ma vie.
1: Mais seuls les anges qui se soumettent à Dieu.
0: Seuls les anges qui se soumettent à Dieu.
1: Seigneur Jésus.
0: Seigneur Jésus.
1: Je refuse le zèle amer.
0: Le zèle amer.
1: Je refuse l'esprit de dispute.
0: L'esprit de dispute.
1: Je refuse l'orgueil.
0: Je refuse
1: la sagesse terrestre.
0: La sagesse satanique.
1: La sagesse charnelle. Qui me pousserait à des actions de folie.
0: Je choisis ta sagesse.
1: Ta sagesse qui est pure. Ta sagesse qui est pacifique.
0: Ta sagesse qui est modérée.
1: Ta sagesse qui est conciliante.
0: Ta sagesse qui est pleine de miséricorde.
1: Qui est pleine de bons fruits.
0: Seigneur,
1: je suis pur.
0: Paisible.
1: Modéré. Conciliant, rempli de miséricorde,
0: je sème la paix.
1: Je choisis la paix.
0: Je refuse l'irritation.
1: L'irritation de Caïn.
0: Je le refuse.
1: Au nom de Jésus.
0: L'irritation de Jonas.
1: Je la refuse.
0: Au nom de Jésus.
1: L'irritation de Moïse.
0: Qui a frappé le rocher.
1: Au lieu de lui parler.
0: Je refuse de réagir,
1: mais je vais agir.
0: Je refuse
1: la colère de Saül
0: qui en voulait à David.
1: Je refuse
0: toute colère
1: qui ne vient pas de toi.
0: Au nom de Jésus,
1: je te glorifie, Seigneur.
0: Et pendant une demi-minute, on termine avec ce chant maintenant.
1: Et que la paix du Seigneur descende sur toi maintenant.
0: Au nom de Jésus-Christ.

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1: Première épître aux Thessaloniciens, chapitre 4, l'appel à une vie sainte. Enfin, frères et sœurs, vous avez appris de nous comment vous devez vous conduire pour plaire à Dieu, et vous le faites déjà. Mais nous vous le demandons avec insistance, et nous vous le

recommandons à cause de votre union avec le Seigneur Jésus. Faites toujours plus de progrès dans ce domaine, car vous connaissez les instructions que nous vous avons données de la part du Seigneur Jésus. Ce que Dieu veut, c'est que vous deveniez toujours plus saints, que vous vous absteniez de toute immoralité, que chacun de vous sache garder une parfaite maîtrise de son corps pour vivre dans la sainteté et l'honneur, sans se laisser dominer par des passions déréglées, comme le font les païens qui ne connaissent pas Dieu. Que personne ne cause du tort à son frère ou à sa sœur dans ce domaine, en portant atteinte à ses droits. Dieu, en effet, fait justice de toute faute de ce genre. Nous vous l'avons déjà dit, et nous vous en avons averti. Car Dieu ne nous a pas appelés à nous adonner à des pratiques dégradantes, mais à vivre d'une manière sainte. Celui donc qui rejette cet enseignement ne rejette pas un homme, mais Dieu lui-même, qui vous donne son Esprit Saint. Concernant l'amour fraternel, vous n'avez pas besoin d'instructions écrites, car Dieu vous a lui-même appris à vous aimer mutuellement. C'est d'ailleurs ce que vous faites envers tous les frères et sœurs de la Macédoine entière. Mais nous vous invitons, frères et sœurs, à toujours faire des progrès, en mettant votre point d'honneur à vivre dans la paix, à vous occuper chacun de vos propres affaires, et à gagner votre vie par votre propre travail, comme nous vous l'avons déjà recommandé. Ainsi, vous vous conduirez d'une manière respectable aux yeux de ceux qui sont en dehors de la famille de Dieu, et vous ne dépendrez de personne. Les croyants décédés et le retour du Seigneur. Nous ne voulons pas, frères et sœurs, vous laisser dans l'ignorance au sujet de ceux qui sont décédés, afin que vous ne soyez pas dans la tristesse comme le reste des hommes, qui n'ont pas d'espérance. En effet, puisque nous croyons que Jésus est mort et ressuscité, nous croyons aussi que Dieu ramènera par Jésus et avec lui ceux qui sont morts. Car voici ce que nous vous déclarons d'après une parole du Seigneur. Nous qui serons restés en vie au moment où le Seigneur viendra, nous ne précéderons pas ceux qui sont morts. En effet, au signal donné, sitôt que la voix de l'archange et le son de la trompette divine retentiront, le Seigneur lui-même descendra du ciel, et ceux qui sont morts unis à Christ ressusciteront en premier lieu. Ensuite, nous qui serons restés en vie à ce moment-là, nous serons enlevés ensemble avec eux, dans les nuées, pour rencontrer le Seigneur dans les airs. Ainsi, nous serons pour toujours avec le Seigneur. Encouragez-vous donc mutuellement par ces paroles.

0: La météo pour ce lundi 20 juillet, une journée estivale, mais de nouveau très chaude dans le sud-ouest en marge d'une goutte froide sur l'Espagne. La chaleur restera modérée et bien agréable sur la moitié nord. Les températures pour ce lundi matin, 12 degrés à Lille, 13 degrés à Strasbourg et Paris, 14 degrés pour Cherbourg et Brest, 14 également pour Orléans, 15 degrés à Lyon, 21 sur Bordeaux et Biarritz, 21 également pour Toulouse, 23 à Marseille, 25 à Nice et Perpignan et 26 degrés pour Ajaccio. Et pour ce lundi après-midi, entre 22 et 25 degrés sur une moitié nord, il fera 22 en Normandie et sur les Hauts-de-France, 23 sur le Grand Est et en Bretagne, 25 sur la région parisienne, dans la moitié sud entre 26 et 34 degrés, 26 dans la vallée du Rhône, 31 sur la Corse, 31 également en Nouvelle-Aquitaine, mais jusqu'à 30 à 34 degrés le long de la Méditerranée et en Occitanie.
1: Papa ?
2: Ouais, je t'écoute.
1: J'arrive pas à comprendre pourquoi on se manque des notes fois.
2: Ah.
1: Et pourquoi on me demande où est ton Dieu ?
2: Bah tout simplement parce que ces gens oublient que même quand il fait nuit, le soleil brille encore. 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
3: Notre Dieu, sais-tu qu'il vient nous chercher ?

0: Bonjour, la situation évolue favorablement face aux incendies déclenchés hier dans le département du Var qui ont parcouru 200 hectares et provoqué la destruction de plusieurs habitations. Les feux devaient être fixés avant la mi-journée, ont déclaré les sapeurs-pompiers grâce à une météo moins venteuse et plus favorable. Selon le ministre de l'Intérieur, Laurent Nunez, un peu moins de 40 000 hectares de forêt ou de végétation ont brûlé en France depuis le début de l'année, soit beaucoup plus que tout ce qui a été brûlé l'an dernier, et à la même période beaucoup plus qu'en 2022 qui était déjà une saison exceptionnel. La production française de blé est estimée à 30,8 millions de tonnes en 2026 par le groupe spécialiste des matières premières Argus Media, une estimation en deçà de la première et nettement en dessous des attentes du fait d'une succession d'aléas climatiques. Et c'est reparti pour un tour, les cours du pétrole continuaient de grimper ce matin, portés par l'intensification du conflit au Moyen-Orient avec l'annonce de frappes américaines sur l'Iran pour la 9e nuit consécutive et un navire en feu dans le détroit d'Ormuz. Le prix du baril de Brent pour livrer raison en septembre affiche une hausse de 2,72% à $90.50. La France doit mobiliser davantage de capitaux privés et développer des partenariats européens pour rester dans la course sur la technologie quantique, estime la Cour des comptes, qui souligne un enjeu majeur de souveraineté face aux États-Unis et à la Chine qui disposent de capacités d'investissement sans commune mesure. La position française demeure fragile, alerte la Cour dans un rapport qui dresse un premier bilan du soutien français à cette technologie critique. C'est la fin de ce flash, une très bonne journée à notre écoute.
1: Bonjour, football Coupe du Monde. L'Espagne a remporté hier soir la deuxième Coupe du Monde de son histoire au terme d'une finale longtemps cadenassée avec l'Argentine. Un match remporté sur le score d'un but à zéro. La Roja a nettement dominé les débats. Elle fut la seule à attaquer jusqu'à l'ouverture du score. Mais l'Albi Céleste, réduite à 10, a eu deux possibilités d'égalisation sur le fil en 20. Il n'y aura donc pas de deuxième titre consécutif pour Lionel Messi et les siens. Cyclisme Tour de France, Remco Evenepoel a remporté la 15e étape hier, suivi par Tadej Pogacar qui l'a laissé gagner. Isaac Del Toro finit 3e et détrône Paul Sexas au classement du maillot blanc. Par ailleurs, pour la première fois de sa carrière, Jonas Vingegaard ne finira pas le tour. Dans la descente menant au plateau de Solaison, le Danois a chuté lourdement, victime d'une fracture de la clavicule. Le vainqueur du dernier Giro était 2e du classement général au matin de l'étape. Le freinage d'une moto serait à l'origine de sa chute. Tennis de retour au calendrier du circuit WTA pour la première fois depuis 1990, le tournoi d'Athènes a vu la 37e joueuse mondiale Maria Sakkari échouer sur cette terre face à Barbara Krejčíková à l'occasion de la finale, une défaite 7-6, 6-3 en 1h45. C'est le 9e titre en carrière de la Tchèque, son premier depuis le triomphe à Wimbledon en 2024. Par ailleurs, également organisé cette semaine, le tournoi Diazi a vu sa finale opposant Maillard Sheriff à Paula Badoza être reportée à ce lundi en raison de la pluie qui n'a cessé de tomber sur la cité roumaine. Formule 1, s'il a dû composer avec des circonstances de course défavorables, Andrea Kimi Antonelli est allé chercher hier la victoire lors du Grand Prix de Belgique devant Charles Leclerc et Max Verstappen. Isaac Hadjar a su remonter de la dernière ligne jusqu'en 6e place. C'est la fin de ce flash, une très bonne journée à toutes et à tous.

Épître aux Hébreux, chapitre 11, versets 1 à 16. Croire en Dieu, c'est une façon de posséder déjà les biens qu'on espère. C'est être persuadé que les choses qu'on ne voit pas existent vraiment. Quand on donne nos ancêtres en exemple, c'est à cause de leur foi. Nous croyons en Dieu. Alors, nous comprenons que sa parole a créé le monde. Ainsi, les choses qu'on voit ont été faites à partir de choses qu'on ne voit pas. Abel a cru en Dieu. Alors, il a offert un sacrifice meilleur que celui de Caïn. Parce qu'Abel a cru, Dieu lui-même a accepté ses dons et lui a fait savoir qu'il était juste. Abel est mort, et pourtant, à cause de sa foi, son message se fait encore entendre. Hénoc a cru en Dieu. Alors, il a été enlevé dans les cieux pour ne pas connaître la mort. On ne pouvait plus le retrouver, parce que Dieu l'avait enlevé auprès de lui. Les livres saints disent « Hénoc a été enlevé ». Mais ils disent encore « Avant d'être enlevé, Hénoc plaisait à Dieu ». Personne ne peut plaire à Dieu s'il ne croit pas. Celui qui s'approche de Dieu doit croire ceci. Dieu existe et il récompense ceux qui le cherchent. Noé a cru en Dieu. Dieu lui a annoncé des événements qu'on ne voyait pas encore. Alors Noé a pris la parole de Dieu au sérieux. Il a construit un bateau pour sauver sa famille. En faisant cela, il a condamné le monde. Et à cause de sa foi, Dieu a reconnu que c'était un homme juste. Abraham a cru en Dieu. Alors, il a répondu à son appel, il a obéi. Il est parti vers un pays que Dieu devait lui donner à posséder. Il est parti sans savoir où il allait. Abraham a cru en Dieu. Alors, il est allé habiter comme un étranger dans le pays promis par Dieu. Il a habité sous des tentes avec Isaac et Jacob. Eux aussi ont reçu la même promesse qu'Abraham. Abraham attendait la ville qui a des fondations solides. Et c'est Dieu qui a fait les plans de cette ville. C'est lui qui l'a construite. Sarah a cru en Dieu. Alors Dieu l'a rendue capable d'avoir un enfant. Pourtant, elle était très vieille. Mais elle était sûre d'une chose. Dieu tient ses promesses. C'est pourquoi un seul ancêtre, Abraham, qui allait bientôt mourir, a donné la vie à une grande famille. Les enfants de cette famille sont aussi nombreux que les étoiles du ciel ou que les grains de sable au bord de la mer, et on ne peut pas les compter. Tous ces gens sont morts en croyant en Dieu. Ils n'ont pas reçu les biens que Dieu avait promis, mais ils les ont vus et les ont salués de loin. Et ils ont affirmé qu'ils étaient des étrangers et des voyageurs sur la terre. En affirmant cela, ils montraient clairement qu'ils cherchaient une patrie. Ils ne pensaient pas à celle qu'ils avaient quittée. Sinon, ils avaient bien le temps de retourner chez eux. En fait, c'est une patrie meilleure qu'ils cherchaient. C'est la patrie du ciel. C'est pourquoi Dieu n'a pas honte d'être appelé leur Dieu. En effet, il leur a préparé une ville.

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1: Nous devons tous vivre des moments critiques de temps à autre, que cela soit d'un point de vue relationnel ou financier ou un autre. La question se pose, êtes-vous capable d'affronter ces défis qui se dresseront devant vous? Rappelez-vous de ceci, l'homme ou la femme qui a un cœur selon Dieu sera prêt à faire face aux défis qui lui sont soumis. Obéissez à Dieu et laissez-lui toutes les conséquences. Vous devez combattre à genoux. On récolte ce qu'on sème. Et encore plus avec les intérêts. Nous sommes plus grands et plus forts à genoux. Dieu peut remuer ciel et terre pour nous indiquer sa volonté. Quel souvenir voulez-vous laisser de vous après votre mort? Que voulez-vous que l'on inscrive sur votre pierre tombale? Lorsque j'étais jeune, mes amis et moi aimions aller au cimetière et nous étions très intrigués par certaines inscriptions sur plusieurs pierres tombales. Et je n'ai jamais oublié celle-ci. Elle m'avait beaucoup frappé. C'était écrit, et je sais que la plupart du temps, on inscrit seulement le nom, la date de naissance et la date de décès. Mais pour cette pierre tombale, on avait inscrit « parti, mais pas oublié ». Il m'est arrivé de penser combien de personnes auraient voulu inscrire « parti et bon débarras ». Mais on ne sait jamais ce que les gens pensent vraiment. Or, pensez au moment où votre esprit sera là dans un coin, votre corps sera là dans le cercueil et toute votre famille sera là à se demander ce qu'il pourra bien inscrire sur votre pierre tombale. Pouvez-vous les imaginer parler de vous? Qu'auront-ils à dire sur vous? Ils seront là à se demander ce qu'il pourra bien inscrire sur votre pierre tombale à part votre nom et votre prénom et votre date de naissance et date de décès. Au bout du compte, nous laisserons tous un témoignage sous une forme ou une autre, et la question est de savoir quel genre de souvenir voulons-nous laisser. Comment voulons-nous qu'on se rappelle de nous? Quand nous lisons les Écritures, nous avons cet ensemble d'hommes et de femmes sanctifiés, même s'ils n'étaient pas parfaits, ils étaient imparfaits dans leur péché. Ils sont tous tombés à leur manière, et quand nous revenons en arrière jusqu'au temps d'Adam et un peu plus tard de Josué, de Moïse, de David, de Daniel, de Pierre, de Jean et tous les autres, tous ces serviteurs de Dieu. Ensuite, je me surprends à me demander quel genre de personne est-ce que je veux être. Je me rappelle d'une personne dans les Écritures. Voici ce que Paul disait sur son compte. Et je crois que c'est le genre d'objectif que nous devrions tous nous assigner. Nous ne pouvons pas tous être pareils. Nous ne sommes pas pareils au niveau de l'apparence, des possessions et tout le reste. Mais nous partageons une similarité quant à notre esprit. Et bien sûr, Dieu nous ordonne de devenir semblable à son Fils au niveau de notre caractère. Mais si nous voulons nous fixer des objectifs concrets, quel genre de vie, quel genre de personne voulez-vous être? Pour commencer, vous devez bien sûr déterminer quel genre de personne vous êtes. Vous êtes sans doute bien placé pour le faire, mais beaucoup de gens ne savent même pas qui ils sont. Ils connaissent leur nom, leur numéro de téléphone, leur adresse, leur numéro d'assurance sociale, et ainsi de suite. Mais ils ne savent pas vraiment qui ils sont, parce qu'ils ne se sont jamais demandé « qui suis-je ?» Et si je pense « qui suis-je? Quelles sont mes aptitudes? Qu'est-ce qui me déprime? Et qui suis-je en réalité? » Et au cours de la vie de l'apôtre Paul, pendant son premier voyage missionnaire, il est arrivé dans cette ville et dans la synagogue, on lui a demandé à lui et aux apôtres s'ils avaient quelque chose à dire. Leur

0: réponse est inscrite au chapitre 13 du livre des Actes, verset 16. Il est écrit que Paul se leva, ayant fait signe de la main, il dit, alors prenons ensemble ce verset 16 du 13e chapitre pour un moment. Il fait ici une déclaration qui s'avère être la somme totale de tout ce que j'aimerais dire dans ce message. Tout le monde est avec moi au verset 16. Hommes d'Israël et vous qui craignez, Dieu écoutez. Le Dieu de ce peuple d'Israël a choisi nos pères et il mit ce peuple en honneur pendant son séjour au pays d'Égypte et il en fit sortir par son bras puissant. Il les nourrit près de 40 ans dans le désert malgré les murmures et ayant détruit 7 nations au pays de Canaan, il leur en accorda le territoire comme propriété. Après cela, durant 450 ans environ, il leur donna des juges jusqu'au prophète Samuel. Alors le peuple a demandé un roi. Et Dieu leur a donné Saül, fils de Kis, de la tribu de Benjamin, qui régna 40 ans. Remarquez bien le verset 22. L'ayant rejeté, Dieu a rejeté le roi Saül. Il leur suscita pour roi David, auquel il a rendu ce témoignage. J'ai trouvé David, le fils d'Isaïe, homme selon mon cœur. Il fera tout ce que je veux. Et je crois que cette phrase est une phrase qui résume le genre de personne qui convient au désir de Dieu. En d'autres mots, vous, si vous dites que vous voulez être comme Jésus, très bien, moi aussi. Mais il est absolument sans péché, absolument parfait, puisque la barre est trop haute. Et je ne peux pas être comme lui. À cause de ma nature pécheresse, je peux quand même être comme David, un homme selon le cœur de Dieu. Mais alors, quelles sont les caractéristiques d'une personne, un homme ou une femme, qui a un cœur selon Dieu? Je vous propose ces réponses qui, selon moi, sont claires dans les Écritures. Et nous pourrions commencer par regarder cela à la lumière de qui nous sommes et du fait que nous disposons du Saint-Esprit qui habite en nous et qui nous rend capables de vaincre le péché pour nous permettre de devenir des personnes selon son désir et selon notre désir. Quelle était donc la première qualité évidente dans la vie de David? La voici. Il établissait les priorités de sa vie en fonction de sa relation avec Dieu. Or, nous savons tous que notre priorité doit être Jésus-Christ et je n'ai pas besoin de vous expliquer cela. Pour lui, la priorité de sa vie était sa relation avec Dieu. Nous pouvons dire cela de David principalement pour les deux raisons suivantes. Et la première raison est sa relation et son attitude envers la parole de Dieu. Vous ne pouvez, ni ne pourrez, entretenir une relation avec Dieu si vous négligez sa parole. Parce que la Bible est la nourriture qui repaît notre cœur, qui nous donne la force de devenir des personnes selon le cœur de Dieu. Car nous pouvons voir que le genre de personne décrite dans la Bible comme plaisant à Dieu et richement récompensé et béni, il se sert d'eux pour accomplir de hauts faits, il pourvoit leurs besoins, il guérit leur corps. Il les délivre du péché, il les délivre de la captivité et beaucoup d'autres choses. Une personne avec un cœur pour Dieu est une personne dont la priorité est sa relation personnelle avec lui. Nous parlons donc d'un appétit du cœur. Si une personne a une priorité pour ce genre de relation personnelle avec Dieu, elle la nourrira, deuxièmement, de sa vie de prière, de son temps passé seul avec Dieu. Le cœur, selon Dieu, de David, était nourri par ces deux choses. D'abord, son amour pour la parole de Dieu, ensuite son temps de prière. Non seulement nourrissait-il son âme de la parole, mais en plus, il la méditait jour et nuit. Il réfléchissait à la manière d'agir de Dieu dans sa vie. Posez-vous alors la question. Lorsque vous vous endormez, quelles sont vos dernières pensées conscientes? Et lorsque vous vous tournez d'un bord et de l'autre, à quoi pensez-vous? Un problème auquel vous êtes confronté, une parole qu'on vous a dite, une blessure subie, un besoin, une perte, à quoi pensez-vous donc? David, lui, nous écrit que pendant les veilles de la nuit, je médite sur toi. Il pensait à Dieu, il contemplait toutes ses voies, il aimait lui parler, il aimait l'écouter. Et dans le 62e psaume, par exemple, il a certainement cette idée en tête lorsqu'il nous écrit au verset 2, « Oui, c'est en Dieu que mon âme se confie, de lui seul vient mon salut. Méditer n'est pas seulement parler, mais bien davantage d'écouter. » Et son message dans ce passage est le suivant. David investit son temps et beaucoup de concentration à bâtir sa relation avec le Seigneur sur deux bases solides. La première est de lire et de contempler la parole de Dieu. Et deuxièmement, passer du temps avec lui. Permettez-moi ce conseil, ne vous levez pas le matin en écoutant les nouvelles. Passez d'abord du temps avec le Seigneur. Vous ne savez pas si ces nouvelles sont vraies, premièrement, et ensuite elles pourraient vous déprimer pour le reste de la journée. Il y a donc mieux à faire. Nous devrions plutôt débuter cette journée du bon pied en prière avec le Seigneur, en lui parlant, en l'écoutant et en anticipant ce que Dieu fera dans notre vie aujourd'hui. Un deuxième aspect est le suivant. De faire confiance à Dieu quand nous sommes confrontés aux difficultés et défis de la vie. Une personne avec un cœur selon Dieu agira exactement de cette façon. Nous lui ferons confiance parce que nous aurons à relever ces défis. Prenez le cas de David, par exemple. Songez un peu à son grand courage, à ses habiletés et talents militaires, et lorsque nous lisons, surtout dans les deux livres de Samuel et les psaumes, comment Dieu œuvrait dans sa vie, on peut voir que Dieu le façonnait. Dieu lui montrait qu'il pouvait lui faire confiance alors qu'il était encore très jeune. En conséquence, David et son immense foi s'expliquent et est démontré par son attitude et son action pour le voir. Tournons dans le 103e psaume pour un moment, parce que David a écrit ce psaume. Psaume 103, verset 19. « L'Éternel a établi son trône dans les cieux, et son règne domine sur toutes choses. » David est arrivé à cette conclusion après avoir médité longuement la parole de Dieu. Il a tiré cette conclusion en parlant à Dieu et en l'écoutant, parce que cette conclusion s'est imposée en voyant Dieu agir. Il a dit au roi Saül, « Avant Goliath, j'ai tué un ours et ensuite j'ai tué un lion. Je suis donc capable de m'occuper de cet incirconcis de Philistin. » La foi de David s'édifiait solidement avec les mêmes matériaux qui avaient servi à sa relation avec le Père. Quels étaient-ils? Nous en avons parlé. La parole de Dieu, le dialogue avec Dieu, écouter Dieu en observant les résultats, se prêter aux défis, aux difficultés, même s'il s'agissait d'un ours ou d'un lion. Peu importe la difficulté, David savait que l'Éternel agissait dans sa vie. Il était disponible pour Dieu afin d'accomplir en tout point sa volonté pour sa vie. Après tout, nous devons tous vivre des moments critiques, de temps à autre, que cela soit d'un point de vue relationnel ou financier ou un autre. La question se pose, êtes-vous capable d'affronter ces défis qui se dressent devant vous? Rappelez-vous de ceci, l'homme ou la femme qui a un cœur selon Dieu sera prêt à faire face aux défis qui lui seront soumis. Mais l'homme ou la femme qui ne possède pas un cœur selon Dieu ne sera pas prêt. En regardant autour, nous savons tous ce qui arrive aux gens qui dépendent de leur argent, de leur gloire, de leur fortune et qui s'appuient sur ces béquilles. Dieu veut que ses enfants, hommes et femmes, soient des hommes et des femmes avec un cœur pour lui, afin qu'ils vivent pour lui et non pour eux-mêmes. La première condition est donc une relation personnelle avec Dieu. Ensuite, une foi capable de faire confiance à Dieu, quelle que soit la tâche requise de son enfant. Et ensuite, troisièmement, une immense passion. Un fort désir d'obéir à Dieu. Dans la vie de David, on peut voir ce grand désir d'obéir à Dieu. À chaque semaine, j'aborde le sujet de l'obéissance envers Dieu parce que c'est un ingrédient essentiel. Et si une personne veut posséder un cœur selon Dieu, elle devra avoir un fort désir de lui obéir. C'est là l'ingrédient essentiel et le test final qui évalue tout ce que nous faisons. Jésus a dit, « Si vous m'aimez, vous m'obéirez. » Vous ne pouvez pas avoir un cœur pour Dieu sans aimer Dieu. Et si vous aimez Dieu, vous et moi, nous obéirons, Jésus l'a clairement dit. Donc, nous pouvons chercher un passage qui exprime bien cette vérité. Ouvrez votre Bible avec moi, si vous le voulez bien. Dans le psaume 139, pour un moment, nous consulterons quelques versets. Dans ce psaume 139, et j'attire votre attention sur les versets 23 et 24. David était un homme selon le cœur de Dieu. Et voici ce qu'il dit. Au verset 23, « Sonde-moi, ô Dieu, et connais mon cœur. Pénètre les pensées qui me bouleversent. » Il ne cherchait pas à nier ses soucis. Il dit, « Connais mon cœur, et aussi mes soucis, mes sentiments, et pénètre les pensées qui me bouleversent. Regarde si je suis sur une mauvaise voie, et conduis-moi sur la voie de l'éternité. » Essayons de résumer sa pensée. Une personne ayant un cœur selon Dieu est un homme ou une femme qui a un fort désir d'obéir à Dieu. Remarquez bien, pas juste un léger désir, car nous vivons dans un monde qui essaiera de nous tester, de nous tenter de toutes les manières possibles, de nous éloigner, de nous faire dériver loin de Dieu. Alors un homme ou une femme ayant un cœur pour Dieu doit absolument être un homme ou une femme qui a un fort désir de lui obéir. Et à chaque fois que David se trouve dans une situation difficile, quelle qu'elle soit, que fait-il donc? Il obéit à Dieu. Lui a-t-il obéi avec Bathsheba? Certainement pas. Avec le meurtre de son mari? Certainement pas. Mais son modèle de vie était selon Dieu. Et Paul n'est pas celui qui a dit « il est un homme selon son cœur », mais que Dieu a dit que David était un homme selon son cœur. Était-il imparfait? Oui. Un pécheur? Oui. A-t-il commis des erreurs? Oui. Mais malgré tout cela, David avait un cœur pour Dieu. Ce n'est pas que chacune de ses actions était en accord avec Dieu, mais son cœur était pour lui. C'est pourquoi il écrit « Sonde-moi, ô Dieu, connais mon cœur. Regarde si je suis sur une mauvaise voie, et si je le suis, corrige-moi et transforme-moi afin que je devienne un type de personne selon ton cœur. » Posez-vous la question, est-ce que ces trois qualités correspondent à votre vie? Quatrièmement, j'aimerais vous parler d'un aspect que nous oublions peut-être souvent. Un homme ou une femme possédant un cœur selon Dieu garde son esprit dans l'humilité, car voici, Dieu déteste l'arrogance, il déteste l'orgueil. Il les hait, et nous pouvons voir dans les Écritures comment Dieu agit envers les orgueilleux. Mais si nous revenons à David, nous pourrions probablement et sans peine dresser une liste pleine de raisons qui auraient pu l'inciter à être fier, très arrogant. Il aurait pu retourner chez lui après avoir vaincu Goliath et commencer à se vanter et à dire aux gens qui l'avaient maltraité, « Regardez ce que j'ai fait de Goliath, faites gaffe !» Rien de tout cela. David avait une attitude d'humilité. Nous pouvons trouver dans la Bible de nombreuses preuves de cette humilité. Et nous en avons une dans le premier livre du prophète Samuel, au 18e chapitre de 1 Samuel. Rappelez-vous, lorsque le roi Saül voulait donner sa fille en mariage à David, au verset 20, nous lisons « Michal, fille de Saül, aima David. On en informa Saül et la chose lui convint. Il se disait, « Je la lui donnerai afin qu'elle soit un piège pour lui et qu'il tombe sous la main des Philistins. » Et alors Saül commanda à ses serviteurs de parler à David. Verset 23, les serviteurs de Saül répétèrent ces paroles aux oreilles de David, et David répondit, « Croyez-vous qu'il soit facile de devenir le gendre du roi? Moi, je suis un homme pauvre et de peu d'importance. Pourtant, il était déjà un héros national. Il est doué d'un physique avantageux, il est très populaire. Mais quand le roi Saül lui propose de devenir son beau-père, David s'estime indigne d'un tel honneur. Il dit qu'il est un homme pauvre et de peu d'importance. » C'est là le cœur d'un homme possédant un cœur selon Dieu. Posez-vous la question, lorsque tout va bien, comment réagissez-vous? Cela vous monte-t-il à la tête ou votre cœur est-il rempli de reconnaissance et de gratitude envers Dieu? Car un homme ou une femme qui a un cœur selon Dieu démontrera un esprit d'humilité, un sentiment d'indignité. Toutefois, ce sentiment d'indignité ne doit pas être exagéré au point où nous sommes des minables. Non, ce genre de pensée vient du diable. Simplement que nous reconnaissons que ce que nous sommes et ce que nous avons est que tous les événements de notre vie, autant les agréables que les désagréables, ont été des expressions de la providence de l'Éternel. Et alors, un esprit d'humilité sera toujours présent chez un enfant de Dieu qui entretient ce genre d'attitude. Voici un autre indice. Un homme ou une femme qui possède un cœur selon Dieu manifestera aussi un esprit de serviteur. Car tous ces traits travaillent ensemble d'une bonne relation avec Dieu, à la fois. Et nous arrivons maintenant à l'idée d'être un serviteur de Dieu et de posséder un esprit de service. Si nous revenons à notre ami David, il était un serviteur dans la maison de son père. Pour être peut-être plus précis, il était berger. Et plus tard, dans la maison de Saül, il servait encore le roi. Et que faisait-il? Le servait en tant que musicien. Et il le servait en tant que commandant de son armée. Ensuite, finalement, il servait tout Israël comme roi. Par-dessus tout, il était un serviteur de Dieu. Partout où on voit David, on le voit servir. Jeune et beau, héros, le gendre du roi et tant d'autres qualités, et il se confie à Dieu. Comment ai-je bien pu me rendre jusqu'ici? Voilà, un esprit de serviteur. Car voyez-vous une personne, un homme ou une femme qui possède un cœur selon Dieu et qui désire avoir ce cœur selon Dieu? Cette personne devra être un serviteur. Il est intéressant de noter la manière qu'il a accédé à toute cette loi. Qu'est-il arrivé? Tout commence lorsqu'il sert son père et son père lui dit, « Tu sais que tes frères sont partis avec le roi à la guerre. Prends ce fromage, le lait, le pain, le reste et va leur porter. Assure-toi qu'ils en ont assez. Distribue-en aussi au chef du bataillon. » Et qu'est-ce que David fait? Quand il travaille ainsi, il sert encore son père. En tant que livreur, c'est ce qu'il fait alors, garçon de livraison berger. À ce moment, Dieu utilise son serviteur et il l'installe à un moment crucial de sa vie. Cette expérience le transforme, car lorsqu'il arrive sur les lieux, tout semble mort et il demande aux gens, « Eh bien, que se passe-t-il ici aujourd'hui ?» Et on se rappelle de la réponse, son frère lui a dit, « Quitte les lieux plus vite, car ce n'est pas ta place ici de toute façon. Nous en sommes maintenant au moment clé. » Nous pouvons commencer notre lecture au 17e chapitre du premier livre de Samuel et il combat Goliath. Donc, il arrive sur les lieux en tant que livreur et comme serviteur. J'attire votre attention sur son langage lorsqu'il s'entretient avec Saül. Et voici ce qu'il dit au roi Saül. « J'aimerais avoir le privilège de combattre ce géant. » Et on connaît la réaction de Saül. « Tu es bien trop jeune et tu n'as même pas d'armure sur toi. » Mais par cet esprit de service qui le caractérisait, David savait quoi répondre. On peut voir comment l'Éternel a utilisé son esprit de serviteur pour lui donner cette belle opportunité de le servir. Verset 31. On entendit les paroles de David et on les répéta devant Saül, qui le fit chercher. David dit à Saül que personne se décourage à cause de lui. Ton serviteur ira se battre contre ce Philistin. Saül dit à David, « Tu ne peux pas aller te battre contre ce Philistin, car tu es un enfant. Et lui, c'est un soldat depuis sa jeunesse. » Mais David dit à Saül, « Ton serviteur gardait les moutons de son père. Quand le lion ou l'ours venait enlever une bête du troupeau, je le poursuivais, je le frappais, j'arrachais celle-ci de sa gueule. S'il se dressait contre moi, je le saisissais par la gorge. Je le frappais et je le tuais. Ton serviteur a terrassé le lion et même l'ours, et il en sera du Philistin de cet incirconcis comme l'un d'eux, car il a insulté l'armée du Dieu vivant. » Avez-vous remarqué ce passage? Toujours il s'adresse au roi Saül en tant que serviteur. Ton serviteur a fait ceci ou cela, et ton serviteur combattra Goliath. Il n'y a donc aucune place pour l'arrogance, la vantardise ou l'orgueil dans le cœur d'un homme ou d'une femme ayant un cœur selon Dieu. Et en regardant ce passage, nous pouvons voir comment Dieu a travaillé dans sa vie, comment Dieu s'est servi de lui comme garçon livreur. Mais si David n'avait pas eu cet esprit de serviteur, il aurait pu dire, « Je n'ai pas le temps de demander à quelqu'un d'autre de leur apporter toutes ces provisions. » Il faisait tout ce que son père demandait. Si vous avez un cœur selon Dieu, rien ne sera trop facile ou difficile pour des gens qui aiment Dieu. Pour des gens qui aiment Dieu, il suffit de regarder, en somme, quel était le test qui déterminait, hors de tout doute, son esprit de serviteur. Saül lui a lancé deux fois son javelot pour le tuer, le clouer au mur. David le servait quand même. Saül l'a poursuivi. Pendant 10 ans, il a continué de le servir. Et même quand David pouvait tuer Saül, il n'en profitait pas, peu importe ce qui arrivait. David servait Saül. Rappelez-vous cet épisode où David peut tuer Saül d'un coup d'épée dans la caverne. Ne l'a pas fait. Il avait un esprit de serviteur. Je vous demande, à la lumière de ces cinq qualités, posons-nous les questions suivantes. Ai-je fait une priorité de ma relation personnelle avec Dieu? Ai-je mis ma confiance en lui devant les défis, les épreuves de la vie? Suis-je habité d'un fort désir de lui obéir? Est-ce que je possède un esprit d'humilité? Est-ce que je possède un esprit de serviteur? Une autre question. Y a-t-il quelque chose dans votre vie que vous considérez plus important que d'être un homme ou une femme ayant un cœur selon Dieu? Père, comme il est grand, indescriptible, de t'entendre dire, de quiconque de nous ou de nous tous, que tu puisses nous annoncer que nous avons un cœur pour toi. Je te prie alors que nous pesons ces mots et que nous les méditons. Donne-nous d'être absolument honnêtes en considérant ces cinq points. Et le courage de dire, Seigneur, corrige tout ce qui doit l'être. Je te prie que chacun de nous, sans exception, puisse reconnaître que le plus vaste désir de la vie est d'être celui ou celle qui te fait plaisir et d'avoir un cœur selon toi. Nous te prions au nom de Jésus. Amen. Vous n'êtes peut-être pas sauvé ce matin. Et tout cela vous paraît un peu bizarre, mais s'il vous plaît, écoutez-moi. Vous pouvez seulement avoir un cœur pour Dieu si vous recevez Jésus-Christ personnellement comme sauveur. Vous reconnaissez que sa mort sur la croix a entièrement payez la dette de votre péché, vous lui demandez de vous pardonner et de vous sauver, vous l'acceptez comme Seigneur. Quand vous faites cela, il commence à vous faire grandir dans votre vie. Si vous le permettez et le décidez, de faire de vous un homme ou une femme avec un cœur pour lui. Et si vous avez écouté et réfléchi à ces différents points, vous avez peut-être vu quelque chose qui vous fait dire, Seigneur, c'est le point, c'est là mon problème. Soyez prêts à vous poser cette question. Y a-t-il un plus grand honneur que l'on pourrait vous faire que vos amis disent de vous? C'est un homme, c'est une femme, selon le cœur de Dieu. Je ne le pense pas. Rien n'est comparable à cela. C'est plus important qu'être un président, un PDG, l'homme le plus riche du monde, le plus talentueux, le plus doué, le plus séduisant, le plus beau, le plus ceci, le plus cela, ce n'est rien comparé à ce que Dieu peut dire de vous. Voici une femme selon mon cœur. Voici un homme selon mon cœur.
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3: Bonjour bien-aimés, c'est Pasteur Josette qui vous parle aujourd'hui. Donc, le titre de mon message, c'est « Qui suis-je en Jésus-Christ ?» Quelle destinée Dieu a-t-il préparée pour moi? Ai-je une place dans la construction de l'œuvre de Dieu? Dieu fait-il des différences? Choisit-il un plus que l'autre? Pourquoi donc Jésus est-il venu sur la terre? Voyez-vous, c'est tout un tas de questions que j'aimerais que nous nous posions. Dans le livre de Colossiens 1, 21 et 22, il est dit « vous qui étiez autour